0: Bonjour, dans notre émission Femme vertueuse, femme de valeur, nous recevons Télia Lucia. Bonjour Télia.
1: Bonjour Véronique.
0: Heureuse d'avoir accepté notre invitation. Nous allons avec toi justement parcourir quelques tranches de vie et tu nous diras justement ce qui a fait de toi une Télia aujourd'hui que je vois ravissante et très radieuse.
1: Merci beaucoup.
0: Alors j'ai une petite question, parfois elle dérange. Télia, dis-nous, est-ce que lorsque tu étais jeune, tu étais plutôt dans les jupons de maman ou tu préférais jouer à l'extérieur, on va dire battre la campagne?
1: Oui, c'est exactement ça Véronique. Donc je suis née à la campagne.
0: Oui.
1: Et donc, je n'étais pas du tout dans les jupons de maman. Je courais partout, je montais sur les arbres, voilà. Donc, je grimpais.
0: Tu grimpais aux arbres?
1: Oui, je faisais...
0: Ah, ben tiens, je n'ai jamais réussi à cet exercice. Tu fais encore ça ou c'est fini maintenant?
1: Non, je me suis calmée entre-temps, oui.
0: Oui, très bien. L'âge amène la raison, on dit.
1: Tout à fait, et la sagesse.
0: Très bien. Alors, tu m'as confié que tu as une sœur et un frère. Est-ce qu'il y avait une différence d'éducation à la maison pour justement ce frère unique et les deux filles que vous étiez?
1: C'est vrai que, bon, comme on le connaît, hein, bon, pour les garçons, il y a toujours une petite différence.
0: Mm-hmm.
1: Les filles sont beaucoup plus privées, donc un peu plus de liberté pour le garçon. Mais en général, c'est à peu près la même éducation pour les trois enfants.
0: Très bien, très bien. Alors, dis-moi, nous parlons justement de femmes vertueuses, de femmes de valeur. Pour ta mère, qu'est-ce qui était fondamental à la maison, surtout pour les filles? Qu'est-ce qu'il ne fallait pas déroger à la règle?
1: Alors, maman nous a beaucoup enseigné la politesse,
0: mm-hmm.
1: le respect. Donc, elle n'admettait pas qu'on réponde n'importe comment et qu'on ne soit pas poli. Et puis, elle aimait aussi le partage. Donc, c'était ces valeurs qu'elle voulait nous enseigner. Et puis, c'était aussi une femme pieuse qui... L'amour de Dieu, elle nous enseignait ça.
0: Mm-hmm.
1: Donc, mais elle avait une priorité pour tout ce qui était respectueux.
0: D'accord, très bien. À part maman, parce qu'en général, en Martinique, on aime étendre la famille, l'éducation, c'est un petit peu aux tantes, etc. Alors, est-ce qu'il y a d'autres femmes aussi qui ont contribué à ton éducation, à ta formation?
1: Oui, j'ai ma grand-mère paternelle. Donc, c'était une femme très discrète. Donc, je la regardais fonctionner, je la voyais vivre comment elle était. Elle aimait beaucoup ses enfants, beaucoup sa famille.
0: Mm-hmm.
1: Elle était discrète. Donc, dans son foyer, elle n'aimait pas intégrer plusieurs personnes. Elle était vraiment autour de sa famille. Et c'était vraiment une femme de discrétion. Et ça, j'ai beaucoup admiré ça chez elle. Et j'avoue que ça m'a forgé un peu, elle et maman, ces deux femmes, ces deux grandes femmes dans ma vie.
0: Voilà, qui t'ont inspirée. Alors nous parlons justement, on connaît la politesse, la discrétion, ce sont des valeurs que tu as développées, ensuite que tu as pu transmettre.
1: Oui, je pense que si on devait interroger mes filles, parce que j'en ai deux, aujourd'hui je pense qu'elles diraient la même chose. Donc, je tenais à ce qu'elle soit polie, qu'elle soit respectueuse, qu'elle le soit toujours. Hein. D'ailleurs, j'ai encore mon mot à dire. Hein, puisque... Et j'ai essayé de transmettre ces mêmes valeurs-là, ajouter d'autres. Mais en tout cas, ces valeurs fondamentales, j'ai essayé de les transmettre
0: D'accord.
1: à mes filles.
0: Alors, Télia, c'est vrai qu'on a ces valeurs, mais parfois, la façon de les transmettre sont un petit peu différentes.
1: C'est clair.
0: Alors, je sais que chez moi, c'était... Comment dire, t'as pas dit bonjour, et voilà. Et la petite tape pouvait venir. Est-ce que c'était plutôt ça, de ton côté? Et si tel est le cas, est-ce que pour tes filles, ça a été autrement?
1: J'avoue que c'était un petit peu pareil, hein, au début.
0: Oui, c'est ça.
1: Parce que nous aussi, on est en train d'être formés,
0: oui.
1: nous-mêmes. Hein, on n'a jamais fini d'apprendre. Et on commet peut-être des erreurs dans la transmission.
0: Mm-hmm.
1: Donc au début, je leur ai donné comme moi j'ai appris,
0: mais,
1: en tout cas.
0: Mais...
1: Donc elles ont pris des tapes, elles ont pris des fessées, il y a eu des réprimandes. Après, quand elles ont commencé à grandir davantage, bon, on change de méthode. Mais c'est vrai que j'ai transmis comme j'ai reçu au départ. Après, on change, hein, puisque nous aussi, on apprend. Et donc, voilà. Donc, dans la transmission, c'est aller en progressant. C'est pas forcément... Tout n'était pas pareil, mais au départ, oui, j'avoue.
0: D'accord. Alors, Télia, maintenant, ça fait un long moment que tu as fait ton alliance avec Jésus. Et je sais que ta rencontre avec ce Dieu que nous servons est un petit peu particulière. Raconte un petit peu comment tu as connu... ce qu'on appelle l'évangile qui donne la vie, cet évangile de joie.
1: C'est ça. Alors, comme je te l'ai dit au début, ma mère, c'est quelqu'un qui aimait profondément Dieu, mais qui était catholique, donc qui nous a transmis comme ce qu'elle avait. Donc, on avait cette plus ou moins connaissance de Dieu, Mais ce qui est extraordinaire, c'est que ma mère, c'est, elle avait un bar. Ma mère, elle avait un bar. Il y avait aussi une salle attenante à ce bar chez les parents, et qu'ils louaient de temps en temps pour des manifestations, mariages, etc., baptême. Et un jour, un pasteur, donc c'était le pasteur de la commune de Sainte-Luce, puisque nous habitons Sainte-Luce, est venu demander à louer cette salle pour pouvoir pour avoir une évangélisation,
0: une campagne d'évangélisation. Voilà.
1: Alors mon père acceptait, il ne savait pas, il s'est dit, bon, c'est une location comme une autre, hein, donc il a l'habitude de louer. Et c'est là que j'ai, bien sûr, ça se faisait à la maison, donc j'ai pu entendre, même s'il ne voulait pas forcément qu'on y aille, mais c'était là, donc on écoutait.
0: C'était tout près. Voilà.
1: C'était tout près, on écoutait, et c'est là que j'ai commencé à me poser de véritables questions, parce que ce qu'on connaît et ce qu'on entend, voilà, la curiosité est éveillée. Et bien sûr, il y avait une Bible à la maison. Donc on entend et on va chercher, on se pose des questions. Et c'est comme ça que j'ai commencé à étudier davantage ma Bible et à aller là-dedans et à comprendre certaines vérités que je ne connaissais pas, hein, et qui sont des vérités qui nous permettent de nous libérer de certaines craintes que nous avons, de certaines choses. Et c'est comme ça que j'ai connu l'Évangile, au grand désarroi de mes parents.
0: De tes parents.
1: Et je crois qu'après ça, ils n'ont plus loué vraiment pour une évangélisation.
0: ils ont continué mariage et autres, mais pas pour l'évangélisation.
1: Non, pas vraiment pour l'évangélisation.
0: Alors, je sais qu'il y a parmi toutes ces connaissances que tu as eues pendant cette campagne, une vérité en particulier qui t'a impressionné parce que tu avais peur des morts.
1: Ah oui, parce que quand tu poseras la question à beaucoup d'enfants, hein, qui n'ont pas vraiment connu cette vérité, beaucoup de gens ont peur de la mort et de l'état des morts. Et c'était mon cas parce que les parents nous éduquent aussi avec cela pour qu'on ait un peu peur.
0: Oui, oui.
1: Alors pour nous faire rester tranquilles, des fois ils nous disaient, bon, mais si tu ne fais pas attention, parce que j'avais déjà perdu ma grand-mère maternelle et mon grand-père aussi.
0: Il y a eu qu'à tirer pied, il y a eu qu'à venir visiter.
1: Alors on était restés sages. Donc alors on avait peur des morts, on ne voulait pas passer près d'un cimetière. Quand il y avait un corps exposé, on ne veut pas entrer dans la même chambre s'il est enterré, etc. Et donc quand finalement en étudiant ma Bible et en ayant des études bibliques, hein, parce que j'ai eu des études bibliques, et quand on apprend que, enfin, finalement, on n'a pas à avoir peur des morts. Les morts, ils ne savent rien.
0: Oui.
1: On étudie, il y a un verset dans Ecclésiaste qui, il n'y a ni pensée, il n'y a pas de pensée dans le séjour des morts.
0: Voilà.
1: Donc, ou alors Thessaloniciens, ou l'apôtre Paul nous parle aussi des morts, on se dit, mais voilà. Pourquoi est-ce que j'ai eu peur pendant tant d'années?
0: Et ça a vraiment été...
1: Alors, c'est libérateur.
0: Voilà.
1: C'est libérateur. Si bien que j'ai eu à affronter la mort, puisque j'ai perdu ma maman. Mm-hmm. Donc, ça fait déjà une dizaine d'années, de façon très brutale. Et mon père, il y a 2 ou 3 ans. Mais face à ça, on a une autre façon d'être, une autre façon de faire. On a une autre réaction. On n'a pas peur. Et bien sûr, il y a la tristesse, et ça, c'est normal. Mais on n'a pas peur des morts. Une fois qu'il est enterré, j'ai pas eu de mal à entrer dans sa chambre ou celle
0: de
1: ma mère.
0: Avec la parole de Dieu, voilà.
1: Avec la parole de Dieu.
0: Dieu, on est
1: et
0: serein.
1: Dieu nous a libérés.
0: Oui.
1: Et donc, Dieu m'a libéré à ce niveau-là. Et puis, il y a d'autres doctrines. Mais celle-là en particulier, et j'avoue que c'est un plaisir pour moi de permettre à d'autres personnes de découvrir cette vérité.
0: C'est
1: vraiment important pour moi parce que les gens, ils ont peur. Ils ont vraiment peur de cela. Et on peut les rassurer grâce à la parole de Dieu qui nous donne toutes les vérités concernant au moins la mort et l'état
0: Alors,
1: des morts.
0: C'est vrai qu'on peut dire non seulement sur l'état des morts, le mort ne fera rien, mais aussi cette espérance qu'on a après de les revoir.
1: Tout à fait.
0: C'est
1: tout
0: sur
1: fait.
0: Cette note que nous nous quittons et nous revenons pour continuer justement ces tranches de vie avec Télia. Merci et à tout de suite. Les femmes relèvent des défis, elles façonnent le monde. Vous êtes dans notre émission Femmes vertueuses, Femmes de valeur. Et nous avons comme invité Télia. Ah, on a vu des choses formidables avec toi. En tout cas, des mots qui donnent espoir dans la parole de Dieu. Télia, aujourd'hui, pour toi, tu as reçu des instructions, des valeurs. On t'a transmis des paroles fondamentales sur la politesse, sur l'accueil. Maintenant, pour toi, en tant que femme, quand tu as grandi, qu'est-ce qui est important pour toi en tant que femme? Qu'est-ce qui a de la valeur? Qu'est-ce qui est important à transmettre?
1: Alors, aujourd'hui, c'est vrai que ce que j'essaie de transmettre, c'est l'amour de Dieu. Je crois que c'est ça le plus important. Quand on aime Dieu, bien sûr, on aime son prochain, mais quand on aime Dieu, qu'on cherche d'abord le royaume de Dieu, comme nous conseille le verset de Matthieu 6, 33, il nous dit qu'on a toutes choses par-dessus tout. Et c'est vrai que ça nous façonne le fait d'aimer donc, notre approche vis-à-vis de l'autre, mm-hmm. notre façon de faire, tous nos plans, tous nos projets. Tout cela, on ne le fait pas sans lui. Et ça donne une autre dynamique à ce que nous faisons. Et je crois que c'est ce que j'ai envie de transmettre à d'autres femmes, mais aussi à ma famille, à mes enfants. Oui. Je leur dis tout le temps, laissez Dieu diriger toutes choses, donnez-lui cette priorité pour que lui, il vous aide, parce qu'on est on vit dans un monde où on est inquiet, hein, plus que jamais on est inquiet. Et je crois que quand on sait que Dieu a des plans, des projets pour nous, comme il nous dit dans sa parole, dans Jérémie, eh bien, on a moins peur, on est moins inquiet. Même si l'inquiétude est là, eh bien, après, on se redresse, on se dit, mais non, mais Dieu m'a dit ça, il m'aime par-dessus tout. Oui. Et ce qu'il veut, c'est mon bonheur. Et ce que j'aimerais vraiment transmettre et continuer à transmettre, c'est cet amour pour Dieu et cet amour pour son prochain.
0: Très bien, tu dis, voilà, Dieu vraiment dans notre vie. Et tu as cité hein, ce passage de Jérémie.
1: Jérémie.
0: Voilà. C'est Jérémie 29,
1: verset 11.
0: Alors, est-ce que ce verset, tu l'as choisi de façon particulière, dans une circonstance particulière, où il est venu te chercher lui-même, ce verset de Jérémie 29, qui dit justement, je le paraphrase, on n'a pas d'inquiétude à avoir parce que Dieu a pour nous des projets de paix et non de malheur. Est-ce que c'est un moment particulier pour toi, ce verset, ou c'est lui qui est venu à toi?
1: Alors, il m'a accompagné à plusieurs reprises. Déjà, c'était le verset qui était sur ma carte, sur notre carte, hein, quand on s'est marié, c'était notre carte, sur notre carte d'invitation.
0: Un petit clin d'œil à monsieur, voilà.
1: Quand on s'est marié, donc c'était un autre verset favori. Oui. Et c'est aussi un verset quand, finalement, alors que j'étais déjà mariée, que j'avais des jeunes enfants, et que mon mari a eu ce projet ou cet appel, si on veut, d'aller étudier. Moi, je travaillais déjà. On avait déjà la maison.
0: Tu es femme de pasteur, ben oui. Ce n'est pas rien parfois avec donc, tout voilà, l'engagement que ça demande.
1: Mais on était déjà fixés. On avait déjà tout ce qu'il fallait. Ouais. On était établi. Mm. Et ils viennent me parler de partir et d'étudier. Je me suis dit, ben, c'est pas possible. Donc j'ai dû me battre un petit peu avec Dieu pour comprendre si c'était vraiment son plan. Donc je n'ai pas accepté tout de suite. Et puis ce verset m'est revenu. Ouais. Pourquoi tu t'inquiètes? Tu n'as pas à t'inquiéter si c'est le plan de Dieu. Dieu sait quel projet il a pour toi, quel mm-hmm. plan, et c'est des plans de bonheur, pas de malheur. Donc, une fois de plus, j'ai dû faire confiance à mon Dieu, et j'avoue que je ne le regrette pas aujourd'hui, oui. parce que c'était 4 années pour lui, c'est des années de formation, d'études, mais aussi pour moi, une formation de la vie, de confiance en Dieu.
0: Oui.
1: Et bien sûr, on grandit, hein, plus on fait confiance à Dieu, plus on grandit, et c'est encore ce verset-là qui m'a permis de me décider pour franchir cette étape. D'accord. Donc c'est un verset qui m'accompagne tout le temps. Quand on s'inquiète, quand on a peur, quand on se pose des questions, quand on doute, ah ben ça revient. Et donc je crois qu'il est important d'avoir des versets, des paroles, des promesses de Dieu qui nous aident à avancer.
0: D'accord. Alors on rappelle que cette promesse se trouve dans
1: Jérémie au 29, au chapitre 29, au verset 11.
0: Verset 11. Et pour que vous puissiez vous rappeler que justement, Dieu est un Dieu vraiment bienveillant, qui veut vraiment notre bonheur. Il ne faut pas que nous ayons de doutes là-dessus.
1: C'est clair.
0: Et en regardant Télia, vous pouvez avoir une preuve. Hein, si on cherche des preuves, Télia en est la preuve. Alors, il est vrai que Télia, ben, tu es une femme active, hein, tu travailles, mm-hmm. tu as une famille. Pour les femmes aujourd'hui, parfois on trouve ça difficile, parfois on est un petit peu hésite, on se dit, ah, avoir une famille, s'occuper des enfants, c'est difficile. Quelles sont les petites astuces que tu peux donner pour combiner justement notre vie de femme, de mère, mais aussi de femme active dans cette société?
1: C'est toute une organisation, c'est vrai, mais chaque partie de cette vie doit nous combler. Que ce soit à la maison, que ce soit au travail, que ce soit avec les enfants, des moments de loisirs, trouver, vraiment arriver à planifier, ce n'est pas toujours évident. Mmh. On le dit comme ça, comme on croit que c'est facile.
0: Oui.
1: Mais ça comble, hein, parce que c'est vrai que j'ai des responsabilités hein, au travail. On en a à la maison. Mais il faut s'organiser. Je me lève Je me réveille très tôt.
0: Très tôt.
1: Mais je ne dors pas très tard non plus. Mm-hmm. Donc, on s'organise donc, pour se réveiller, pour préparer le petit déjeuner, trouver déjà ce moment de prière personnelle pour confier tout cela à Dieu. Donc, préparer le petit déjeuner, réveiller tout le monde, etc. Donc, faire le culte avec les enfants, partir au travail, gérer. Mais c'est, au moins, là, notre vie, ma vie, en tout cas, elle est bien remplie.
0: Ah,
1: elle est bien remplie.
0: Et tu dis quelque chose de très intéressant. Il faut que dans tous ces aspects, que nous soyons comblés.
1: Comblés, c'est ça.
0: Comblés.
1: C'est ça.
0: Et je crois
1: ça.
0: Que là encore, peut-être que Dieu est là pour soutenir et pour aider.
1: Absolument.
0: À
1: même s'il y a des moments de fatigue des fois on a envie de souffler parce que des fois il y a des jours c'est speed ou les journées sont trop remplies peut-être. Mm-hmm. Mais à la fin on se dit bon, eh ben voilà une journée de plus et Dieu a permis qu'on la termine, qu'on puisse accomplir ce qu'il avait préparé d'avance mm-hmm. pour nous, hein, après tout. Et puis on la termine et on se dit bon, merci Seigneur. Demain on verra ce qui nous attend. Mais c'est ça, c'est la joie de pouvoir accomplir des choses.
0: D'accord, et de les apprécier.
1: Et de les apprécier, c'est ça, il faut aimer.
0: C'est une vie de gratitude aussi, peut-être que ça va nous permettre justement de passer ces moments difficiles et de pouvoir retenir justement, même si on a eu quelques petites difficultés dans la journée, eh bien, nous sommes arrivés au bout parce que Dieu nous a aidés.
1: Tout à fait, et c'est ça, et j'aime bien à dire, il faut vivre un jour à la fois.
0: Mm-hmm.
1: Cette journée se présente, on ne sait pas de quoi elle sera faite, mais ma foi, on va l'affronter avec la grâce de Dieu. Et quand elle est terminée, on se dit, on s'assied, on fait le bilan, on se dit, une fois de plus, l'Éternel nous a permis de la traverser, on a accompli de grandes choses. Gloire à Dieu.
0: Vous voyez bien que Tidia, elle répond pratiquement à toutes les petites cases, on peut cocher. Elle relève des défis chaque jour, voilà, et elle façonne le monde. Façonner le monde, c'est déjà dans le cocon familial, en prendre soin et ne pas oublier ces moments forts spirituellement. Hein, le
1: absolument,
0: culte ensemble, c'est
1: absolument.
0: Important pour vous.
1: Et puis oui, c'est vraiment important. C'est dès le matin, pouvoir rassembler sa famille et avoir ce moment. Et puis, il y a des moments de loisirs, il faut trouver cela aussi. Hein. Même quand, après la journée, quand je suis fatiguée, que j'arrive, ma fille me dit, maman, on va faire le tour, on va faire du sport. Et même si on n'a pas envie, bon, on y va.
0: On y va.
1: Oui, le dimanche, trouver un moment où aller à la plage. Où... Mais trouver ces moments-là où on passe ensemble, où un jeu de société, un moment dans le week-end. Mais trouver ces moments où on peut être ensemble, pas seulement pendant le culte, pas seulement quand on mange, mais ces moments que les enfants n'oublieront pas. Mm. Et ma première fille n'est plus à la maison parce qu'elle étudie, mais elle se rappelle de ces moments.
0: Ouais,
1: il faut leur laisser des souvenirs.
0: Voilà, elle se rappelle de ça. Ça permet de remotiver et de garder le cap.
1: Tout à fait.
0: Alors, tes deux filles, qu'est-ce qu'elles ont vu? Elles ont dit, maman, est-ce qu'il y a cette phrase, maman, quand je serai grande, je vais continuer à faire ça comme toi? Est-ce que tu as déjà eu cette phrase à la maison?
1: Ah, il y en a
0: ou
1: beaucoup.
0: Au contraire,
1: il y en a beaucoup,
0: ah, non, je ne vais pas faire ça.
1: Il y a beaucoup, je ne ferai pas comme toi. Hein.
0: Ouais, mais elles sont encore jeunes. Hein. Je crois que c'est ça.
1: Ah oui, mais tu es toujours là pour tout le monde. Mais non, il y a des choses. Elles disent ça, mais quand on les voit agir, elles font exactement la même chose.
0: Exactement. On ne s'en rend pas compte. Mais c'est vrai qu'après l'âge, hein, c'est avec l'âge qu'on se dit, tiens...
1: C'est vrai, après tout.
0: C'était
1: pas plus mal.
0: C'est important. Alors, la courtoisie, la politesse... la discrétion, mais toujours un esprit de gratitude et plein d'espoir. Je crois que en 5 mots, j'ai défini un petit peu, parce que le punch est là, la vitalité, c'est peut-être, tu as bien choisi de battre la campagne, peut-être quand tu étais jeune.
1: Oui, on tombe là-dedans, hein. On tombe un petit peu là-dedans, puisque les parents, ils y sont, on est né là-dedans. Et puis voilà, donc c'est vrai que je n'ai jamais aimé les poupées, donc... je battais la campagne, j'allais chercher le fumier pour mon papa qui plantait. Bon, voilà, des choses que plutôt les garçons faisaient. Ça ne m'a pas dérangé plus que ça. Je jouais au football comme les garçons.
0: Okay.
1: Mais c'est vrai, j'ai beaucoup aimé la campagne. Et, bon, c'est une dynamique que je continue un petit peu à avoir. Et puis, c'est moi, ça. C'est ça.
0: Alors, nous approchons lentement de la fin de notre entretien. Télia, est-ce que tu as un message particulier à donner à toutes les femmes jeunes ou plus âgées qui nous écoutent aujourd'hui?
1: Alors, comme je l'ai dit tout au long de notre entretien, Véronique, ce que je conseille à toutes les femmes, c'est d'aimer leur Seigneur. Vraiment. C'est ce que je peux leur demander. Parce que je sais qu'il y a beaucoup de découragement, beaucoup de doutes, beaucoup de tristesse, de peine. Il y a beaucoup de souffrance dans ce monde. Il ne faut pas se leurrer, hein. Mais je crois que la solution, c'est qu'il n'y a que Dieu qui puisse nous la donner. Alors, on a besoin des fois d'un accompagnement. Mais qu'elle puisse trouver le réconfort dans les promesses de Dieu.
0: Oui.
1: C'est un Dieu qui nous aime, qu'elle ne l'oublie jamais, même si les choses sont difficiles, mais de faire confiance à leur Dieu.
0: Ah,
1: il est là. Il est
0: bien.
1: Là, tout près, et il ne nous lâche pas.
0: Alors, Jérémie 29,
1: verset 11.
0: Un avenir...
1: Et de l'espérance.
0: Et de l'espérance. C'est ce que Dieu a prévu pour vous. N'oubliez pas que vous êtes des femmes vertueuses, des femmes de valeur. N'ayez pas peur de relever des défis et façonner le monde.

avait été envoyé par Dieu pour reconstruire la muraille de Jérusalem. Lorsqu'il se mit au travail avec le peuple, des ennemis vinrent pour les décourager.

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3: Aminadab. En un seul mot, c'est un mot peut-être un peu surprenant pour nous, bien évidemment, mais c'est un mot qui est très beau parce qu'il dit « le peuple, mon peuple, est généreux ». C'est donc un joli nom qui a été donné par son père et par sa mère à cet enfant. Nous sommes à l'époque où les Hébreux sont captifs en Égypte. Ils sont traités comme des esclaves, ils sont là attelés à construire des villes, des greniers, et donc leur vie est difficile. On connaît quelques-uns des personnages qui ont vécu cette époque. Les plus célèbres sont bien sûr Moïse, celui que Dieu va choisir pour faire sortir ce peuple de cet esclavage. On connaît aussi le frère de Moïse, Aaron, qui deviendra plus tard le premier grand prêtre d'Israël. Eh bien, Aminadab a quelque chose à voir avec Aaron, puisque Aaron a épousé sa fille, c'était donc le beau-père d'Aaron. Aaron et Moïse étaient membres de la tribu de Lévi. Aminadab, lui, était membre de la tribu de Juda, la tribu qui sera l'ancêtre des rois, tandis que la tribu de Lévi est la tribu de l'ancêtre des prêtres. Et ces deux familles, en fait, par Aaron et sa femme, eh bien, sont unies à cette époque déjà. On peut bien sûr supposer que Aminadab a fait partie de ceux qui ont quitté l'Égypte et qui ont commencé au moins à traverser le désert du Sinaï. Mais d'après ce que la Bible nous raconte, très peu de ceux qui ont quitté l'Égypte sont arrivés dans la terre promise. On nous en présente exactement deux. Josué, qui devait être très jeune à la sortie d'Égypte, et Caleb, déjà un petit peu plus âgé. Nous sommes donc certains qu'Aminadab n'est jamais rentré en Israël. Par contre, ce que nous savons à son sujet, c'est quelque chose qui concerne l'un de ses petits-fils. L'un de ses petits-fils s'appelait Salmon, et il a épousé une personne que l'on connaît aussi, qui était assez célèbre. C'était une prostituée qui vivait dans la ville de Jéricho, qui avait reçu des espions envoyés par les Israélites, et qui a été la seule rescapée avec les siens lorsque les Israélites ont pris la ville de Jéricho, leur première victoire militaire dans la terre promise, sous la conduite de Josué. Et ce petit-fils d'Aminadab et Rahab ont eu un enfant qui est connu aussi, puisqu'il s'appelle Boaz. Boaz qui a été rendu célèbre par

0: Victor Hugo dans son célèbre poème « Beaux endormis » et dont on nous raconte une partie de l'histoire dans le petit livre de Ruth. Et Boaz a cette particularité d'être l'un des ancêtres du roi David, puisque David est son arrière-petit-fils. Donc voilà un personnage, Aminadab, dont on connaît presque rien, mais on sait simplement que c'est un de ces chefs du peuple d'Israël, de la tribu de Juda, qui a été le beau-père d'Aaron et un des ancêtres de David à travers deux femmes très célèbres, Rahab et Ruth, deux étrangères au peuple d'Israël. Alors vous trouverez les mentions d'Abinadab, en particulier dans le premier chapitre du livre des Nombres, dans le chapitre 6 de l'Exode. On le trouve mentionné aussi dans d'autres passages, mais ce sont juste des petites mentions éclairs.
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Bonjour à toutes et à tous, bienvenue dans ce 4e épisode de mon podcast Parlons-en. Aujourd'hui, je vais vous parler de l'accessibilité dans les lieux publics et privés. La loi de 2005 impose l'accessibilité des lieux publics et privés. Mais 20 ans plus tard, trop d'immeubles, de commerces, de transports restent enfermés aux personnes handicapées. Marches, portes trop étroites, ascenseurs inexistants, panneaux non adaptés. Le simple fait d'entrer dans un bâtiment peut devenir un obstacle insurmontable. Dans les faits, les dérogatoires s'enchaînent, les délais s'allongent, rien ne bouge vraiment. Les personnes restent chez elles, renonçant à des sorties, à des soins, à des emplois, faute d'accès. L'accessibilité ne devrait pas être un luxe ou une faveur. C'est un droit garanti par la loi. Et pourtant, on continue à l'ignorer. La semaine prochaine, on parlera de la représentation du handicap dans les médias et la culture. À très vite et surtout, parlons-en.

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1: Aujourd'hui, tabagisme et grossesse.

Dans notre précédente émission, nous vous parlions des fumeurs passifs. Aujourd'hui, nous allons parler d'un fumeur passif tout à fait particulier, c'est le fœtus. En effet, les problèmes que pose le tabagisme parental, maternel notamment, à son futur enfant sont extrêmement importants et valent la peine d'être connus parce que ce n'est pas toujours bien compris. En effet, si on sait que de fumer est dangereux pour la santé, en général, on considère que c'est souvent très lointain, alors que là, il s'agit d'effets qui sont immédiats, donc sur la santé d'un enfant à naître. Bien entendu, la grossesse ne dure que 9 mois, donc il ne pourra pas y avoir peut-être des choses irréversibles, du moins pas trop, mais ça vaut la peine de regarder de plus près ce qui se passe lorsque la maman continue à fumer pendant sa grossesse. Et de rappeler que si elle continue à fumer pendant la grossesse, c'est parce qu'elle a beaucoup de difficultés à s'arrêter, parce qu'elle est informée du danger que ça représente pour son enfant, et donc elle est une aussi bonne maman qu'une autre, mais le fait toxicomaniaque de la fumée de cigarette est bien mis en évidence dans ce domaine-là. Bien, qu'arrive-t-il lorsque la maman fume pendant cette grossesse? La première conséquence qui avait été découverte, c'est que le poids de naissance de l'enfant est plus petit. On pense que c'est peut-être parce qu'il a été moins bien nourri du fait de la vasoconstriction des artères due à la nicotine qu'absorbe la maman et peut-être du fait qu'il y a moins d'oxygène qui arrive chez ce bébé parce que à cause de la présence de l'oxyde de carbone. Il y a plus de prématurés également.

0: cardiaque d'un nourrisson va accélérer de 10 à 20 pulsations à la minute, 30 secondes après avoir fumé une seule cigarette, ce qui est une démonstration relativement facile à faire. On pense également que le fait d'avoir fumé pendant la grossesse peut avoir un effet sur le développement de l'enfant. On a fait une étude extrêmement importante sur 17 000 enfants en Angleterre et au Pays de Galles, et on a vu que statistiquement, les enfants dont les mamans avaient fumé avaient plus de problèmes lorsqu'on les revoyait à l'âge de 7 ans. Ils étaient premièrement un peu plus petits au point de vue taille, ils avaient des problèmes d'apprentissage de lecture et avaient plus de problèmes d'adaptation sociale. Donc, c'est statistiquement, comme disent les chercheurs, statistiquement significatif. Revenons sur l'oxyde de carbone. Nous savons que l'oxyde de carbone est une mauvaise chose. On essaye d'avoir des tuyaux d'échappement de nos voitures qui en possèdent le moins possible. On met des filtres, on essaye que la combustion soit la meilleure possible. Eh bien, fumer des cigarettes, c'est inhaler directement de l'oxyde de carbone. Et on a dit tout à l'heure que ça diminuait donc l'oxygène qui était disponible pour le nouveau-né. Et on peut comprendre que cela n'est pas une bonne chose. Donc, non seulement ils peuvent avoir des problèmes de petit poids, ils peuvent avoir des problèmes cérébraux, on pense également qu'il peut y avoir un effet délétère sur les gonades, c'est-à-dire sur les cellules de reproduction de l'enfant. Ils peuvent avoir des problèmes pour plus tard. Donc, si vous avez l'intention d'avoir des enfants, eh bien, mesdames, essayez d'arrêter de fumer avant cette grossesse, parce que c'est quand même pas très très bien pour lui. Et puis, si vous arrêtez pendant la grossesse, eh bien, pourquoi vous ne pas continuer après? Parce que reprendre tout de suite après, ça pourrait être évidemment, pour sa propre liberté, on pourrait prendre ça comme étant normal, mais comme on sait que les enfants après, et nous avons parlé dans la dernière émission, les enfants peuvent devenir des fumeurs passifs et avoir des effets directs sur leur santé, notamment les maladies respiratoires récidivantes, eh bien, si vous arrêtez pendant la grossesse, profitez-en et ne recommencez pas une fois l'enfant né. Ça vous fera beaucoup de bien et ça lui fera beaucoup de bien. Je rappelle, si vous fumez pendant la grossesse, si vous n'arrivez pas à arrêter, sachez que votre enfant aura un poids de naissance plus petit, qu'il aura un risque au moins deux fois plus élevé d'être prématuré et qu'il risque d'avoir des lésions permanentes au point de vue cérébral qui feront qu'il aura des apprentissages moins bons et qu'il risque d'avoir une adaptation sociale moins bonne également parce qu'il y aura des choses qui sont passées avant la naissance. Bien sûr, arrêter de fumer n'est pas chose facile, donc il est peut-être un peu élémentaire de dire qu'il vaut mieux ne pas commencer, mais c'est quand même le premier conseil à donner. Pour s'arrêter, il faut parfois se faire aider. Il y a des moyens, des méthodes qui permettent d'aider les personnes qui souhaitent cesser de fumer à le réaliser. Donc, bonne chance à tous.
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0: Toujours le tabagisme dans notre prochaine émission et nous parlons de ceux qui fument les cigares.

Oui, nous avons donc un sauveur qui bénit et il n'a de cesse de verser sur chacun de nous ses multiples bénédictions. Laissez-moi voir les mains de ceux et celles qui ont reçu au moins une bénédiction de la part du Seigneur. Alléluia. Il fait de grandes choses. Et ce Seigneur, c'est mon ami. C'est un ami fidèle. Quelles que soient les situations de la vie, il est là. Il ne faillit pas. Il écoute. Il entend. Je vous invite donc à découvrir, si c'est le cas, découvrir cet ami. Son nom, c'est Jésus. Son nom, c'est Jésus. Oui, c'est mon ami.

0: Tonight,
1: ce soir,
0: our topic is,
1: notre sujet est le suivant.
0: Does justice ever win?
1: Est-ce que la justice gagne toujours?
0: Mm-hmm. Before we get into our message,
1: avant d'entrer dans le message de ce soir,
0: we will take some time to pray.
1: Nous allons prendre un petit instant pour prier.
0: Heavenly Father,
1: notre Père céleste,
0: we thank you for the wonderful privilege you've given to us.
1: Nous te remercions pour ce merveilleux privilège qui nous est accordé.
0: That we can gather together in prayer and in study.
1: Que nous puissions nous réunir ensemble pour prier et pour étudier ta parole.
0: We ask, Lord, that once again you will speak through us.
1: Une fois de plus, nous prions que tu t'adresses par nous.
0: We pray that you will open our minds and our understanding.
1: Nous prions que tu ouvres notre esprit et notre compréhension.
0: And Lord, may we have a spirit-filled time this evening.
1: Que nous ayons un moment rempli du Saint-Esprit ce soir.
0: Be with those who are making decisions.
1: Sois avec ceux qui prennent des décisions.
0: Please help them to listen to your voice.
1: Aide-les à écouter ta parole.
0: And may they obey as you speak.
1: Et qu'ils obéissent tandis que tu parles.
0: In Jesus' name.
1: Dans le nom de Jésus.
0: Amen.
1: Amen.
0: Amen. Does justice ever win?
1: La justice gagne-t-elle toujours?
0: I heard the story of James the First. He was a king of England.
1: J'ai entendu l'histoire du roi Jacques. Il était roi d'Angleterre.
0: James the First,
1: Jacques Ier,
0: is said to have tried to work as or operate as a judge.
1: Dit à s'être aventuré à vouloir jouer au juge.
0: He carefully listened to one side of the story.
1: Il a prêté attention à une version de l'histoire.
0: And he was just about ready to make up his mind.
1: Et il était juste sur le point de prendre une décision.
0: When he listened to the other side of the case.
1: Quand il a prêté attention à l'autre version du cas en question.
0: After hearing the other side of the case.
1: Après avoir entendu l'autre version de la situation,
0: he became very perplexed.
1: Il est devenu vraiment perplexe.
0: He did not know what to do.
1: Il ne savait pas quoi faire.
0: The people he thought first were innocent.
1: La personne qu'il pensait qui était à première vue innocente
0: now appeared guilty.
1: Et maintenant semblait être la coupable.
0: And the people who appeared guilty.
1: Et la personne qui semblait être coupable
0: now appeared innocent.
1: Et maintenant apparaissait être innocente.
0: He eventually abandoned his position.
1: Et il a même abandonné cette position de juge.
0: That, yes, that position as a judge. King James the First.
1: Le roi Jacques Ier.
0: He put it this way.
1: Et il dit ceci.
0: I could get on very well hearing one side only.
1: Je peux très bien me sentir en écoutant un côté de l'histoire.
0: But when both sides have been heard by my soul,
1: mais lorsque j'entends les deux versions mm-hmm. de l'histoire,
0: I know not what is right.
1: Je ne sais pas ce qui est juste.
0: I don't think I would want him as my judge.
1: Moi, personnellement, je pense pas que j'aurais aimé l'avoir comme mon juge.
0: If we are completely honest,
1: si nous sommes honnêtes avec nous-mêmes,
0: being in court is not something we look forward to.
1: Aller au tribunal, ce n'est pas une chose à laquelle nous soupirons tant que cela.
0: Is that correct?
1: Est-ce que c'est correct?
0: Mm-hmm. Okay. But as we read the Bible,
1: mais lorsque nous lisons la Bible,
0: we find that the Bible writers,
1: nous découvrons que les auteurs bibliques,
0: they spoke positively about the judgment,
1: parlent de manière positive du jugement,
0: As if it was something to look forward to.
1: Comme si c'était quelque chose que nous devrions attendre avec enthousiasme, avec joie.
0: I want you to observe what the Bible says in Psalm 96.
1: Je veux que vous examiniez avec moi ce que dit la Bible dans le psaume 96.
0: Psalm 96, verse 11.
1: Psaume 96, verset 11. Que les cieux se réjouissent et que la terre soit dans l'allégresse, que la mer retentisse avec tout ce qu'elle contient.
0: And verse 12.
1: Verset 12. Que la campagne s'égaie avec tout ce qu'elle renferme, que tous les arbres des forêts poussent des cris de joie.
0: And verse 13.
1: Et verset 13 dit, devant l'Éternel, car il vient pour juger la terre. Il jugera le monde avec justice et les peuples selon sa fidélité.
0: Normally, when we think about the judgment,
1: normalement, quand nous pensons au jugement,
0: we think of something that we are afraid of.
1: Nous pensons que c'est quelque chose qui nous effraie, qui va nous faire peur.
0: Maybe the outcome would not be so good.
1: Peut-être que ce qui va en sortir ne sera pas trop bon, trop positif.
0: But when we read the Bible,
1: mais lorsque nous lisons la Bible,
0: the Bible says, "Let the heavens rejoice."
1: La Bible dit que les cieux se réjouissent.
0: Let the field be joyful.
1: Que les champs soient dans l'allégresse.
0: Because the Lord is coming to judge the earth.
1: Parce que le Seigneur vient pour juger la terre.
0: It means that the judgment can be a moment of rejoicing for us.
1: Cela signifie que le jugement peut être un moment de réjouissance pour nous.
0: My friends, I want you to know.
1: Mes amis, je veux que vous sachiez
0: that we don't need to be afraid of the judgment.
1: Que nous n'avons pas besoin d'avoir peur du jugement.
0: As long as we trust in Jesus.
1: Dès le moment que nous faisons confiance à Jésus-Christ.
0: The judgment is not bad news.
1: Le jugement n'est pas une mauvaise nouvelle.
0: In fact, judgment is good news for the Christian.
1: En fait, le jugement c'est une bonne nouvelle pour le chrétien.
0: Amen.
1: Amen.
0: David looked forward to God making things right.
1: David vraiment était content, enthousiaste de voir que Dieu fait les choses bien, juste.
0: And the apostle Paul also knew.
1: Et l'apôtre Paul aussi savait
0: that there was a day appointed for the judgment.
1: Il y avait un jour réservé, fixé pour le jugement.
0: This is what the Bible tells us.
1: C'est ce que la Bible nous dit.
0: In Acts 17, verse 31.
1: Dans Actes chapitre 17, verset 31. Parce qu'il a fixé un jour où il jugera le monde selon la justice par l'homme qu'il a désigné.
0: The Bible says.
1: La Bible dit.
0: That God has already decided on a date for judgment.
1: Que Dieu a déjà fixé un jour pour le jugement.
0: Did you know that, my friends?
1: Est-ce que vous le saviez, mes amis?
0: That God has already decided that date.
1: Que Dieu a déjà fixé cette date.
0: And maybe the question you may be asking.
1: Et maintenant, la question que vous pourriez vous poser
0: is when is the judgment?
1: Et mais c'est quand ce jugement va-t-il avoir lieu?
0: We are going to answer that question.
1: Nous allons répondre à cette question.
0: But we want to first answer this one.
1: Mais nous voulons d'abord répondre à celle-ci.
0: How many persons will be judged?
1: Combien de personnes seront jugées?
0: Will it be only the criminals?
1: Serait-ce seulement les criminels?
0: Will it be only the bad boys?
1: Seulement les mauvais garçons?
0: Mm-hmm. Who will be judged?
1: Qui sera jugé?
0: The Bible tells us.
1: La Bible nous dit.
0: In 2 Corinthians 5 verse 10.
1: Dans 2 Corinthiens chapitre 5 verset 10. Car il nous faut quoi? Tous comparaître devant le tribunal de Christ afin que chacun reçoive selon le bien ou le mal qu'il aura fait étant dans son corps.
0: How many persons will be judged?
1: Combien de personnes seront jugées?
0: Tous, all of us will be judged.
1: Tous nous serons jugés.
0: Whether we believe it or not.
1: Que nous le croyons ou non.
0: Whether we like it or not.
1: Que nous l'aimions ou non.
0: Whether we profess to be Christians or not.
1: Que nous professions être chrétiens ou non.
0: whether you are black or white,
1: que vous soyez blanc ou noir,
0: whether you are rich or poor,
1: que vous soyez riche ou pauvre,
0: I want you to know God will judge everybody.
1: Je veux que vous sachiez que Dieu jugera tout le monde.
0: Yes, God will judge everybody.
1: Dieu jugera tout le monde.
0: And the Bible tells us.
1: Et la Bible nous dit.
0: In Romans 14, verse 12.
1: Dans Romains chapitre 14, verset 12. Ainsi, chacun de nous rendra compte à Dieu pour lui-même.
0: Every one of us.
1: Chacun de nous.
0: Will have to give an account to God.
1: Devra rendre compte à Dieu.
0: And watch this, my friends.
1: Et regardez ceci, mes amis.
0: You will not be giving an account for me.
1: Vous n'allez pas donner, vous n'allez pas faire un rapport pour moi.
0: You will not be giving an account for Pastor Lancien.
1: Vous n'allez pas rendre compte pour Pasteur Lancien.
0: But I will have to give an account for myself.
1: Mais je devrais rendre compte pour moi-même.
0: And you have to give an account for yourself.
1: Et vous allez devoir rendre compte pour vous-même.
0: Or do you understand that, my friends?
1: Est-ce que vous comprenez cela, mes amis?
0: That's in the Bible.
1: C'est ce qui est dans la Bible.
0: Now, Daniel, not only does the Bible tell us that we all will be judged,
1: non seulement que la Bible dit que tous nous serons jugés,
0: it shows us how and when the judgment will take place.
1: La Bible nous montre comment et où le jugement va se passer.
0: Mm-hmm. Okay, so Daniel wrote this.
1: Daniel a écrit ceci.
0: In Daniel 7, verse 9 and 10.
1: Dans Daniel chapitre 7, versets 9 et 10. Je regardais pendant que l'on plaçait les trônes, et l'ancien des jours s'assit. Son vêtement était blanc comme la neige, et les cheveux de sa tête étaient comme de la laine pure. Son trône était comme des flammes de feu, et les roues comme un feu ardent.
0: And verse 10 says,
1: un fleuve de feu coulait et sortait de devant lui. 1,000 milliers le servaient, et 10,000 millions se tenaient en sa présence. Les juges s'assirent, et les livres furent ouverts.
0: Here Daniel pictures God, the Father, or the Ancient of Days.
1: Maintenant, Daniel va décrire Dieu ou l'Ancien des Jours.
0: He saw God seated on his eternal throne.
1: Il a vu Dieu assis sur son trône éternel.
0: And God was surrounded by angels, many angels.
1: Et Dieu était entouré de milliers de millions d'anges.
0: And now notice what Daniel saw next in his vision.
1: Et maintenant notez ce que Daniel a vu dans cette vision.
0: In Daniel 7 verse 13.
1: Dans Daniel 7 verset 13. Je regardais pendant mes visions nocturnes. Et voici, sur les nuées des cieux arriva quelqu'un de semblable à un fils de l'homme. Il s'avança vers l'ancien des jours et on le fit approcher de lui.
0: Mm-hmm. Here the Son of God.
1: Voici donc le Fils de Dieu.
0: We can see him standing before the Father.
1: Nous pouvons le voir debout devant le Père.
0: It sounds like a courtroom scene, doesn't it?
1: On aurait dit c'est comme une scène de tribunal.
0: Presiding is God the Father.
1: Celui qui préside, c'est Dieu le Père.
0: Jesus is also there.
1: Jésus est aussi présent.
0: There are witnesses, holy angels.
1: Il y a des témoins, les saints anges.
0: And these angels have seen and recorded everything.
1: Et ces anges ont vu et ont noté, ont consigné toutes ces choses.
0: And standing before the throne of God,
1: et debout devant le trône de Dieu,
0: is Jesus.
1: Il y a donc Jésus.
0: He is man's advocate or lawyer.
1: Il est l'avocat des hommes. Il est l'homme de loi.
0: And this is what John wrote.
1: Et voilà ce que Jean a écrit.
0: In 1 John 2, verse 1.
1: Dans 1 Jean chapitre 2, verset 1er. Mes petits enfants, je vous écris ces choses afin que vous ne péchiez point. Et si quelqu'un a péché, nous avons quoi? Nous avons quoi? Un avocat auprès du Père. Et comment il s'appelle? Jésus-Christ, le juge. Amen.
0: Amen. Amen. Amen. So the Bible tells us.
1: Donc la Bible nous dit
0: that Jesus is our advocate.
1: Que Jésus est notre avocat.
0: I want you to know you don't have to pay for this advocate.
1: Je veux que vous sachiez que vous n'avez pas besoin de payer pour cet avocat.
0: The price has already been paid.
1: Le prix a déjà été payé.
0: Amen.
1: Amen.
0: Do you know that there are some lawyers that charge a lot of money?
1: Savez-vous qu'il y a des avocats qui vous prennent beaucoup d'argent?
0: Mm-hmm. But this lawyer, everybody can have.
1: Mais cet avocat, tout le monde peut l'avoir.
0: Because he is your advocate.
1: Parce qu'il est votre avocat.
0: He is Jesus Christ the just.
1: Il est Jésus-Christ le juste.
0: Amen.
1: Amen.
0: Amen. Well, you may say here that everybody is here. You may say that everybody is here.
1: Vous pouvez dire que tout le monde est là.
0: The judge,
1: le juge,
0: the witnesses,
1: les témoins.
0: But who is the one on trial?
1: Mais qui sera jugé?
0: Who is the one being tried?
1: Qui sera debout devant le tribunal?
0: The Bible tells us that
1: the Bible tells us
0: that all of us are being tried.
1: Nous tous nous serons jugés.
0: Did you see that, my friends?
1: Est-ce que vous l'avez vu, mes amis?
0: All of us have to stand before the judgment
1: tous
0: seat.
1: Tous nous devons nous tenir debout devant le siège du tribunal.
0: Everybody.
1: Tous.
0: Mm-hmm. I think in Creole you would say what? Tout le monde?
1: Tout le monde.
0: Tout le monde. Mm-hmm. Have to stand before God's judgment seat.
1: Doit se tenir devant le trône de Dieu.
0: Now notice the Bible says.
1: Notez avec moi que la Bible dit
0: that the books were opened.
1: Que les livres furent ouverts.
0: What books are those?
1: De quel livre s'agit-il?
0: Is it mathematics books?
1: Est-ce que c'est un livre de mathématiques?
0: It is a chemistry book.
1: Est-ce qu'un livre de chimie?
0: What books are open?
1: De quel livre s'agit-il?
0: I want you to know, my friends.
1: Je veux que vous sachiez, mes amis,
0: that these books contain the records of our deeds.
1: Que ces livres contiennent tout ce que nous avons fait.
0: Everything that we do.
1: Tout ce que nous faisons
0: is recorded in those books.
1: Tout ce que nous faisons, c'est écrit dans ces livres.
0: And that's also a good thing.
1: Et c'est aussi une bonne chose.
0: And I will show you why.
1: Et je vais vous montrer pourquoi.
0: Now, Solomon writes.
1: Maintenant, Salomon a écrit.
0: In Ecclesiastes 12, verse 16.
1: Dans Ecclésias chapitre 12, verset 16. Car Dieu amènera toute œuvre en jugement au sujet de tout ce qui est caché, soit bien, soit mal.
0: Did you know, my friends,
1: savez-vous, mes amis,
0: that even your secret words,
1: que même les choses les plus secrètes,
0: that even those things God knows and sees,
1: ces choses que Dieu voit et connaît,
0: the Bible tells us,
1: la Bible nous dit,
0: in Matthew 12, verse 36 and 37,
1: dans Matthieu chapitre 12, versets 36 et 37, je vous le dis, au jour du jugement, les hommes rendront compte de toute parole vaine qu'ils auront proférée.
0: And verse 37 says,
1: et le verset 37 dit, car par tes paroles tu seras justifié et par tes paroles tu seras aussi condamné.
0: So God is taking record.
1: Donc Dieu consigne tout.
0: Malachi described these records in this way.
1: Malachi décrit ces livres de cette manière.
0: In Malachi 3, verse 16.
1: Dans Malachi 3, verset 16. Alors ceux qui craignent l'Éternel se parlèrent l'un à l'autre. L'Éternel fut attentif et il écouta. Et un livre de souvenirs fut écrit devant lui pour ceux qui craignent l'Éternel et qui honorent son nom.
0: Mm-hmm. God notices every time our hearts are drawn to him.
1: Dieu note chaque fois que nos cœurs sont rapprochés, sont à lui.
0: He marks down every word of encouragement.
1: Il note chaque parole d'encouragement que nous prononçons.
0: Every deed of kindness.
1: Chaque acte de bonté.
0: And I want you to know, my friends.
1: Je veux que vous sachiez, mes amis,
0: that even the things that hurt us.
1: Et même des choses qui nous blessent.
0: God records it.
1: Dieu le consigne.
0: The Bible tells us,
1: la Bible nous dit,
0: in Psalm 56, verse 9,
1: dans le psaume 56, verset 9, tu comptes les pas de ma vie errante. Recueille mes larmes dans ton outre. Ne sont-elles pas inscrites dans ton livre?
0: Ah, did you hear that, my friends?
1: Est-ce que vous avez entendu ça, mes amis?
0: Have you ever cried and nobody else saw?
1: Avez-vous déjà pleuré et que personne n'entend, personne ne voit?
0: Has anybody ever done something to hurt you before?
1: Est-ce que quelqu'un
0: to hurt you?
1: Quelque chose qui vous a blessé?
0: Mm-hmm. Before?
1: Avant?
0: Well, the Bible tells us.
1: La Bible nous dit
0: that God puts our tears in his bottle.
1: Que Dieu recueille nos larmes dans sa coupe.
0: It means that when nobody else sees, God sees.
1: En fait, cela signifie que quand personne ne voit, mais Dieu, lui, il voit.
0: When nobody else understands, God understands.
1: Quand personne ne vous comprend, Dieu, lui, il vous comprend.
0: God knows our deepest sorrows.
1: Dieu connaît nos blessures, nos peines les plus profondes.
0: He understands what we go through.
1: Il comprend ce que nous expérimentons.
0: The books of heaven are very detailed.
1: Les livres des cieux sont vraiment détaillés.
0: God keeps such records.
1: Dieu garde de telles choses.
0: Not just for his benefit.
1: Non pour son propre bénéfice, son
0: but
1: propre intérêt,
0: for the benefit of the universe.
1: Mais pour le bénéfice, l'intérêt de l'univers.
0: There must be clear evidence.
1: Il doit y avoir des évidences claires.
0: Of God's love and justice in every case.
1: De l'amour et de la justice de Dieu dans quel que soit le cas.
0: With God, there are no secrets.
1: Avec Dieu, il n'y a pas de secret.
0: Everything is transparent.
1: Tout est transparent.
0: And that's the way he conducts the judgment.
1: Et c'est de cette manière qu'il conduit le jugement.
0: The Bible tells us in 1 Corinthians 4, verse 5.
1: La Bible nous dit dans 1 Corinthiens 4, verset 5. C'est pourquoi ne jugez de rien avant le temps, jusqu'à ce que vienne le Seigneur qui mettra en lumière ce qui est caché dans les ténèbres et qui manifestera les desseins des cœurs. Alors chacun recevra de Dieu la louange qui lui sera due.
0: We can be confident, my friends,
1: nous pouvons être confiants, mes amis,
0: that God will be fair and just.
1: Que Dieu sera juste dans ce qu'il fera.
0: Everything that God will do will be just, is just.
1: Tout ce que Dieu fait est juste.
0: In the world, the things that we experience are not always right.
1: Dans ce monde, les choses que nous expérimentons ne sont pas toujours justes.
0: And sometimes we are tempted to take the law into our own hands.
1: Et parfois nous voulons prendre les choses en main et rendre justice nous-mêmes.
0: But we don't need to do that.
1: Mais nous n'avons pas besoin de faire cela.
0: Because God is watching.
1: Parce que Dieu regarde.
0: And one day God will make everything right.
1: Et un jour Dieu mettra tout en lumière.
0: Amen.
1: Amen.
0: Amen. You see, when our judgment day comes,
1: vous savez, quand le jour de notre jugement viendra,
0: we will find ourselves in one of two positions.
1: Nous allons nous trouver dans une ou l'autre position.
0: Either our entire record of past failures,
1: soit le registre de notre passé,
0: will have been covered by the blood of Jesus,
1: sera couvert par le sang de Jésus,
0: or our record will stand to condemn us,
1: ou notre registre sera là pour nous condamner.
0: Our obedience, my friends,
1: notre obéissance, mes amis,
0: is not the basis of our salvation.
1: Ce n'est pas la base de notre salut.
0: God's grace is the basis of our salvation.
1: La base de notre salut, c'est la grâce de Dieu.
0: Amen.
1: Amen.
0: But our good works,
1: mais nos bonnes œuvres,
0: do reveal that our hearts are committed to God.
1: Révéleront que nos cœurs sont attachés à Dieu.
0: We are told that when Jesus comes,
1: il nous a été dit que quand Jésus reviendra,
0: in Matthew 16, verse 27,
1: dans Matthieu 16, verset 27, car le Fils de l'homme doit venir dans la gloire de son Père avec ses anges, et alors il rendra à chacun selon ses œuvres.
0: God will give to everybody according to their works.
1: Dieu donnera à chacun selon ses œuvres.
0: How can the lives we live be the subject of the judgment?
1: Comment la vie que nous vivons peut être le sujet du jugement?
0: When we are saved by grace.
1: Quand nous sommes sauvés par grâce.
0: Because living in harmony with God's will,
1: parce que vivre en harmonie avec la volonté de Dieu,
0: this is the result of a heart full of love for God.
1: C'est la résultante de notre vie remplie de l'amour de Dieu.
0: Solomon said this.
1: Salomon dit ceci.
0: In Ecclesiastes 12, verse 15 and 16.
1: Dans Ecclésiaste chapitre 12, versets 15 et 16. Écoutons la fin du discours. Crains Dieu. Et quoi d'autre? Observe ses commandements. Mm-hmm. C'est là ce que doit faire qui? Tout homme.
0: And verse 16 says.
1: Et verset 16 dit. Car Dieu amènera toute œuvre en jugement au sujet de tout ce qui est caché, soit bien, soit mal.
0: Now, since man's relationship to Christ,
1: maintenant, dès lors que la relation de l'homme avec Dieu
0: is going to be
1: Christ,
0: judged by his conduct,
1: sera jugée selon sa conduite,
0: there must be a clear standard that measures that conduct.
1: Il doit y avoir un standard, hein, une règle qui mesure cette conduite.
0: Do you know?
1: Savez-vous?
0: That our judicial procedures on earth, our procedures in the court of law.
1: Que les procédures des tribunaux terrestres.
0: They are based on law.
1: Sont basées sur la loi.
0: The law of the land.
1: La loi du pays.
0: The purpose of a trial,
1: le but d'un jugement,
0: is to determine if a law has been broken.
1: Et c'est de déterminer est-ce qu'une loi a été violée.
0: And the court compares the conduct of the person,
1: et la cour compare la conduite de la personne,
0: with the standard,
1: avec la loi qui est en vigueur.
0: It is no different with God's law or God's judgment.
1: Il n'y a pas de différence avec le jugement de Dieu.
0: In God's judgment, there is a law.
1: Dans le jugement de Dieu, il y a une loi.
0: There is a standard that will be upheld.
1: C'est sur cette règle-là que nous serons jugés.
0: The Bible says in James 2, verse 12.
1: La Bible dit dans Jacques chapitre 2, verset 12. Parlez et agissez comme devant être jugé par une loi de liberté.
0: Okay. So the Bible says,
1: donc la Bible dit,
0: that we will be judged by the law of liberty.
1: Que nous serons jugés par une loi de liberté.
0: What is the law of liberty?
1: Quelle est cette loi de liberté?
0: Do you know what it is?
1: De savez-vous de quoi il s'agit?
0: I believe the Bible has the answer.
1: Je crois que la Bible a la réponse.
0: If we read the context,
1: si nous lisons le contexte,
0: we will see what is the law of liberty.
1: Nous verrons ce qu'est la loi de liberté.
0: We are going to read the verse before verse 12.
1: Nous allons lire le verset qui précède le verset 12.
0: Let's go to James 2 verse 11.
1: Lisons ce que dit Jacques chapitre 2 verset 11. En effet, celui qui a dit tu ne commettras point d'adultère a dit aussi tu ne tueras point. Or, si tu ne commets point d'adultère, mais que tu commettes un meurtre, tu deviens transgresseur de la loi.
0: I think this verse makes it clear.
1: Je pense que cette loi, ce verset est clair.
0: It explains to us what is the law of liberty.
1: Ce verset nous explique ce qu'est la loi de liberté.
0: The Bible talks about.
1: Dont la Bible parle.
0: Do not commit adultery.
1: La Bible dit de ne pas commettre l'adultère.
0: Do not kill.
1: De ne pas tuer.
0: Do not do not commit adultery and do not kill.
1: De ne pas commettre d'adultère, de ne pas tuer.
0: Where do we find that?
1: Où est-ce que nous trouvons cela?
0: In the book of Exodus.
1: Dans le livre de l'Exode.
0: Exodus chapter 20.
1: Exode chapitre 20.
0: It is referring to the Ten Commandments.
1: Et cela se réfère aux 10 commandements.
0: The law of liberty is the Ten Commandments.
1: La loi de la liberté, c'est la loi des 10 commandements.
0: This is the standard of God's judgment.
1: C'est le standard de la loi de Dieu, ou du jugement de Dieu.
0: The judgment will simply determine.
1: Le jugement va simplement déterminer
0: which side we are on.
1: De quel côté nous nous tenons.
0: Are we on the Lord's side?
1: Sommes-nous du côté de Dieu?
0: Are we living up to the light or the truth of Jesus?
1: Est-ce que nous vivons à la lumière de la loi de Jésus?
0: Have we surrendered our lives to Jesus?
1: Nous sommes-nous soumis à Jésus-Christ?
0: You see, my friends,
1: voyez-vous, mes amis,
0: the law is a written expression of God's character.
1: La loi est une expression écrite du caractère de Dieu.
0: It is God's character of love in written form.
1: C'est le caractère de l'amour de Dieu écrit pour nous.
0: No wonder it is the standard used in the final judgment.
1: Peu importe que
0: it is the standard used in the final judgment.
1: C'est ce standard qui sera jugé, qui sera utilisé dans le jugement final.
0: It is important that we know that the law,
1: c'est important que nous sachions que la loi,
0: is God's final standard in the judgment.
1: C'est le standard final dans le jugement de Dieu.
0: And we must know that God's judgment,
1: et nous devons savoir que le jugement de Dieu,
0: has already started.
1: A déjà commencé.
0: Did you know that, my friends?
1: Est-ce que vous le saviez, mes amis?
0: That God's judgment has already started.
1: Que le jugement de Dieu a déjà commencé.
0: Let's go to the Bible.
1: Allons dans la Bible.
0: Revelation 14, verse 6 and verse 7.
1: Apocalypse 14, versets 6 et 7. Je vis un autre ange qui volait par le milieu du ciel, ayant un évangile éternel pour l'annoncer aux habitants de la terre, à toute nation, à toute tribu, à toute langue et à tout peuple.
0: Verse 7 says,
1: verset 7 dit, et il disait d'une voix forte, craignez Dieu et donnez-lui gloire, car l'heure de son jugement est venue, et adorez celui qui a fait le ciel et la terre et la mer et les sources d'eau.
0: So the Bible tells us,
1: donc la Bible nous dit,
0: that God's judgment has come,
1: que le jugement de Dieu a déjà commencé.
0: It did not say God's judgment will come.
1: La Bible ne dit pas que le jugement de Dieu viendra.
0: It says God's judgment has already come.
1: La Bible dit que le jugement de Dieu est déjà là, est déjà venu, a déjà commencé.
0: It means that while we are sitting down here tonight,
1: cela signifie que tandis que nous sommes assis ici là ce soir,
0: that God's judgment is going on, my friend.
1: Que le jugement de Dieu se déroule, mes amis.
0: This is very, very important for us to know.
1: C'est très important pour nous de savoir.
0: So the question you may ask then,
1: la question que vous pouvez peut-être vous poser,
0: when did the judgment begin?
1: À quel moment que le jugement a commencé?
0: Let's go to the Bible.
1: Allons voir ce que dit la Bible.
0: In Daniel 8, verse 14.
1: Dans Daniel chapitre 8, verset 14. Et il me dit, 2300 soirs et matins, puis le sanctuaire sera purifié.
0: Now in the Bible,
1: maintenant, dans la Bible,
0: the cleansing of the sanctuary,
1: la purification du sanctuaire,
0: is connected with the beginning of judgment.
1: Est en relation étroite avec le début du jugement.
0: Now the Bible tells us here,
1: maintenant, la Bible nous dit ici,
0: that the judgment begins after 2300 days.
1: Que le jugement commence après 1300.
0: Yeah, evenings and mornings.
1: Okay, 2300 soirs et matins.
0: Yes. And we understand that to be,
1: et nous comprenons que ceci est
0: 2300 days. Yeah. 2300
1: jours.
0: Oui.
1: 2300.
0: That's what we understand that to mean.
1: C'est ce que nous comprenons.
0: But in the Bible,
1: mais dans la Bible,
0: in Bible prophecy,
1: dans la prophétie biblique,
0: one day,
1: un jour,
0: is equals to one year,
1: est égal à une année.
0: And we find this in Ezekiel 4, verse 6.
1: Et nous trouvons cela dans Ézéchiel chapitre 3. 4 versets verset 6.
0: Oui. And I want you to read that in your own time.
1: Et je veux que vous lisiez ça sur votre temps perdu.
0: Ezekiel 4, verse 6.
1: Ézéchiel 4, verset 6.
0: So 2,300 days.
1: Donc 2,300 jours.
0: Is equivalent to 2,300 years.
1: Est équivalent à 2,300 années.
0: So when did that period begin?
1: Donc à quel moment cette période commence-t-elle?
0: Daniel 9:25 tells us.
1: Daniel chapitre 9 verset 25 nous dit: Sache-le donc et comprends. Depuis le moment où la parole a prononcé que Jérusalem sera rebâtie jusqu'à loin au conducteur, il y a 7 semaines et 62 semaines, les places et les fossés seront rétablis, mais en des temps fâcheux.
0: So the Bible tells us,
1: donc la Bible nous dit,
0: that the period begins, or the 2,300 years begin,
1: que les 2,300 soirs et matins, 2,300 années commencent,
0: begin with the rebuilding of Jerusalem,
1: commence avec la reconstruction de Jérusalem.
0: And history tells us,
1: et l'histoire nous rappelle,
0: that the Jerusalem was rebuilt, or the decree to rebuild Jerusalem was in 457 BC.
1: Que le décret de pour la reconstruction de Jérusalem a commencé en 457 avant Jésus-Christ.
0: And when you add 2,300 years to that date,
1: et lorsque vous ajoutez 2,300 années à cette date 457,
0: it brings us to 1844.
1: Cela aboutit à 1844 après Jésus-Christ.
0: And so we believe and we understand.
1: Et donc nous croyons et nous comprenons
0: that God's judgment began,
1: et que le jugement de Dieu a commencé,
0: on October 22nd, 1844.
1: Et a commencé le 22 octobre 1844.
0: The day the
1: après Jésus-Christ.
0: Yes, after Jesus Christ. That's correct. On this day, my friends,
1: et ce jour-là, mes amis,
0: the sins of the people who confessed were cleansed.
1: Et les saints qui se confessaient étaient purifiés.
0: Mm-hmm. Those sins were removed.
1: Sins.
0: Those sins, péché.
1: Ah, ok. Ces péchés étaient ôtés, étaient pardonnés.
0: Mm-hmm. They were removed from the temple.
1: C'était ok. Ces péchés étaient ôtés du temple.
0: But the unrepentant sinners.
1: Mais les pécheurs qui ne se repentaient pas.
0: They were cut off or banished.
1: Étaient bannis, étaient retranchés.
0: That's what happened in the Old Testament sanctuary system.
1: C'est ce qui se passait dans le système du sanctuaire.
0: And it represents what will happen in God's judgment.
1: Et représente ce qui se passera dans le jugement de Dieu.
0: Those who confess and repent,
1: ceux qui se confessent et se repentent,
0: they will be saved,
1: seront sauvés.
0: But those who remain in their sins,
1: mais ceux qui demeurent dans leur péché,
0: those who remain disobedient to God's law,
1: ceux qui restent désobéissants à la loi de Dieu,
0: they will be cut off,
1: seront retranchés.
0: God says there will come a time,
1: Dieu dit, viendra un temps,
0: when he will say,
1: quand il dira,
0: that let the just remain just,
1: que le juste se devienne encore juste,
0: and let the filthy remain filthy,
1: et que celui qui est saint demeure saint,
0: or sinners, those
1: ah, okay,
0: who are,
1: que yes, celui qui est injuste demeure encore injuste.
0: Mm-hmm, mm-hmm. Now in God's judgment,
1: maintenant dans le jugement de Dieu,
0: I want you to know that there are three phases of the judgment.
1: Je veux que vous sachiez qu'il y a trois phases du jugement.
0: Just as there are three phases in the earthly judgment.
1: Exactement comme il y a trois phases dans le jugement humain.
0: If you go to court,
1: si vous allez au tribunal,
0: one of the first things that they will do,
1: une des premières choses qu'ils vont faire,
0: they will collect evidence.
1: Ils vont donc collecter des preuves.
0: Is not true, my friends?
1: Est-ce que c'est pas vrai, mes amis?
0: They collect the evidence.
1: Ils vont donc collecter des preuves.
0: Mm-hmm. And after the evidence is collected and the investigation is done,
1: après avoir investigué et que les preuves aient été collectées,
0: then what happens is the persons review the evidence.
1: Et donc la personne passe en revue les évidences.
0: And after that,
1: et après cela,
0: the judge will pronounce the verdict.
1: Et donc le juge va prononcer le verdict.
0: The judge or the jury will give the verdict.
1: Le juge ou le jury vont donner le verdict.
0: Isn't that true, my friends?
1: C'est pas vrai, mes amis?
0: In God's judgment, it is the same.
1: Dans le jugement de Dieu, ce sera pareil. Dans le jugement de Dieu, ce sera pareil.

0: soit une punition ou soit une relaxe.
1: So when the Bible says in Revelation 14, 6 and 7.
0: Donc quand la Bible dit dans Apocalypse chapitre 14 verset 6 et 7,
1: when it says that the judgment has begun,
0: que le jugement a déjà commencé,
1: it is referring to the investigative phase of the judgment.
0: Cela fait référence à la phase investigative du jugement.
1: God is taking the evidence.
0: Dieu collecte donc les évidences.
1: It is being written in his books.
0: Il dit que cela est écrit dans son livre.
1: Everything that we say,
0: toutes les choses que nous disons,
1: every decision that we make,
0: chaque décision que nous prenons,
1: God is recording.
0: Dieu écrit.
1: At this point,
0: à ce moment précis,
1: the sentence is passed, or decisions are made either for eternal death or eternal life.
0: À ce moment-là, des décisions sont prises soit pour la mort éternelle, soit pour la vie éternelle.
1: And then we move on to the second phase.
0: Et donc nous passons maintenant à la deuxième phase.
1: This second phase happens when Jesus comes again.
0: Cette deuxième phase se passe quand Jésus reviendra.
1: When Jesus comes again,
0: quand Jésus reviendra,
1: the dead in Christ get up out of their graves.
0: Les morts en Christ ressusciteront de la tombe.
1: Now I want you to know, my friends,
0: maintenant je veux que vous sachiez, mes amis,
1: that I went to the cemetery in Mornalo.
0: Je suis allé au cimetière à Mornalo.
1: It's a beautiful cemetery.
0: C'est un très beau cimetière.
1: I sent the picture to my mother.
0: J'ai envoyé des photos à ma maman.
1: And my mother said,
0: et ma mère a dit,
1: are those apartments?
0: Est-ce que ce sont des appartements?
1: They look beautiful.
0: Le cimetière est beau.
1: But when Jesus comes,
0: mais quand Jésus reviendra,
1: all of those beautiful tombs,
0: toute cette belle tombe.
1: If you died in Christ,
0: si vous êtes mort en Christ,
1: the tombs will break away.
0: Et les tombes vont se briser, s'ouvrir.
1: And those who died in Christ will get up.
0: Et ceux qui sont morts en Christ se réveilleront.
1: They get up first.
0: Ils se réveilleront premièrement.
1: And those who are alive in Christ, they are caught up with Jesus.
0: Et ceux qui sont vivants en Christ iront à la rencontre de Jésus.
1: And where do you think that they go?
0: Et où est-ce que vous pensez qu'ils iront?
1: They go to heaven.
0: Ils iront au ciel.
1: And what do they do in heaven?
0: Et que feront-ils au ciel?
1: The Bible tells us.
0: La Bible nous dit.
1: In 1 Corinthians 6 verse 3.
0: Dans 1 Corinthiens chapitre 6 verset 3. Ne savez-vous pas que nous jugerons les anges et nous ne jugerions pas à plus forte raison les choses de cette vie?
1: Ah. So the Bible says.
0: Donc la Bible dit.
1: When we are in heaven,
0: quand nous serons au ciel,
1: we spend 1,000 years.
0: Nous passerons 1,000 ans.
1: And we will be reviewing the books.
0: Et nous allons revoir ce qui est consigné dans les livres.
1: We will see why the angels, the evil angels, did not make it to heaven.
0: Et nous verrons pourquoi les mauvais anges ne sont pas au ciel.
1: We will also see why some of our family members did not make it to heaven.
0: Nous verrons pourquoi certains membres de notre famille ne sont pas au ciel.
1: And why some of our friends did not make it to heaven.
0: Et pourquoi certains de nos amis ne sont pas au ciel.
1: God will show the proof.
0: Dieu va révéler les preuves.
1: Remember, the evidence is not for him.
0: Rappelez-vous que les évidences, les preuves ne sont pas pour lui.
1: It is for all of us.
0: C'est pour nous tous.
1: To show us that God is fair.
0: Pour nous montrer que Dieu est juste
1: en
0: ce qu'il fait.
1: God can be trusted.
0: Et Dieu, nous pouvons lui faire confiance.
1: After the 1,000 years.
0: Après les 1,000 ans.
1: We return to the earth.
0: Nous reviendrons sur la terre.
1: All of the wicked are still dead.
0: Tous les méchants sont toujours morts.
1: They are dead on the earth.
0: Ils sont morts dans la terre.
1: But when Jesus returns,
0: mais quand Jésus reviendra,
1: after the 1,000 years,
0: après les 1,000 ans,
1: the wicked get back up.
0: Les méchants ressusciteront.
1: God resurrects them.
0: Dieu va les ressusciter.
1: It's the second resurrection.
0: C'est la deuxième résurrection.
1: And these folks try to overtake the city.
0: Et ils vont essayer de s'emparer de la cité, la Nouvelle Jérusalem.
1: But God has returned to execute judgment.
0: Mais Dieu est venu pour exécuter le jugement.
1: The wicked are punished.
0: Les méchants seront punis.
1: Mm-hmm. In fact,
0: en fait,

0: There's a beautiful court. I don't have time for this court. I'll pass this court.
1: Il y a une très belle station, mais je vais la passer.
0: The Bible says.
1: La Bible dit.
0: In Matthew 25:41.
1: Dans Matthieu chapitre 25:41. Ensuite, il dira à ceux qui seront à sa gauche: Retirez-vous de moi, maudit, allez dans le feu éternel qui a été préparé pour le diable et pour ses anges.
0: So my friends.
1: Donc mes amis.
0: Our time is just about up.
1: Nous sommes sur le point de terminer.
0: But while the organist and those are coming,
1: tandis que les chantres viennent,
0: I want to review what happens in the judgment.
1: Je veux faire un résumé de ce qui se passe dans le jugement.
0: And why it is good news for us.
1: Et pourquoi c'est une bonne nouvelle pour nous.
0: Because in the judgment, my friends,
1: parce que dans le jugement, mes amis,
0: there is a devil.
1: Il y a un diable.
0: He is the accuser.
1: Il est l'accusateur.
0: He accuses us every day and every night.
1: Il nous accuse chaque jour et chaque nuit.
0: He knows that we are sinners.
1: Il sait que nous sommes des pécheurs.
0: He knows everything that we have done that is wrong.
1: Il sait tout ce que nous avons fait de mauvais.
0: And he brings a convincing case against us.
1: Et donc il présente un cas qui est convaincant contre nous.
0: The case is clear.
1: Le cas est clair.
0: We are guilty.
1: Nous sommes coupables.
0: And because we are guilty,
1: et parce que nous sommes coupables,
0: the Bible tells us,
1: la Bible nous dit,
0: that there's one thing we deserve.
1: Il y a qu'une seule chose que nous méritons.
0: We deserve to die.
1: Nous méritons de mourir.
0: That's what the Bible tells
1: us. C'est ce que la Bible nous dit.
0: But my friends, I want you to know,
1: mais mes amis, je veux que vous sachiez,
0: just when the devil thought that he had us,
1: de la même manière que le diable pense qu'il a remporté la victoire sur nous,
0: our advocate stands up.
1: Notre avocat se met debout, il apparaît.
0: Our advocate Jesus.
1: Notre avocat Jésus-Christ.
0: He stands up for us.
1: Il se met debout pour nous.
0: He says yes, he is guilty.
1: Il dit oui, il est coupable.
0: Yes, she is guilty.
1: Oui, elle est coupable.
0: But they accepted me.
1: Mais ils m'ont accepté.
0: And my blood covers them.
1: Et mon sang les couvre.
0: The wages of sin is death.
1: Le salaire du péché, c'est la mort.
0: But thank God, the gift of God.
1: Mais gloire soit à Dieu, le don gratuit de Dieu.
0: Is eternal life through Jesus Christ,
1: our Lord.
0: C'est la
1: vie éternelle en Jésus-Christ, mes amis.
0: And if you surrender to Jesus.
1: Et si vous vous soumettez à Jésus.
0: Jesus will represent you.
1: Jésus vous représentera.
0: In the judgment.
1: Dans le jugement.
0: But my friends.
1: Mais mes amis.
0: If you don't accept Jesus.
1: Mais si vous n'acceptez pas Jésus.
0: Jesus can't represent you.
1: Jésus ne peut pas vous défendre.
0: You remain in your sins.
1: Vous demeurez dans votre péché.
0: And you will be lost.
1: Et vous serez perdu.
0: Does anybody here want to be lost?
1: Est-ce qu'il y a quelqu'un ici qui veut être perdu?
0: You want to be lost in your sins?
1: Vous voulez être perdu dans vos péchés?
0: No.
1: Non.
0: I want to be saved.
1: Je veux être sauvé.
0: What about you?
1: Qu'en est-il de vous?
0: My friends.
1: Mes amis.
0: Judgment is not bad news for Christians.
1: Le jugement, ce n'est pas une mauvaise nouvelle pour le chrétien.
0: Judgment is good news for the
1: Christian. Le jugement est une bonne nouvelle pour le chrétien.
0: As long as you surrender to Jesus.
1: Dès lors que nous appartenons à Jésus.
0: Do you want Jesus to be your lawyer?
1: Est-ce que vous voulez que Jésus soit votre avocat?
0: Would you raise your hands?
1: Vous pouvez lever la main.
0: Amen.
1: Amen.
0: We know in order for Jesus to be our lawyer.
1: Nous savons si vous voulez que Jésus soit votre avocat.
0: That we must surrender to him.
1: Que nous devons nous abandonner à lui.
0: Do you want to surrender to Jesus?
1: Voulez-vous vous abandonner à Jésus?
0: So that Jesus can represent you.
1: De sorte que Jésus puisse vous représenter.
0: If so, please stand.
1: Si c'est le cas pour vous, je vous invite à vous tenir debout.
0: You want Jesus to represent you in the courtroom.
1: Vous voulez que Jésus vous représente au tribunal.
0: In the judgment.
1: Dans le jugement, au jugement.
0: So that when the devil brings his accusations,
1: de sorte que quand le diable apportera son accusation,
0: Jesus can say,
1: Jésus pourra dire,
0: my blood covers him.
1: Mon sang le couvre.
0: My blood covers her.
1: Mon sang la couvre.
0: Tonight, my friends,
1: ce soir, mes amis,
0: the hour is late. The hour is late.
1: L'heure est avancée.
0: But I don't want to end without giving you the opportunity.
1: Mais je ne veux pas terminer sans vous donner l'opportunité.
0: To give your heart to Jesus.
1: De donner votre cœur à Jésus.
0: In baptism.
1: Dans le baptême.
0: If it is your desire to give your life to Jesus in baptism.
1: Si c'est votre désir de donner votre vie à Jésus dans le baptême, par le baptême.
0: I invite you to come to the altar.
1: Je vous invite à venir.
0: Come to the altar.
1: Venez, venez jusqu'ici.
0: This coming Sabbath, we are having a baptism.
1: Ce sabbat qui vient, nous aurons un baptême.
0: And if you want to give your life to Jesus in baptism,
1: et si vous voulez donner votre vie à Jésus dans le baptême, par le baptême,
0: come to the altar.
1: Venez jusqu'ici.
0: Amen. Amen. Amen. Amen. Amen. Is there somebody else?
1: Y a-t-il quelqu'un d'autre?
0: Who wants to surrender to Jesus?
1: Qui veut donner, s'abandonner à Jésus-Christ?
0: Your desire is to be baptized this Sabbath.
1: Vous voulez être baptisé ce sabbat.
0: Come to the altar.
1: Venez jusqu'ici.
0: Amen. Amen. Is there another person, a young man, young woman?
1: Y a-t-il un jeune homme, une jeune fille?
0: My friends, life is short.
1: Mon ami, la vie est courte.
0: And we don't know when our time will come.
1: Et nous savons pas quand viendra notre moment.
0: So we need to make sure that while there is still breath in our bodies.
1: Nous voulons, mettez-vous, soyez sûrs de, tandis que vous respirez encore.
0: That we give our lives to Jesus.
1: Que nous donnons notre vie à Jésus.
0: The good news is.
1: La bonne nouvelle est la suivante.
0: Is that Jesus is recording our decisions today?
1: Est-ce que Jésus enregistre notre décision aujourd'hui?
0: When you make a decision for Jesus and for His truth.
1: Quand vous prenez une décision pour Jésus et pour sa vérité.
0: Jesus records it.
1: Jésus écrit ça, le consigne.
0: We're going to pause right here.
1: Nous allons nous arrêter ici.
0: I just want to share a story with you.
1: Je veux juste partager une histoire avec vous.
0: I shared it with Sister Ertin earlier today.
1: Je l'ai partagé avec Sœur Ertin un petit peu plus tôt aujourd'hui.
0: She knows someone who a pastor who was married to a Martinican.
1: Elle connaît un pasteur qui a épousé un Martiniquais.
0: They went to school together.
1: Et ils ont été à l'école ensemble.
0: And I told her that that pastor is no longer alive, he is dead.
1: Et je lui ai dit que ce pasteur n'est plus vivant, il est mort.
0: I didn't know that she didn't know.
1: Je ne savais pas qu'elle ne savait pas.
0: But I told her how he died.
1: Mais je lui ai expliqué comment il est mort.
0: His name was Pastor Jones.
1: Son nom c'est Pasteur Jones.
0: Pastor Lester Jones.
1: Pasteur Lester Jones.
0: He had just finished preaching a fiery sermon.
1: Il venait juste de terminer de prêcher un message puissant.
0: He preached with power and authority.
1: Il a prêché avec puissance et autorité.
0: And after he finished preaching,
1: après avoir terminé sa prédication,
0: he went into his car.
1: Il est allé dans sa voiture.
0: Sat down in his car behind the steering wheel.
1: Et il s'est assis sur son siège derrière son volant.
0: And he just rested.
1: Et il s'est juste reposé.
0: He was preaching at a crusade.
1: Il prêchait dans une croisade.
0: And he was tired after the crusade.
1: Et il était fatigué après la prédication.
0: And he just sat down and rested in the car.
1: Et donc il s'est juste assis dans la voiture pour se reposer.
0: His wife passed by and asked him, "Are you okay?"
1: Et sa femme est passée à côté et lui a dit, "Ça va?"
0: And he said, "Okay, I'm
1: okay."
0: Il a
1: dit, oui, ça va bien.
0: Another member passed by and said, "Good preaching, pastor."
1: Et un autre membre de l'église passée a dit, "Bonne prédication, pasteur."
0: And when his wife returned,
1: et quand sa femme est retournée,
0: and said, "Okay, it's time to go."
1: Et a dit, bon, maintenant c'est le moment pour nous de rentrer.
0: She tapped him.
1: Et elle l'a touché.
0: But he didn't move.
1: Mais il ne bougeait pas.
0: She pushed him and he didn't respond.
1: Elle l'a secoué, mais il ne bougeait pas.
0: He died.
1: Il est mort.
0: Right there in the parking lot.
1: Dans le parking, il est mort là.
0: My friends.
1: Mon ami.
0: Death doesn't care what position we have.
1: La mort ne s'occupe pas de la position que nous occupons.
0: Whether you are a preacher or not.
1: Que vous soyez un prédicateur.
0: All of us are subject to death.
1: Nous sommes tous des sujets à la mort.
0: And the scary thing that I have in my mind.
1: Et la chose la plus
0: that scares me.
1: Qui me fait le plus peur.
0: Is that sometimes people think they have time.
1: Et que certaines personnes pensent qu'elles ont du temps. Elles ont tout le temps.
0: The pastor didn't know.
1: Le pasteur ne savait pas.
0: That would be the last day that he would preach.
1: Que ce serait le dernier sermon qu'il allait prononcer.
0: You don't know.
1: Vous ne savez pas.
0: If this is your last night.
1: Est-ce que ce soir n'est pas votre dernier soir?
0: If it is your last opportunity.
1: Est-ce que ce n'est pas votre dernière opportunité?
0: My friend, that's why Jesus says, "Come now."
1: C'est pourquoi Jésus dit, viens maintenant.
0: We are going to pray.
1: Nous allons prier.
0: But if you want to give your life to Jesus,
1: mais si vous voulez donner votre vie à Jésus,
0: you don't know what tomorrow holds.
1: Vous ne savez pas de quoi sera fait demain.
0: But you want to make sure that all is right between you and Jesus.
1: Et vous voulez que tout soit en règle avec Jésus.
0: Come now.
1: Viens maintenant.
0: Come now.
1: Viens maintenant.
0: Now could be the last time.
1: Aujourd'hui peut être le dernier jour.
0: Come.
1: Viens.
0: Your heads are bowed.
1: Nos têtes sont baissées.
0: Your eyes are closed.
1: Nos yeux sont fermés.
0: Heavenly Father.
1: Père céleste.
0: We present before you those who have responded to your message.
1: Nous te présentons ceux qui ont répondu à ton message.
0: We thank you because your word has not returned to you void.
1: Parce que ta parole n'est pas revenue à toi sans effet.
0: Your word has convicted and convinced people tonight.
1: Ta parole a convaincu les gens ce soir.
0: Lord, we believe that we are living in the last days.
1: Dieu, nous croyons que nous vivons dans les derniers jours.
0: We spoke about that last night.
1: Nous avons parlé de ça hier soir.
0: We are living in the toenails of time.
1: Nous vivons dans les orteils du pied de la statue.
0: And any moment now, Jesus can come.
1: Et à n'importe quel moment, Jésus peut apparaître.
0: Lord, it's our desire.
1: Dieu, c'est notre désir
0: that should you come tonight,
1: que si tu devrais venir ce soir,
0: that we would be ready.
1: Que nous soyons prêts.
0: Amen. Lord, we pray.
1: Dieu, nous prions
0: for those who have come forward,
1: pour ceux qui se sont avancés
0: we
1: devant,
0: pray that you will continue to strengthen them.
1: Que tu continues de leur donner la force.
0: And I always believe that there are others,
1: et je crois de tout mon cœur qu'il y a encore d'autres
0: who didn't come,
1: qui ne sont pas venus.
0: But Lord, I know that they have felt that touch.
1: Mais qu'ils ont ressenti ce toucher.
0: Lord, we pray that you will help them to know that time is short.
1: Nous prions que tu les aides à réaliser que le temps est court.
0: Help them to know that the judgment is going on now.
1: Aide-les à comprendre que le jugement est en train de se dérouler maintenant.
0: And the only way for us to be safe,
1: et la seule manière pour nous d'être sauvés,
0: is to give our lives to Jesus, our advocate,
1: et de donner notre vie à Jésus, lui notre avocat.
0: May they make that decision,
1: qu'ils prennent cette décision,
0: before it is too late,
1: avant qu'il ne soit trop tard.
0: In Jesus' name we pray.
1: Dans le nom de Jésus, nous prions.
0: Amen.
1: Amen.
0: Amen.
1: Amen.
0: Amen. You may return to your seats.
1: Vous pouvez retourner à vos places.
0: Thank you so much for being here.
1: Merci beaucoup d'avoir été ici.
0: And tomorrow night.
1: Et ce soir, demain soir, pardon.
0: Tomorrow night we will be resting.
1: Demain soir, nous allons nous reposer.
0: And on Friday night we return.
1: Et nous serons de retour vendredi soir.
0: And the title will be on Friday night.
1: Et le titre du sujet de vendredi soir.
0: From broken to brand new.
1: De cassé à neuf.
0: God bless you, everybody.
1: Dieu vous bénisse. Dieu bénisse chacun de vous.
0: Please remain for the final announcements.
1: Restez pour les annonces.

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Bienvenue à notre rendez-vous habituel. Je vous inviterai à chercher dans vos Bibles, si vous le pouvez, ce texte d'Exode 15, le verset 25. Celui-ci déclare: l'Éternel lui indiqua un bois qu'il jeta dans l'eau. Pour toutes les personnes qui ont déjà consulté, lu le chapitre d'Exode, le 15e, vous remarquerez qu'il commence par un chant de triomphe sur l'ennemi, un chant de louange à Dieu, le libérateur de son peuple. Et il termine hélas par les murmures d'un peuple vaincu par le diable, vaincu par son ingratitude et son égoïsme. Le peuple ne pouvait pas boire l'eau de Marah qui était amère, et l'amertume était née dans leur cœur. Ce n'était pas le plan de Dieu pour Israël, et le peuple était arrêté par sa propre faute. Oui, enfant de Dieu, y a-t-il de l'amertume dans ton cœur aujourd'hui? Y a-t-il des choses qui vont à l'encontre de Dieu dans ton cœur? Ne parlez alors pas de bénédiction. De la même bouche sortent la bénédiction et la malédiction. Il ne faut pas, mes amis, qu'il en soit ainsi. La source fait-elle jaillir par la même ouverture l'eau douce et l'eau amère? Vous dites qu'on vous a fait du tort. Peut-être en imputez-vous la faute aux autres. Mais l'Esprit de Dieu voudrait exercer votre conscience et vous convaincre que la source de cette eau amère est en vous-même et que votre état d'amertume caché forme un véritable étang. De plus, ce poison ne reste pas en vous-même. Non, il se répand et infecte votre entourage. Oui, l'amertume au fond de votre cœur infecte et se répand par vos dires, votre comportement. Qu'en est-il de votre cœur aujourd'hui? Qu'y a-t-il dans votre cœur? S'il fallait faire un diagnostic, qu'est-ce que l'on serait appelé à noter au fond de votre cœur? Les fruits de l'esprit ou encore la déception, le doute, l'amertume et bien d'autres choses négatives? Dieu seul peut transformer votre cœur. Dieu seul peut transformer cette eau amère en eau douce. Certaines personnes peut-être sont passées par des moments très difficiles. Et ces tests proposés par Dieu ont laissé, peut-être que vous avez décidé de laisser ces choses en vous, ces choses amères, alors que Dieu voulait simplement vous tester pour vous inviter à aller plus haut, plus loin, et travailler votre caractère de manière à ce que vous soyez à ses yeux purs et saints. Que faites-vous des tests proposés par Dieu? Êtes-vous contre ou encore vous laissez-vous façonner par ce grand potier qu'est Dieu lui-même? N'oubliez jamais que tous ces déserts que vous traversez, que tous ces tests, que toutes ces épreuves, toutes ces difficultés rencontrées sont là pour votre édification. Mais vous, qu'en faites-vous? Les prenez-vous comme une punition? Ah, si vous les voyez ainsi, assurément l'amertume saura régner dans vos cœurs. Mais réjouissons-nous, car aujourd'hui, Dieu nous permet de comprendre que ces différentes étapes de la vie ne sont pas là pour nous briser, nous tuer, mais pour nous purifier, pour nous forger un caractère à l'image de notre Père céleste. Oui, Dieu seul peut transformer cette eau amère en eau douce. Confessons-lui notre état et il saura nous indiquer un bois. Le bois de la croix. Ne caressons plus notre amertume tout en maintenant une profession extérieure religieuse, mais hâtons-nous de jeter ce bois de notre vie. Êtes-vous en face d'une épreuve amère? Peut-être que l'ennemi vous tente et voudrait vous faire douter et murmurer. Il vous semble que vous apportez des souffrances inutiles et que vous ne comprenez pas pourquoi Dieu vous fait passer par ce chemin. Jetez ce bois dans votre affliction. La paix de Dieu remplira votre cœur et vous fera voir par la foi l'issue de l'épreuve. Laissez-vous façonner par lui. Sur le bois de la croix, Jésus a pris sur lui toute notre amertume. Il en a bu le vinaigre. Ce bois transformera nos plaintes,
nos murmures en chants de louange et notre épreuve en bénédiction et secours pour nos semblables. Avant de nous disposer pour la prière, je vous inviterai à la relecture de ce texte qui se trouvait dans le livre d'Exode, 15e chapitre, le verset 25 qui disait « L'Éternel lui indiqua un bois qu'il jeta dans l'eau ».

0: Prions maintenant. Père, nous élevons à cette heure nos cœurs, nos mains, notre âme vers toi, car nous sommes conscients que sans toi, nous ne sommes rien du tout. Nous sommes conscients que c'est toi qui as les paroles de la vie. Nous sommes conscients que c'est toi le rémunérateur de notre foi. C'est pour cette raison qu'en toute humilité, nous te disons, nous voici. Prends-nous. Prends-nous tels que nous sommes et fais-nous monter vers ces hauteurs. Fais-nous grandir et apprends-nous jour après jour à nous soumettre à ta volonté. Merci de nous pardonner, merci de nous accepter et merci encore de nous enseigner aujourd'hui. Aujourd'hui, tu nous invites à revoir notre copie spirituelle. Tu nous demandes de regarder un peu notre état, l'état de notre cœur. C'est vrai que souvent, pour nous forger, pour nous former, tu nous permet d'avoir des épreuves, des tests ou encore des déserts que nous traversons. Certaines fois, nous les vivons bien, d'autres fois, moins ça. De grâce, apprends-nous, encore une fois, à savoir que toute chose concourt uniquement pour notre bien. Donne-nous de comprendre que réellement, si tu permets ces choses dans nos vies, c'est parce qu'ils ont un rôle formateur, qu'ils ne sont pas là au hasard d'ailleurs. Nous le savons, le hasard n'existe pas dans la vie du chrétien. C'est toi et toi seul qui gères les choses. Alors aujourd'hui, nous te prions de bien vouloir nous accepter, de nous apprendre à accepter ce qui nous arrive et surtout à garder cette dynamique de confiance, sachant que même si nous ne comprenons pas ce que nous vivons aujourd'hui, même si nous n'avons pas de solution aujourd'hui, apprends-nous à garder confiance. Apprends-nous à savoir que l'Éternel connaît le chemin et que nous n'avons pas à promener des regards inquiets. Nous voulons prier pour toutes ces personnes aujourd'hui qui ont envie d'enlever leur souffle, qu'ils en ont marre. Pour tous ces jeunes qui sont captifs d'un vice, de l'homosexualité, de l'alcool ou encore bien d'autres. Nous pensons à toutes ces familles qui souffrent encore, à toutes ces personnes qui sont mal avec elles-mêmes et d'autres qui se disent, mais à quoi bon, Dieu n'existe pas, pourquoi le prier? À toutes ces personnes qui sont enfermées dans différentes prisons, nous te prions dans le nom de Jésus de te révéler à elles et de grâce, aide-les, manifeste-toi, brise tous ces liens, libère, soulage, porte, secoue, fortifie ton peuple a besoin de toi. Nous savons que dans le passé, tu as su faire des choses magnifiques et grandes, et nous savons qu'aujourd'hui encore, tu es capable de faire au-delà même de nos demandes. Alors manifeste-toi et fais comme bon te semble. Mais dans tout ceci, donne-nous de comprendre qu'il est important pour nous de développer une relation de qualité, une relation de confiance avec toi tous les jours, dans le quotidien, à tout instant. Père, vois nos lacunes et apprends-nous à travailler sur celles-ci, de manière à ce que nous soyons des hommes et des femmes de foi, des hommes et des femmes gardant la foi envers et contre tout. Merci de nous bénir, de nous encourager, de nous fortifier. Nous t'avons prié dans le nom de Jésus. Amen.
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témoignage pour l'Église, volume 1er, chapitre 101, Testament et legs, troisième partie. Page 645. Beaucoup de gens ne pensent pas à faire leur testament parce qu'ils jouissent apparemment d'une bonne santé. Mais nos frères devraient prendre ces précautions. Il faut qu'ils connaissent exactement l'état de leur fortune et qu'ils ne laissent pas leurs affaires dans le désordre. Qu'ils prennent des dispositions telles que tout soit clair s'ils viennent à manquer brusquement. Les testaments doivent être faits de manière à avoir une valeur légale. Ensuite, ils peuvent se conserver pendant plusieurs années sans nuire à personne si le testateur continue à soutenir de ses dons la cause de Dieu. Mes frères, le fait d'avoir rédigé votre testament ne vous fera pas mourir un jour plus tôt. En disposant de vos biens en faveur de vos parents, prenez aussi bien garde de ne pas oublier l'œuvre de Dieu. Vous êtes détenteurs des biens du Seigneur. C'est pourquoi vous devez d'abord vous soucier de répondre à ces appels. Naturellement, il ne s'agit pas de laisser votre femme et vos enfants dans la misère, et vous devez prendre des dispositions en conséquence. Mais ne sacrifiez pas à la coutume en portant sur votre testament une longue liste de parents qui ne sont pas dans le besoin. Ayez toujours à l'esprit que la manière égoïste de disposer de ses biens, selon la coutume, ne fait pas partie du plan de Dieu, mais est une erreur humaine. Les chrétiens devraient se poser en réformateurs et abandonner le système actuel en donnant à leur testament une toute autre tournure. N'oubliez jamais que ce que vous avez en main est en réalité la propriété du Seigneur. C'est la volonté de Dieu qui fait la loi. Si un homme vous avait choisi comme exécuteur testamentaire, ne mettriez-vous pas toute votre attention à connaître la volonté du testateur afin de vous assurer que la moindre somme est affectée selon ses désirs? Votre ami céleste vous a confié des biens et donné son testament pour vous indiquer l'emploi que vous devez en faire. Si vous considérez ce testament avec un cœur désintéressé, ce qui appartient au Seigneur ne recevra pas une fausse destination. La cause de Dieu a été honteusement négligée parce que ce que le Seigneur a comblé de bien pour qu'il puisse faire face à toute éventualité se sont laissés aller à l'ingratitude et à la désobéissance. Le bon usage des talents. Ceux qui font leur testament ne devraient pas avoir le sentiment que cela suffit et qu'il ne leur reste plus rien à faire. Qu'ils soient au contraire constamment à l'œuvre, se servant des talents qui leur ont été confiés pour l'édification du royaume de Dieu. Le Seigneur a voulu que tous ses enfants fassent un usage judicieux de leurs biens. Il ne se propose pas de soutenir son œuvre par des miracles. Il a quelques économes fidèles qui gèrent à bon escient leurs affaires et consacrent leur argent à l'avancement de son règne. Mais au lieu d'être l'exception, le renoncement et la bienfaisance devraient être la règle. Il faut répondre aux besoins toujours croissants de la cause. Des appels nous parviennent sans cesse, de près et de loin, demandant des messagers porteur de la lumière et de la vérité. Il faudrait donc une augmentation du nombre des ouvriers et des fonds destinés à leur entretien. Il ne rentre dans le trésor du Seigneur que des sommes bien minimes. Et encore, n'est-ce pas sans beaucoup de peine qu'on obtient ce résultat? Si tous pouvaient voir combien l'amour de l'argent a enrayé les progrès de l'œuvre de Dieu, et ce qu'on aurait pu faire si tous avaient été fidèles dans le paiement des dîmes et des offrandes, beaucoup de nos frères se décideraient à une réforme radicale. Ils n'oseraient plus entraver les progrès du règne de Dieu comme ils l'ont fait jusqu'ici. L'Église est endormie
elle ne voit pas le bien qu'elle pourrait accomplir si elle sacrifiait tout pour le Christ. Un véritable esprit de renoncement serait un argument en faveur de la réalité et de la puissance de l'Évangile sur lequel le monde ne se méprendrait pas et qu'il ne pourrait réfuter. D'abondantes bénédictions s'ensuivraient pour l'Église.

Mes frères, je vous en conjure, cessez de dérober Dieu. Certains d'entre vous ont une situation qui les oblige à faire leur testament. Mais, en le faisant, qu'ils prennent bien garde de ne pas léguer à leurs enfants ce qui revient au Seigneur. Ces testaments deviennent souvent des sujets de discorde et de querelle. Il nous est rapporté à la louange du Dieu d'Israël qu'il n'eut pas honte d'être appelé le Dieu de ce peuple. La raison qui en est donnée, c'est qu'au lieu de rechercher avec avidité des biens terrestres ou d'essayer de trouver leur bonheur dans les plaisirs du monde, d'aucuns s'étaient placés entre les mains de Dieu avec tout ce qu'ils possédaient. Ils ne vivaient que pour sa gloire et déclaraient positivement qu'ils étaient en marche vers une patrie meilleure, une patrie céleste. Le Seigneur n'en eut pas honte. Ils ne le déshonorèrent pas aux yeux du monde. Aussi, le roi du ciel n'a pas rougi de les appeler frères. Offrande volontaire. Beaucoup de personnes prétendent ne pas pouvoir faire davantage pour la cause de Dieu, mais en réalité, elles ne donnent pas selon leurs moyens. Le Seigneur ouvre parfois leurs yeux aveuglés par l'égoïsme en réduisant leurs revenus à la somme qu'ils veulent bien consentir à donner. Des chevaux sont trouvés morts dans les champs ou à l'écurie, des maisons ou des granges deviennent la proie des flammes ou encore les récoltes sont insuffisantes. Dans de nombreux cas, Dieu éprouve les hommes en leur accordant des richesses. Mais s'ils ne sont pas fidèles dans les dîmes et les offrandes, le Seigneur leur retire ses richesses. Celui qui sème peu, moissonnera peu. 2 Corinthiens 9 au verset 6. Par les compassions de Jésus-Christ et sa grande bonté, pour l'honneur de la vérité et de la religion, nous vous supplions, vous les disciples du Christ, de vous consacrer à Dieu à nouveau, vous et vos biens, nous dit l'auteur. En contemplant l'amour et la compassion du Christ qui l'ont amené à quitter les cours royales pour affronter le renoncement, l'humiliation et la mort, que chacun se demande, que dois-je au Seigneur? Puis, que votre offrande d'action de grâce montre à quel point vous appréciez le don que le ciel a consenti dans la personne du Fils bien-aimé de Dieu. En déterminant la part de vos biens que vous consacrez à la cause de Dieu, prenez bien garde d'aller au-delà plutôt que de rester en deçà de ce qui est prescrit. Pensez à celui à qui vous destinez votre offrande. Cette considération bannira toute avarice. Contemplez le grand amour de Jésus à votre égard, et vos meilleures offrandes vous sembleront encore indignes de lui. Dès que le Christ sera l'objet de nos affections, nous qui avons reçu son pardon et été l'objet de son amour, nous ne nous arrêterons pas à supputer la valeur du précieux parfum qui servit à oindre les pieds du Maître. L'avaricieux Judas pouvait le faire, mais celui qui a reçu le don du salut n'aura qu'un regret, c'est que l'offrande n'est pas un parfum plus subtil et une plus grande valeur. Il faut que les chrétiens ne se considèrent que comme des canaux par lesquels les miséricordes et les bénédictions découlant de la source de toute bonté se déversent sur leurs semblables. La conversion des âmes fera constamment monter vers le ciel les échos glorieux de leurs louanges. Le trésor céleste s'augmentera de nouvelles offrandes parce que de nouvelles âmes seront devenues participantes du don céleste.

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Méditons ensemble. Éliminer la plaque bactérienne du péché. C'est une parole certaine et digne d'être entièrement reçue que le Christ Jésus est venu dans le monde pour sauver les pécheurs dont je suis moi le premier. 1 Timothée 1, verset 15.

0: Souvent, lorsqu'on examine les dents des gens et qu'on leur dit qu'ils ont des caries et des gencives malades, ils sont choqués. « Je ne comprends pas », proteste-t-il, « je me brosse les dents ». À mon avis, cette réaction révèle l'influence de la publicité. Son message subtil est le suivant. Si vous utilisez notre rince-bouche, notre dentifrice ou notre brosse à dents, vous n'aurez pas besoin de dentiste. Mais ce n'est pas vrai. Voici pourquoi. La plaque dentaire bactérienne qui se forme sur les dents à la suite d'un mauvais régime alimentaire est la principale cause des caries et des maladies parodontales des gencives. Éliminer correctement la plaque bactérienne est l'une des meilleures façons d'avoir des dents et des gencives propres en bonne santé et sans maladie. Alors comment savoir, chers auditeurs, si la plaque dentaire a été convenablement éliminée? Vous est-il arrivé de laver votre voiture en pensant avoir fait un excellent travail pour découvrir, une fois celle-ci sèche, des traces de saleté oubliées? Vous est-il arrivé la même chose en lavant vos fenêtres, laissant des traînées qui n'apparaissent qu'une fois les vitres sèches? La même chose se produit lorsque vous vous brossez les dents. Même si vous pensez avoir fait du bon travail, il y a de grandes chances que vous ayez oublié une partie de la plaque bactérienne. Pour le voir, on colore la plaque avec une solution spéciale. La plaque devient visible, comme la saleté sous la voiture ou les fenêtres. Il est alors possible de la faire disparaître avec la brosse à dents et du fil dentaire et obtenir ainsi des dents parfaitement nettoyées. Mais comme peu de gens prennent le temps d'utiliser la solution colorante après chaque brossage, il est recommandé d'aller chez le dentiste tous les 6 mois ou plus si nécessaire, pour qu'il enlève la plaque dentaire restante. Jésus est la solution colorante qui révèle l'état du cœur, chers auditeurs. Nous avons besoin de l'aide quotidienne de Jésus pour nous débarrasser de la plaque du péché, tout comme nous avons besoin de nous brosser les dents chaque jour. Satan proclame à tort que nous n'avons pas besoin de Jésus. Il nous fait croire que nous pouvons résoudre seuls nos propres problèmes. Il nous offre des contrefaçons de bonheur et de joie. Nous laissons constamment la plaque du péché ronger notre cœur. Jésus seul peut nous en débarrasser et nous rendre spirituellement purs. Recueillons-nous pour ce moment de prière. Seigneur, examine l'état de mon cœur aujourd'hui et enlève la plaque du péché qui détériore ma vie. Je t'en prie. Amen.
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1: On moissonne ce qu'on sème. Ne vous y trompez pas. On ne se moque pas de Dieu. Ce qu'un homme aura semé, il le moissonnera aussi. Galates 6, verset 7.

0: Je sais par expérience qu'être fidèle dans les petites choses conduit à la santé, au bonheur et au succès. Voici une histoire que je me remémore lorsque j'ai envie de tricher sous les petites choses. Un couple de retraités demanda à un jeune entrepreneur de construire une maison pour leur retraite. Ils lui donnèrent des instructions très précises concernant le plan de la maison, tout en sachant qu'utiliser des matériaux de moindre qualité leur ferait faire des économies. Ils insistèrent pour utiliser des matériaux de qualité. Pourtant, l'entrepreneur ne tint pas compte de leurs instructions. Il décida d'utiliser des matériaux de qualité inférieure tout en facturant des prix correspondant à une qualité supérieure, pensant que les retraités ne s'en apercevraient pas. De cette façon, il en ferait un profit plus important. Pendant la construction, l'entrepreneur se maria et le jeune couple alla souvent rendre visite aux retraités. Peu avant d'emménager dans leur nouvelle maison, les propriétaires invitèrent l'entrepreneur et son épouse à venir les voir. Ils leur expliquèrent que les nouveaux mariés étaient devenus comme des enfants pour eux et parce qu'ils savaient que ceux-ci avaient des difficultés financières pour s'installer, ils avaient décidé de leur donner la nouvelle maison en cadeau de mariage. Comme ces généreux retraités tendaient la clé de la maison à l'entrepreneur, ce dernier eut le cœur lourd et faillit pleurer. Pendant toute la construction, il n'avait utilisé que du matériel de mauvaise qualité. Et maintenant, la maison était à lui. Si seulement il avait suivi les instructions des retraités. Si seulement il avait été honnête. Si seulement, mais hélas, c'était trop tard. Car aussi longtemps qu'il vécut dans cette maison, toutes les petites décisions qu'il avait prises et qui maintenant affectaient son avenir ne cessèrent de le hanter. Voici la formule à retenir, chers auditeurs. Toute prise de décision influe sur le comportement. Le comportement entraîne des habitudes. Les habitudes façonnent le corps et le caractère, qui, à leur tour, déterminent la destinée. C'est l'attention fidèle aux petits détails qui détermine le résultat final. Prenez le corps, par exemple. Ce que vous lui donnez à absorber n'est pas immédiatement visible extérieurement, mais ce sont les petites choses qui feront finalement la différence. Boire assez d'eau, respirer profondément, bien dormir, éviter les substances nocives telles que l'alcool, les boissons à la caféine et le tabac. Manger des légumes verts plutôt que des aliments raffinés et des pâtisseries. On moissonne ce qu'on sème. Alors réfléchissons encore, chers auditeurs. Semez aujourd'hui ce que vous désirez moissonner demain.
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Bonjour, Bergette de Saint-Jacob-Pierre avec vous pour un chapitre par jour pour lire toute la Bible. Psaume 27, psaume de David. L'Éternel est ma lumière et mon salut, de qui aurais-je crainte? L'Éternel est le soutien de ma vie, de qui aurais-je peur? Quand des méchants s'avancent contre moi pour dévorer ma chair, ce sont mes persécuteurs et mes ennemis qui chancellent et tombent. Si une armée se campait contre moi, mon cœur n'aurait aucune crainte. Si une guerre s'élevait contre moi, je serais malgré cela plein de confiance. Je demande à l'Éternel une chose que je désire ardemment. Je voudrais habiter toute ma vie dans la maison de l'Éternel pour contempler la magnificence de l'Éternel et pour admirer son temple, car il me protégera dans son tabernacle au jour du malheur. Il me cachera sous l'abri de sa tente. Il m'élèvera sur un rocher et déjà ma tête s'élève sur mes ennemis qui m'entourent. J'offrirai des sacrifices dans sa tente. Au son de la trompette, je chanterai, je célébrerai l'Éternel. Éternel, écoute ma voix, je t'invoque, aie pitié de moi et exauce-moi. Mon cœur dit de ta part, cherchez ma face. Je cherche ta face, ô Éternel, ne me cache point ta face. Ne repousse pas avec colère ton serviteur, tu es mon secours. Ne me laisse pas, ne m'abandonne pas, Dieu de mon salut, car mon père et ma mère m'abandonnent, mais l'Éternel me recueillera. Éternel, enseigne-moi ta voie, conduis-moi dans le sentier de ta droiture à cause de mes ennemis. Ne me livre pas au bon plaisir de mes adversaires, car ils s'élèvent contre moi de faux témoins et des gens qui ne respirent que la violence. Oh, si je n'étais pas sûr de voir la bonté de l'Éternel sur la terre des vivants. Espère en l'Éternel, fortifie-toi et que ton cœur s'affermisse. Espère en l'Éternel. C'était Psaume 27.

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Après une séance de torture au siège de la Gestapo à Lyon, Jean Wegner est relâché. Il se rend à Lille en autobus. C'est bon de retrouver la liberté, mais hélas, pas pour longtemps. Car des soldats allemands surgissent, font descendre les hommes de moins de 35 ans et sans autre précaution ou explication, les expédient en Allemagne. Une fois de plus, Jean tente une évasion. Il se jette du train.

Il ouvrit la portière et sauta. Le vide d'abord et ensuite, tout devint noir. Lorsque le fugitif reprit conscience, tout était encore noir. Mais c'était le noir de la nuit. Il essaya de se lever, mais chaque mouvement lui arrachait un gémissement de douleur. Finalement, une fois assis, il se rendit compte qu'il était couvert de meurtrissures, mais que tous ses os étaient intacts. Il se leva péniblement et commença à gravir la colline. La douleur causée par sa culbute diminuait à mesure qu'il s'élevait sur la pente du remblai. Lorsque le jour commença à poindre sur la campagne, il sut qu'il se trouvait près de la frontière germano-suisse. Il franchit une haie de barbelés, suivit un sentier qui les longeait, lorsqu'il entendit des éclats de voix. « Bien, je suis en Suisse, et donc libre, » se dit Jean. « Je vais demander à ces gens de me conduire à la police. J'expliquerai mon cas et je rentrerai à Lyon. » Les voix entendues étaient celles de deux hommes à qui Wedner déclara « Je viens de m'échapper d'un convoi de Français que l'on envoie travailler en Allemagne. Je suis hollandais et je désire me rendre au commissariat de police pour pouvoir regagner la Suisse et ensuite la France. »« Nous serons ravis de vous aider, » répondirent les autres. Ils lui demandèrent de le suivre. Wedner était fatigué et tout son corps lui faisait mal. Mais il se sentait heureux et il marchait le cœur léger.

Tout changea lorsqu'il arriva près du commissariat et qu'il vit le drapeau qui flottait au-dessus du bâtiment. « Mais je suis encore du mauvais côté de la frontière, » se dit-il. « Il doit y avoir au moins 2 ou 3 barrières qui marquent la frontière, et je n'en ai franchi qu'une. Je suis encore en Allemagne. Comment ai-je pu être aussi stupide ?» La porte du poste de police s'ouvrit, et un Allemand vêtu de gris s'approcha de l'étranger qui, hébété, se tenait au milieu de la rue. Lorsque les deux hommes lui eurent expliqué l'histoire de Wendler, le policier se mit à hurler. « Alors, petit paresseux, on n'a pas envie d'aller travailler en Allemagne ? Bien, bien, bien, bien, on va arranger tout ça. Demain matin, on te mettra dans l'autre convoi, et cette fois, pas question de nous fausser compagnie. » Tôt le lendemain matin, on fit monter Wendler dans le train qui se dirigeait vers le centre de l'Allemagne. Un peu avant midi, il s'arrêta dans un petit village, convaincu que les prisonniers ne chercheraient pas à s'échapper, puisqu'il était déjà en Allemagne. Les gardiens descendirent du train pour aller boire un verre au café de la gare. Alors, Jean quitta tranquillement le wagon, lui aussi, et marcha calmement le long du quai, jusqu'au bout du train. Puis, il longea l'étroit chemin qui séparait le remblai et les voies jusqu'à la première ruelle qui les traversait. Il la prit et se trouva bientôt dans la petite ville. Il entra dans une épicerie. Parlant assez bien l'allemand, il put, sans difficulté aucune, acheter du pain et d'autres provisions. Puis, il fit l'emplette d'une carte de la région et prit la direction de la Suisse. Il marcha toute la nuit vers la liberté. Au lever du jour, il trouva une cabane de bois et y dormit. La nuit venue, il se remit en route. Le jour suivant, il se reposa longtemps, puis repartit en direction du Rhin. 3 heures plus tard, vers 10 heures, il était sur la rive du fleuve. « Il paraît que son cours est assez rapide, » se dit Jean, en scrutant les eaux couleur d'encre. « Et les Allemands doivent certainement être postés quelque part, » avec des mitraillettes. La force du courant pourrait très bien m'emporter, ou je risque d'être touché par les balles. Tant pis, il faut absolument que j'essaie. Il se reposa un moment pour prendre le plus possible de force en vue de l'épreuve longue et difficile qui l'attendait. Puis, il plongea dans le fleuve.

Le courant était encore plus fort que Jean ne l'avait prévu. Il se mit à nager vigoureusement, essayant de résister à la violence des eaux. Mais il fut bientôt entraîné. 10 minutes plus tard, malgré ses efforts désespérés, il se retrouvait au milieu du fleuve. Soudain, une énorme vague déferla sur lui et le submergea complètement. Lorsqu'il revint à la surface, il crut voir une étoile briller au-dessus de sa tête. Puis, il comprit que c'était un projecteur que les Allemands dirigeaient sur lui. Un moment après, un autre rayon scintillait, puis un crépitement redoutable retentit au-dessus de l'eau, d'où s'éleva bientôt un concert de sinistres ricochets. On tirait sur lui à la mitrailleuse. Fatigué, épuisé par la lutte sans merci qu'il avait menée contre le fleuve, Jean enfonça la tête sous l'eau pour échapper au regard et il essaya de gagner l'autre rive. Il livrait maintenant le combat qui allait décider de sa vie ou de sa mort. L'eau, les balles, les lampes, tout était ligué contre lui. Wedner se mit sur le dos, se laissa porter par le courant, puis il nagea de nouveau en direction de la rive suisse, tant désirée. Soudain, son pied toucha un fond de boue. Il était maintenant hors de portée. La lueur des projecteurs s'éteignit subitement. « Je suis sauvé, sauvé !» murmura-t-il à bout de force. De braves gens trouvèrent Jean cette nuit-là et l'aidèrent à se remettre du pénible choc que lui avait causé cette dernière épreuve. Quand il fut reposé et restauré, ses nouveaux amis le mirent sur la route de Berne, d'où il gagna d'abord Genève, puis le chemin familier de la frontière et Annecy.

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0: Bel passage. Gracien nous a dit dans grand thème là et allusion image et symbole. Et jodi a nous ka prend et continuer les nations mais deuxième partie, hein, deuxième partie. Et nous les entrer en profondeur, mais avant nous commencer, grâce à prier.
1: Papa Dieu, nous remercions occasion bénie ou quoi ben nous pour nous pencher comme nous en les paroles là, pour nous tirer en la vie et pour nous et pour famille nous et pour l'humanité. Nous qu'a béni nous et nous qu'a mando ben nous l'Esprit Saint pour aider nous alors que nous qu'a rentrer dans la prophétie biblique. Aidez-nous, mon Dieu, afin que nous puissions puiser force, courage, clarté, lumière pour nous éclairer les autres. En nom de Jésus. Amen.
0: Amen. Texte de base là, au psaume 46, verset 10, Gracien, ça y est, nous.
1: Psaume 46, verset 10. Arrêtez et sachez que je suis Dieu. Je domine sur les nations, je domine sur la terre.
0: Léon voilà. Apprend un passage comme ça, nous vivons dans un temps qui est très mouvementé, Gracien.
1: Oui.
0: Et il y a une inquiétude et puis un stress qui envahit le monde entier. Personne n'est pas en sûreté, mais qui ce texte-là peut porter à nous, je dis vous.
1: Texte-là pour porter à nous courage. Il peut porter force à nous. Parce qu'au début, texte-là, il a dit, bon Dieu, Dieu, c'est un refuge. Dieu sans secours qui pas cacher même mentir à dans la détresse. Nous qu'a vivre des moments bouleversés, monde là bouleversé. Yo qu'a parler de bruit de gueule, yo qu'a parler de gueule parce qu'on qu'a parler de hausse de taxes et local même monde qu'a poser quelques questions, comment nous qu'a faire pour nous vivre, pour nous s'acheter, pour nous manger. Mais bon Dieu dit arrêtez et puis sachez moi c'est bon Dieu.
0: Oui.
1: Moi qu'a dominer dans toute bagaille et alors donc ça qu'a arrêté un jour mais nous qu'a quoi que tout bagaille là qu'a arrêté et bon Dieu qu'a pour vraiment place lui pour diriger.
0: Gracien, au fil des siècles, il y a en l'aumône et même parmi des théologiens qui étaient qu'à soutenir en thèse et dit que bon Dieu était à l'origine de la chute. Maintenant, mon passage sur quoi changer à l'époque, il y a cassette qui a circulé,
1: il
0: va en mémoire et dit auteur là, tu as présenté même ben là. Sans quoi penser de ça, est-ce que c'est bon Dieu qui fait que Lucifer chuter et qu'Adam aussi?
1: Mais en pensant qu'on s'en peut parler, puis non, bon Dieu. Ça contraire. Non, ça c'est contraire. Ça inadmissible. Mais seule chose, c'est que Dieu bat l'homme le pouvoir de choisir. Bon Dieu, pas qu'à obliger choisir. Il qu'a montré au chemin. Il qu'a mettez voie devant. Il qu'a montré les dangers. Tel qu'en Bible a dit, tel voie paraît droit à un homme. En Dieu, ou quoi, il doit être. Mais si, mais la mort, bon Dieu, jamais. Bon Dieu, pas jamais poussé Ishli à pécher et il n'a jamais fait ça parce qu'il est bon Dieu.
0: Très bien. Et d'ailleurs, nous avons toute souffrance là, bon Dieu subit, puis ça a démontré l'amour de l'humanité pour aller jusqu'à la croix et nous n'y anti-notion de ça qui passe à Gethsemane. Alors, et Gracien, et premier commandement, c'était qui ça? Et c'est bas qui moun, bon Dieu lancé premier commandement là. Nous savons que Jardin d'Éden, c'était en salle de classe où les premiers parents créés par Dieu en côté étaient en interaction et puis la création et puis enseignant qui était bon Dieu lui-même.
1: Oui, donc à dans le jardin de Denon, à dans salle de classe là, mon Dieu, baillot le premier commandement.
0: Oui, commandement de la
1: Genèse 2, verset 16-17. L'Éternel Dieu donna cet ordre à l'homme. Tu pourras manger de tous les arbres du jardin, mais tu ne mangeras pas de l'arbre de la connaissance du bien et du mal, car le jour où tu en mangeras, tu mourras.
0: Oui. Alors, est-ce que commandement à la tenir toute valeur, est-ce que c'était pour mon Dieu te faire au paix, ou bien pour qui il te bat en tel commandement?
1: Mais c'est pas amour, hein, bon Dieu, bah, commandement là. Parce que bon Dieu, maintenant, a ni l'expérience qui fait en dit dans ciel là, et ti auquel Lucifer péchait. Il séduit les anges et il enlève la terre. Alors bon Dieu, créé l'Adam et Ève pour bonheur lui par amour, il baille au-delà de ne pas manger du fruit de la connaissance du bien et du mal. Mais nous avons posé une question là, mais pour qui bon Dieu interdit? C'est parce que bon Dieu est un meilleur qui fait qu'il dit pas manger, parce que là, il y a mangé, il y a senti, dans l'oreille, il y a.
0: Oui, c'est ça. Alors, il y a le monde qui a ça de mauvais œil et il y a dit, oui, mais pour qui bon Dieu met en interdiction? Alors, l'interdiction dans la grâce, il a venu du fait que ils ont eu un ennemi
1: oui.
0: Qui a pommé.
1: Qui a pommé, qui a rodé. La porte Pierre a dit nous, ennemi, t'as la rodé comme un lion, oui, j'y sens. Pour chercher et dévorer. Donc, mon Dieu, donc, mettez-vous en garde. Il baille la connaissance nécessaire. Et puis, il essaye maintenant libre.
0: Mm-hmm.
1: Et c'est ça. Oui. Non pas sur la contrée.
0: Et c'est là, nous comprenons que et l'histoire a répété. Maman et Israël libéré. Là, ils arrivaient au pays.
1: Oui, ils m'ont donné.
0: Ils m'ont donné.
1: Ils m'ont donné.
0: Rejeter parole, mon Dieu. Rejeter Dieu. Et c'est ça qui a montré que, en fin de compte, dans tous les temps, l'homme toujours les défier.
1: Oui,
0: parole,
1: oui.
0: Mon Dieu, désobéir à commandement. Oui. Alors, on nous avance, Gracien, pour nous voir qui ça qui passait. Pendant la captivité babylonienne, ça qui arrivait. Israël vini infidèle.
1: Ouais.
0: Olé était en lumière et vini pratiquement gracien, si moi pas trop quoi, en malédiction.
1: Exactement.
0: Bah les nations. Et bon Dieu qu'a utilisé en nation païenne, hein,
1: ouais.
0: Babylone, pour venir
1: corriger,
0: mener en captivité. Mais qui ça t'a fait pour bon Dieu peut pomper plat là par armée païenne? Pour mener en captivité.
1: Mais c'est exactement cela. Parce qu'à partir du moment où Israël rebellait contre le bon Dieu, la rébellion, il n'y a pas de fruits. Et les fruits ont les conséquences à payer. Donc, bon Dieu, maintenant, fait en nation plus puissant, venir envahir le peuple, mener en captivité. Et en captivité, bon Dieu a espéré qu'il y ait réfléchi. Yo kay comprendre que yo mal agi, mais toujours est-il captivité a pas kay durer éternellement, c'est pour un temps limité.
0: Oui, alors on nous prend Daniel chapitre 2
1: et c'est pendant yo en captivité que bon Dieu kay révélé à un roi païen l'histoire et puis suite pour peuple qui est en captivité.
0: Daniel chapitre 2 verset 31 à 35. Alors nous commander et les auditeurs, les téléspectateurs, de lire tout chapitre d'A pour comprendre qui problème Nebuchadnezzar tenait, c'est lui qui était roi à Babylone, il était fait en songe et il pas changé, ça a été arrivé à, il était agité, il pas qu'à prendre sommeil et il fait un décret passé sur les sages de Babylone.
1: Pas
0: cabaille, songeant et puis explication et mais qu'a exterminé tout. Et parmi les sages tenait les enfants de bon Dieu qui étaient là, Daniel et puis ses compagnons, yo, et par rapport à cela, Daniel est obligé de faire une démarche par côté à Jok, pour te aller dire, bah, une chance pour garder si qu'a trouvé solution, bah, ouais. Alors, on nous garde Daniel 2, 31-35.
1: Alors, oh, roi, tu regardais et tu voyais une grande statue. Cette statue était immense. et d'une splendeur extraordinaire. Elle était debout devant toi et son aspect était terrible. La tête de ta statue était d'or pur, sa poitrine et ses bras étaient d'argent, son ventre et ses cuisses étaient d'airain, ses jambes de fer et ses pieds en partie de fer et d'argile. Tu regardais lorsqu'une pierre se détacha sur le choc ou d'aucune main frappa les pieds de fer et d'argile de la statue et les mit en pièces. Alors le fer, l'argile, les reins, l'argent et l'or furent brisés ensemble et devinrent comme la balle qui s'échappe d'un nerf en été. Le vent les emporta et nulle trace n'en fut retrouvée, mais la pierre qui avait frappé la statue devint une grande montagne qui remplit toute la terre.
0: Eh oui, alors là, Gassian, Daniel, chapitre 2. Bon Dieu, Kabanou, en idée panoramique, et de l'histoire du monde jusqu'à nous, aujourd'hui. Qui manière on peut expliquer ça? Il y a pas encore une histoire là, on dit dans Daniel 2, en époque bien précise, à l'époque où un royaume universel qui a régné, c'est Babylone.
1: Babylone. Symbolisé par tête d'or là.
0: Ouais.
1: Alors donc, Pot nous dit qu'il y a quatre royaumes qui ont succédé à. Trois royaumes qui ont succédé à Babylone. Babylone en premier, l'empire des Mèdes et des Perses avec Darius, Cyrus, etc. Ensuite, le royaume de hanches des reins, de cuivre, c'est-à-dire le royaume d'Alexandre le Grand. Et puis le quatrième royaume qui est l'empire romain.
0: Et jambes de fer.
1: Jambes de fer. Et puis en partie les pieds, en partie
0: jusqu'à
1: de fer et d'argile qui ont jusqu'à maintenant. Bon Dieu, Kano, tracer l'histoire maintenant des nations.
0: Et pour tout quoi dire, comme quoi que l'histoire de la partie à Nebuchadnezzar est en cours jusqu'à aujourd'hui. Expliquez-moi.
1: Il est en cours jusqu'à aujourd'hui. Parce que nous avons, à la dernière partie, nous avons que les jambes de fer, maintenant, ils mêlent, et puis de l'argile de la terre. Et comme terre, fer et puis terre, pas qu'à mélanger quoi, yo, maintenant, ils n'ont pas qu'à jamais unis. Et donc, de 10 pieds, et les 10 orteils statua, ce sont 10 orteils des tribus barbares qui viennent l'Europe, les nations européennes, la France, l'Angleterre, l'Espagne, le Portugal.
0: Ça veut dire que des nations qui vivent jeudi
1: qui
0: jour.
1: Vivent jusqu'à maintenant.
0: Et sans période, ces nations là que Wachla a détaché sans le secours d'aucune main.
1: Exactement, c'est en période là, Wachla a détaché quoi, il a brisé statua. Tout bagaille, prend la vol.
0: La prophétie, c'est un bagaille extraordinaire, Gratien. Est-ce que vous remarquez que c'est Métoa qui a dévalorisé au fur et à mesure?
1: Exactement.
0: Il partit et puis.
1: Il partit en l'or.
0: En l'or.
1: Là, il y était.
0: Après, il y a argent.
1: Argent.
0: Après,
1: bronze.
0: Il y a bronze.
1: Cuivre.
0: Oui, oui. Après, fer.
1: Et puis,
0: terre.
1: Donc, mon Dieu, c'est un grand pédagogue, mon Dieu.
0: Alors, Gratien, Jésus avait dit nous. Il dit, ils ont qu'à être parlé, bruit de guerre, en nation qui a élevé contre notre nation, en royaume contre notre royaume, en divers lieux qui a une famine, tremblement de terre, et etc. Pourquoi dit, c'est, Sintala, est-ce si d'actualité aujourd'hui, est-ce si d'actualité, qui ça nous peut dire des paroles bon Dieu?
1: Mais c'est Sintala là pour nous montrer, nous véracité paroles bon Dieu. Véracité parole bon Dieu, parce que ce sont des signes annonciateurs.
0: Eh oui, nous trouvons ça dans Matthieu 24, 7.
1: Mais ce sont des signes annonciateurs. Mais ça, nous avons observé qu'au fur et à mesure que le temps a passé, ces signes-là ont venu de plus grands dévastateurs. Et tout le monde qui a pris le même vocabulaire là pour dire, nous ne partageons jamais ouais ça. Il y a 50 ans qui passaient, nous ne partageons jamais ouais de l'eau monter comme ça. Nous ne partageons jamais ouais de l'eau brûler comme ça. Oui. Nous ne partageons jamais ouais la tête tremblée aussi fort.
0: Ouais. Et vraiment, là où qu'a gardé ça, on croit que ça, la Bible a dit, c'est la vérité.
1: Mais
0: malgré cet avertissement-là, qui comportement nous, Gratien? Mais qui manière nous pour réagir?
1: Normalement, la Bible a dit nous comme ça. Là, nous, quoi, c'est pareil, là, levez tête nous, veillez et puis priez. Veillez et puis priez. Mais en majorité, les nations et les peuples, ils ont pris une différence. Ça a arrêté sur leur coup. et puis après on va tourner dans l'enchaînement de
0: si nous quoi écouter les actualités, nous quoi ouais que tout le monde tremblait. Et jusqu'à maintenant,
1: oui.
0: Pensant qu'il y a une troisième guerre mondiale qui est arrivée là,
1: oui,
0: et tout le monde l'a fait entendre tout le monde, et puis nous voyons que la Bible a dit nous que bon Dieu qui retient les 80 ans. Et c'est là pour montrer nous que le dernier mot, c'est bon Dieu.
1: C'est bon Dieu.
0: Alors, Gratien, qui différence ou quoi fait? On dit dans Daniel chapitre 2, et puis c'est Nebuchadnezzar qui rêvait, et puis Daniel chapitre 7. C'est Daniel qui rêvait.
1: D'accord. Eh bien, donc, à un ou à pas, bon Dieu baille en révélation pour Dieu parce que il couchait et puis dans le balcon, il a dit ouais, mi parle, mi bagaille. Ça, c'est une merveille du monde. Maintenant, qui ça qu'il fait après? Moi, je pense que ça m'a fait là, qu'il dit éternellement.
0: Et c'est moi, Babylone Nagouane.
1: Moi, Babylone Nagouane. Donc, mon Dieu baille en songe, en rêve. Puis moi, je me dis, bon Dieu, pas qu'à chercher mon nom. Mais mon Dieu, au moment opportun, il a révélé qu'il y a un monde, il baille un songe. Et puis il montre la suite, baille là. Et il permet que c'est un Ishili qui en captivité, qui a dénoué prophétie pour expliquer le roi Nebuchadnezzar, le roi païen, maintenant la suite des événements
0: oui.
1: dans l'histoire.
0: Mais nous, en disant Daniel, Daniel 2, nous, nous présenter les différents parties, les métaux.
1: Ouais, les métaux.
0: Les métaux.
1: Symboliser le royaume qui a succédé au royaume.
0: Mais dans Daniel 7,
1: c'est des bêtes.
0: C'est des bêtes, des animaux.
1: Des animaux. Donc il n'y a pas une pièce confusion. Il n'y a pas une pièce confusion. Dans Daniel 2, c'est un grand statue couvert de différents métaux. Maintenant, d'accord. Et dans Daniel 7, c'est même ce royaume-là qui est symbolisé par des bêtes.
0: Nous allons vivre dans les salas. Même. Nous prenons Daniel 7, verset 1 et à 3, Gratien. Nous rapidement.
1: La première année de Belshazzar, roi de Babylone, Daniel eut un songe et des visions de son esprit pendant qu'il était sur sa couche. Ensuite, il écrivit le songe et raconta les principales choses. Daniel commença et dit, je regardais, et pendant ma vision nocturne, et voici les quatre vents des cieux furent éruption sur la terre, sur la grande mer, et quatre grands animaux sortis de la mer, mais différents l'un de l'autre. Le premier était semblable à un lion qui avait des ailes d'aigle, un lion. Donc, alors je regardais jusqu'au moment où les ailes furent arrachées et il fut enlevé de la terre et se mit debout sur ses pieds comme un homme et un cœur d'homme lui fut donné. Et voici un second animal était semblable à un ours qui se tenait sur un côté. Il avait trois cotes dans la gueule entre les dents et on lui dit, lève-toi, mange beaucoup de chair. Au verset 6. Après cela, je regardais et voici un autre était semblable à un léopard. Il avait sur le dos quatre ailes comme un oiseau. Cet animal avait quatre têtes et la domination lui fut donnée. Après cela, je regardais pendant mes visions nocturnes et voici, il y avait un quatrième animal terrible, épouvantable, extraordinairement fort. Il avait de grandes dents de fer, il mangeait, il brisait, il foulait aux pieds ceux qui restaient. Il était différent de tous les animaux précédents. Il avait 10 cornes.
0: Oui, un ouest
1: est
0: là. Un ouest est là.
1: Voilà.
0: Et Gratien, nous croyons que dès le départ, nous croyons que Daniel ni songeant, l'esprit était agité, tout ça. Et puis Daniel dit, regardez, il ouais et les quatre vents.
1: Oui.
0: Les quatre vents des cieux furent éruption sur la grande mer. Alors on est obligé bah, des explications. Et les quatre vents ici a qu'a symbolisé les quatre points cardinaux.
1: Le nord, le sud, l'est et l'ouest.
0: Oui, et tout ça, c'est bon Dieu qui a maintenu ça là.
1: Bien. Ça veut dire qu'il a tourné toute la planète Terre environ.
0: Oui, et ici, il y a sur la grande mer, Gratien. Et qui ça signifie la mer?
1: Ça a symbolisé les peuples, les foules, les nations.
0: Et oui, mais surtout, là, les nations païennes agitées, etc.
1: Oui, exactement.
0: Et la Terre qui a symbolisé... le peuple de Dieu, qui est plus stable. Comprends?
1: Ouais.
0: Le peuple de Dieu. Mais c'est toujours et des nations, mais surtout le peuple de Dieu, la terre. Bien. Maintenant, les Daniel fait vision, il parlait dit en lion ailé. Lion ailé ta là qui a symbolisé qui nation?
1: Il a symbolisé le premier royaume.
0: Oui.
1: Nebuchadnezzar.
0: Babylone.
1: Babylone.
0: Babylone.
1: D'accord.
0: Deuxième bête là, c'est un ours qui couche à son côté et puis trois côtes. En dedans et boucherie.
1: Donc, ça veut dire qu'il y a deux royaumes ici, mais il y a une qui est prédominance à l'autre. Les Perses, maintenant, ils sont plus nombreux et plus forts que les Mèdes.
0: Oui.
1: Que les Mèdes.
0: Non. Et là, il a dit comme ça, et il tenait trois côtes en djeli.
1: Oui, oui.
0: Et là, il a dit comme ça, que lever et puis manger, etc. Et trois côtes là, c'était trois conquêtes rapides que et les Mèdes et les Perses et menaient et à sous Babylone, la Lydie et puis l'Égypte. Et puis après cela, il y a un autre animal et qui n'y quatre têtes.
1: Ah, allez ou pas?
0: Quatre têtes.
1: Il n'y a quatre têtes. Et puis une quatrième.
0: Oui.
1: Quatre là qui a symbolisé rapidité.
0: Oui.
1: Les conquêtes, fait. Mais quatre têtes là qui signifie qu'il y a quatre généraux qui ont émergé en dedans.
0: Oui.
1: Cassandre, Ptolémée, c'est le Cus. Et puis.
0: Lysique. Lysique, Cassandre, oui. Alors, nous croyons que ça est important pour nous. Alors, tout le monde, je dis, ça est capable de gouverner dans l'histoire.
1: Oui.
0: Et contrôler tout ça, nous avons dit là, pour vous voir l'exactitude de tout cela. Maintenant, Alexandre le Grand, c'était un jeune concurrent.
1: Un jeune concurrent.
0: Il triomphait rapide, d'ailleurs, Gratien, il mort à peu près 30 ans.
1: Il mort jeune.
0: Et là, il mort. Eh bien, les quatre généraux partagés au royaume-là.
1: Royaume-là divisé.
0: C'est ça.
1: Donc, et puis, c'était donc à la merci de quatrième royaume, l'Empire romain, qui conquiert
0: la même. Et tout cela.
1: Jules César, Pompée, etc., tous les grands généraux, César. Oui. Et il faut nous oublier que, pour pas nous oublier que le royaume t'a là, maintenant, il était né en province, la Palestine, qui était colonisée. Par Rome, et Pilate te gouverné là, et c'est sous Pilate que Jésus jugé.
0: Oui, c'est cela. Le Jésus vini, c'est Rome qui te carigné à l'époque. Alors, Gratien, là, nous avons regardé. Alors, Pucci, nous brisons l'évangile en la vie, nous. Romains, chapitre 3, verset, nous avons lu verset 19 là, nous avons lu tout, hein. C'est Romains 3, 10 à 19. On nous prend passage de là.
1: Romains chapitre 3, verset 10 à 19. Selon qu'il est écrit, il n'y a point de juste, pas même un seul. Nul n'est intelligent, nul ne cherche Dieu. Tous sont égarés, tous sont pervertis. Il n'en est aucun qui fasse le bien, pas même un seul. Leur gosier est un sépulcre ouvert. Ils se servent de leur langue pour tromper. Ils ont sur leurs lèvres venin d'aspic, pleine de malédiction et d'amertume. Ils ont les pieds légers pour répandre le sang. La destruction et le malheur sont sur leur route. Ils ne connaissent pas le chemin de la paix. La crainte de Dieu n'est pas devant leurs yeux. Or, nous savons que tout ce que dit la loi, il dit à tous ceux qui sont sous la loi, afin que toute bouche soit trouvée fermée et que tout le monde soit reconnu coupable devant Dieu, car nul ne sera justifié par les œuvres de la loi, puisque c'est par la loi que vient la connaissance du péché.
0: Oui, nous, c'est important pour nous d'y avancer et puis et comprendre plein bon Dieu, nous. Et ça, important, Gratien, pour nous avancer. Et nous, à présent, entre la terre et puis la mer, qui différence qui ni? Nous quoi virer parce que c'est pas oublier nous quoi parler de images symboles. Nous dans les prophéties là. Alors, Gratien, la terre, qui différence qui ni? On nous prend Apocalypse et 12 verset 15 et puis 16 et puis Apocalypse 13 verset 1 et puis verset 11.
1: Apocalypse 12 verset 15 et 16, voilà. De sa bouche, le serpent lança dans l'eau comme un fleuve derrière la femme.
0: On nous reste là. On nous reste là. Bah, une explication là, rapide, Gratien. Serpent, nous savons que c'est l'image Satan.
1: L'image Satan. Hein? Satan.
0: Et
1: Satan.
0: Il a lancé de l'eau. De l'eau, nous a dit, c'est symbole.
1: Ouais, symbole full par nation.
0: Et surtout, les païens. Et Satan a utilisé eux pour lancer
1: de l'eau.
0: En l'air qui monde.
1: La femme.
0: La femme.
1: La femme qui a symbolisé peuple bon Dieu ici.
0: Peuple bon Dieu.
1: conflit entre peuple bon Dieu.
0: D'accord, on va aller.
1: Et la terre ici a qu'a venu au secours la femme. Mm-hmm. La terre ici a qu'a signifié en nation. En terre qui peuplait mm-hmm. ici a. Mais qui a secouru la femme dans le sens que est-il la femme persécutée, il a ouvert droit d'asile.
0: Ça veut dire que la grande persécution a déclenché
1: oui.
0: à son peuple bondier.
1: 1260 l'année.
0: À le peuple bondier. C'est mon encouru et puis ils ont entré en disant en terre de paix, d'accueil.
1: Son terre d'accueil. Terre d'accueil, tu l'as symbolisé comme un agneau hein, qui n'y décanne. Mais il a parlé contre la.
0: Mais Théota là, c'est qui nation?
1: C'est les nations des États-Unis d'Amérique. L'histoire a enseigné nous que la persécution en Europe était qu'à tuer moun, couper tête moun, jotiner moun, brûler moun à cause des croyances en Jésus-Christ. La corne, c'est-à-dire l'Église catholique romaine, païenne d'abord, et papale ensuite, poursuivre les chrétiens parce qu'ils étaient qu'à démasquer les rayons. Et alors donc, maintenant, c'est mon maïta la fuite et les États-Unis d'Amérique qui ont tenu la liberté religieuse. Faut pas nous confondre terre-là dans le sens que c'est terre de Dieu et qui peuple bon Dieu.
0: C'est ça, c'est ça, donc, c'est ça.
1: Ça, c'est en terre maintenant d'asile qui,
0: d'accueil
1: qui a réussi à voir monde qui persécuté pour parce que pour qui il y a la liberté de prêcher, de parler de Dieu.
0: Et d'ailleurs, là où il est là, et ce où il est là, où il y a la grande statue,
1: la grande statue
0: de, la
1: de la liberté qui
0: ouais,
1: est en France.
0: Oui.
1: Là. Alors, donc maintenant, et puis donc, c'est Théotala qui recevait. Mais il y a une du sort. Même pays Tala qui accueille yo, et ben yo doit d'y exprimer quoi yo, des croyances yo, vivre les croyances yo, plus tard, pays Tala qui a venu en obstacle ba yo.
0: On nous garde Apocalypse 13, verset 1 et puis verset 11.
1: Puis je vis monter de la mer une bête qui avait 10 cornes et 7 têtes et sur ses cornes 7 blasphèmes qui a sorti de la mer. Hein,
0: oui, de la mer. Ouais. Toujours utile dans les foules, les peuples.
1: Oui.
0: D'accord.
1: Et sur ses tête des noms de blasphème. Alors, Bethala, c'est en premièrement en puissance politique qui a venu aussi en puissance religieuse, puisqu'il a blasphémé, qui a parlé
0: contre Dieu. Nous bien dit, et première partie, elle nous parler des nations, que il y a un empereur là qui est converti, Constantin, croyant que tout le monde croyait de la paix, mais c'est là qu'il fait entrer et l'État dans la religion. Et c'est là, bah, il a venu encore plus mauvais.
1: Exactement.
0: Pour montrer cela. Donc, nous avons cela, et c'est là, Babylone a rempli mission de persécution, etc. Alors, verset 11, l'angoissant.
1: Oui, alors, au verset 11. Puis j'ai vu monter de la terre, là, la deuxième bête, une autre bête qui avait deux cornes semblables à un agneau et qui parlait comme un dragon. Elle exerçait l'autorité de la première bête en sa présence et elle faisait que la terre et ses habitants adoraient la première bête dont la blessure mortelle avait été guérie.
0: Oui.
1: Et elle opérait de groupes. Non, nous n'y allons pas ici. Ah, pour nous plonger qu'on nous a dans l'histoire.
0: Alors, rapidement, là, puisque tant nous arrivons là, Gratien.
1: Donc, bête là, maintenant, ici, il y a qui a monté de la terre, qui a sorti de la terre, ça veut dire qui a sorti d'un doigt, peuplé. Et donc, sa terre, il n'y déconne. Il a montré la douceur de l'agneau, hein, mais il a parlé contre le dragon. C'est parce qu'il a repris une croyance, première bête là. Hein, croyance, maintenant, qui fait arrogance contre mon Dieu. Daniel 7, 25, il espère changer le temps et la loi. Il confond le perpétuel. Maintenant, le sacrifice de Jésus, il amoindrit, il ridiculisait, et puis il mettait propre sacrifice, l'institution de l'hostie.
0: Et c'est là nous quoi comprendre que Rome païenne bat naissance à Rome papale.
1: Rome papale.
0: Papale, la petite Rome
1: papale qui succédait la Rome païenne.
0: Il sortit en même peuple là, et puis il sortit, et puis il caron.
1: Et c'est lui, Gagnon, by Tony.
0: Ouais.
1: La demeure lui, et puis grande autorité. Et ironie du sort, bête là qui a semblé comme agneau, maintenant il a parlé contre le dragon parce qu'il a parlé de même manière qu'au premier bête là. Et puis il a invité les habitants de la terre à adorer la première bête. Et là, on a adoré la première bête là, c'est-à-dire puissance religieuse de Rome là, on a adoré le dragon.
0: Même quand ça s'est vu peuple bon Dieu, terre d'accueil t'a là. Malheureusement, cette bête semblable à un agneau parlera un jour comme un
1: dragon.
0: Les États-Unis, longtemps un phare de la liberté religieuse pour les persécutés, deviendront le principal persécuteur religieux. C'est un autre exemple de ce qui se produit lorsque l'humanité choisit de se gouverner elle-même au lieu d'être gouvernée par Dieu.
1: Comme Israël qui m'a dit en roi à la place de la théocratie du bon Dieu.
0: Très bien. Alors nous allons faire le dernier point là, hein, Gratien.
1: Prophétisons.
0: Voilà.
1: Alors là, maintenant, là, t'as été demandé, mais tout en émission pour expliquer Apocalypse 10.
0: Oui. Alors, nous savons que en disant cela, nous savons que l'Église du reste est née.
1: À cette période-là.
0: Ouais.
1: À cette période-là, après les 1260 années de persécution, et que la réforme point, donc qui a abouti à la prophétie de 2360 matin, qui a terminé quoi, maintenant en 1844.
0: Oui.
1: Et c'est à ce moment-là que l'Église du reste prend naissance.
0: Alors nous comprenons bien que les hommes commencent à étudier prophétie à Dakla,
1: William
0: Miller et puis d'autres encore. Là ils travaillent, ils ont trouvé Dakla exact, 22 octobre 1844.
1: Le mouvement de la
0: mais l'événement, c'est pas ça.
1: Notre nature d'événement.
0: Voilà.
1: Avec la nature événement qui était pour faire.
0: Mais Dakla t'es correct.
1: Dakla t'es correct. Ils ont pensé que c'est la terre qui était pour être purifiée. Mais non, mais c'est Jésus qui devait passer du lieu saint au lieu très saint car le jugement a commencé d'après Apocalypse 14.
0: Oui. Alors, qui manière maintenant, quoi, peut faire un rapprochement étant nous finis, pour montrer comme quoi que grand désappointement là, qui fait là, tenir un rapport et puis un texte d'Apocalypse.
1: Oui.
0: Nous allons aller.
1: Grand
0: rapport et puis un texte d'Apocalypse.
1: Oui.
0: Nous allons aller.
1: Grand

0: Apocalypse 14, à partir du verset 6, un évangile éternel pour l'annoncer à tous les habitants de la terre, nations, tribus et langues. Donc, nous croyons qu'il y a un peuple qui suscite ici pour présenter un message prophétique, un message pour les derniers temps, car l'heure du jugement est arrivée d'après
1: Apocalypse 14. Oui, oui, oui. Alors, nous croyons que probablement, et c'est le livre de Daniel, ou dit ça là, qui est ouvert pour la première fois depuis de nombreuses générations. Il y a un pied sur la mer et l'autre pied sur la terre. Cela pourrait faire référence à l'idée que le message couvre le globe.
0: Exactement.
1: Tant l'ancien monde que le nouveau. Cela pourrait également faire référence à une idée que ce message est destiné à toutes les nations, celles qui vivent sur la terre et celles qui vivent dans la mer, qui veut dire les païens.
0: Exactement.
1: Le monde, enfin, sera illuminé par la gloire de Dieu.
0: Exactement.
1: Et les messages finaux d'Apocalypse 14 seront portés à tous, comme pour Israël, notre mandat en tant qu'Église est de prêcher l'Évangile dans le monde entier pour servir de témoignage. Alors, viendra la fin.
0: L'ange puissant qui n'y en pied à l'air la terre, en pied à l'air la main, c'est symbolisé, c'est Jésus qui l'a, qui a montré qu'il y a pouvoir, il y a contrôle de toutes choses. Au commencement, Dieu créa les cieux et la terre. Et donc, maintenant, il a porté un message spécial, maintenant, qui est diffusé, qui doit être diffusé, et il faut donc qu'il n'y prophétise pour, il faut, il m'a dit au verset 11, il m'a dit, il faut que tu prophétises de nouveau, car Daniel t'a dit, il partirait tes temps.
1: Oui.
0: Prophétique.
1: Alors, grâce à ça, on laisse à nous quoi fini pour nous dire, c'est mon nom. Si vous oubliez tout ça, nous dit, changez l'explication rêve là.
0: Oui.
1: Changez.
0: Daniel 2,
1: Pakaini, Pakaini en cinquième royaume.
0: Pakaini en cinquième royaume.
1: Il y a quatre grands monarchies, quatre grands royaumes, mais il y a tout la couleur, l'un après l'autre. Et un seul royaume qui a subsisté, pas oublier nous quoi vivre. Au niveau pied statue, les orteils là, ça veut dire que depuis la tête, ben la descente, les dates tombées, et nous arrivons aujourd'hui jour en pied statue, c'est le bagage qui était pour faire, c'est Wash là qui pour détacher quoi, sans le secours d'aucune main, puis venir frapper pied statue, pulvériser, monde nettoyé, et puis bon Dieu, restauré en royaume éternel, c'est Jésus-Christ.
0: Alors, il y a un président qui a annoncé dernièrement là que l'Amérique, c'est le pays, le royaume, et c'est là que le bonheur qui est installé. Quoi. Et il y a un autre monde qui a quoi ça. Mais, Bible dit nous, tout ce royaume là, qui est balancé,
1: qui est
0: anéanti, et que c'est le royaume de bon Dieu qui a subsisté. Donc, invitez tout le monde à faire plan pour être, et puis bon Dieu,
1: à nous prier. À nous prier. Papa dit merci. Éclairez-nous, nous l'espoir encore aujourd'hui que c'est vous qui tient l'univers tout entier en main et que ça ou dit qu'est accompli. Quittez-nous, tiens-nous, l'espoir nous en dit dans parole et que ces prophéties accomplies à la lettre depuis Nebuchadnezzar, Babylone, jusqu'à aujourd'hui jour, bon Dieu, quittez-nous faire le bon choix, acceptez Jésus, et puis que nous-mêmes, c'est des lumières pour éclairer notre monde. C'est prière en nom Jésus. Amen. Amen. Amen.

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chers amis auditeurs, bonjour. C'est toujours avec une immense joie que je vous retrouve. Aujourd'hui, nous allons voir une promesse que Dieu nous fait dans Ésaïe 1er, verset 18. Une invitation et une promesse. « Venez et plaidons, dit l'Éternel. Si vos péchés sont comme le cramoisi, ils deviendront blancs comme la neige. S'ils sont rouges comme la pourpre, ils deviendront comme la laine. » Dieu nous invite à venir à lui, à discuter avec lui, à plaider notre sort. Et il nous promet que quelle que soit la couleur de nos péchés, cramoisi, c'est-à-dire presque violet, ou pourpre, rouge, ces péchés-là seront lavés. Ces péchés-là deviendront blancs, blancs comme la neige, blancs comme la laine. N'est-ce pas une belle invitation qui nous est faite de venir à Jésus afin qu'il lave nos péchés, qu'il nous en débarrasse? Vous constatez, chers amis auditeurs, que nous servons un Dieu grand, un Dieu bon, un Dieu qui nous aime, mais qui nous aime beaucoup plus que ce que nous aurions pu imaginer, un Dieu qui veut notre bien-être, qui veut notre bonheur. Parce que généralement, quand quelqu'un a des problèmes, quand quelqu'un a des difficultés, c'est la personne qui essaie de voir dans quelle mesure le supérieur peut l'écouter et lui proposer une solution. Mais Dieu, c'est lui qui nous invite à venir. Il sait que nous avons péché contre lui. Et il nous dit que quelle que soit la couleur de nos péchés, il va nous rendre blancs comme la neige. Quand on a un vêtement sali, ce n'est pas toujours évident de le rendre blanc. Il faut des efforts, il faut utiliser un produit pour que le vêtement devienne blanc finalement. Et Dieu promet de nous rendre blancs, blancs comme la neige. Il ne reste plus de traces du péché. Mais parfois nous nous disons, oh, moi, j'ai pas de gros péchés. J'ai que des petits péchés, des péchés insignifiants. Mais j'en ai pas mal. J'en ai qui recouvrent une grande partie du vêtement. Beaucoup de petits péchés rouges, violets, qui tachent mon chemisier blanc. Alors qu'une autre personne a un seul gros péché dans le dos de son vêtement qui le tache. Les deux sont importants parce que avec un seul gros péché ou avec plusieurs petits péchés, le vêtement ne peut pas être porté. Il est taché et il faut utiliser la même énergie pour le rendre propre. Nous devons être conscients du fait que à partir du moment où il y a péché, Dieu doit intervenir pour purifier. Et parfois, c'est beaucoup plus difficile d'enlever une multitude de petites taches que d'enlever une seule grosse tache. Que Dieu nous aide à être conscients de notre situation, conscients de notre état et d'accepter son invitation à venir à lui, à plaider notre cause avec lui afin qu'il puisse nous libérer de ces péchés-là. Nous ne devrions pas avoir peur de nous présenter devant Dieu pour plaider avec lui parce qu'il nous a déjà promis avant même que nous ne venions que, quelle que soit la situation, elle sera réglée. Quelle que soit la couleur de nos péchés, ils deviendront blancs. Ils auront disparu. On ne les remarquera plus sur le vêtement. Ils deviendront blancs, blancs comme la neige, blancs comme la laine. Donc, il nous faut aller à lui. Il nous appelle. Il nous invite à venir à lui. Nous ne devons pas laisser quoi que ce soit nous empêcher d'y aller. Nous devons aller à lui avec humilité, mais avec l'assurance que nous en sortirons vainqueurs puisqu'il nous a déjà promis de nous blanchir. Donatienne avait une manière d'agir avec ses enfants alors qu'elle les éduquait.
que tout le monde n'appréciait pas, mais c'est la méthode qu'elle avait choisie avec l'aide de Dieu et elle avait l'assurance que c'était un bon moyen. Lorsque ses enfants faisaient en son absence quelque chose de mal, elle n'était pas là, elle ne savait pas qui avait fait quoi. Sa manière de faire était celle-là. Si la personne qui a mal agi vient me dire ce qu'elle a fait, vient m'en parler, je vais écouter, je vais gronder, mais je ne vais ni taper, ni punir. Mais si je dois vraiment faire une enquête, des recherches approfondies pour savoir qui a fait quoi, la personne sera punie quand elle sera découverte. Ses enfants ont bien compris la chose. Quand ils faisaient quelque chose de mal, quand maman était arrivée, ils se pressent d'aller auprès de maman et la personne qui a commis la mauvaise action, des fois, se fait accompagner de son frère ou de sa sœur, mais on lui dit la vérité. Et maman, aussi choquée qu'elle puisse être, elle ne tape pas parce que l'enfant est venu tout seul lui dire la vérité, est venu plaider, lui présenter la situation, lui expliquer pourquoi il a fait cela. Et quand les enfants venaient se présenter à leur maman, ils n'avaient pas peur. Ils redoutaient les remontrances, mais pas les coups ni les punitions. Parce que les enfants savaient que quand il y a quelque chose qui ne va pas, il faut aller en parler avec maman avant que d'autres personnes lui en parlent. C'est une bonne méthode, une méthode qui permet de s'en sortir sans punition, qui permet au péché d'être blanchi, effacé et oublié. Je ne crois pas me tromper, chers amis auditeurs, en disant que tout comme moi, vous avez de multiples péchés à vous faire pardonner par Dieu. Pas de gros péchés, transgression d'un des 10 commandements. Non, nous faisons de notre mieux afin d'observer les 10 commandements. Mais il y a des tas d'autres. Médisance, calomnie, manque de douceur, manque d'hospitalité, froideur, indifférence, rendre le mal pour le mal. Autant de fautes qui doivent être pardonnées par Dieu si nous voulons bénéficier de ce qu'il a en réserve pour nous. C'est pourquoi n'hésitons pas à aller à lui. Et comme il nous dit dans sa parole que nous serons pardonnés dans la mesure où nous pardonnons, faisons de notre mieux afin de pardonner aux autres les fautes qu'ils commettent contre nous, les torts qu'ils nous font. Ne leur en voulons pas à vie. Pardonnons-leur afin que Dieu puisse nous pardonner, nous laver, nous blanchir, nous rendre comme la neige afin que nous ayons accès au salut. Je vous invite à la prière. Notre Dieu, notre Père, nous te sommes reconnaissants pour cette invitation que tu nous fais. Venez et plaidons. Nous voulons venir à toi et plaider, Père éternel. Nous voulons te confesser les fautes que nous commettons contre toi, nos péchés, parce que tu nous dis que si nous confessons nos péchés, tu es fidèle et juste pour nous les pardonner et pour nous purifier de toute iniquité. Et c'est pourquoi si ces péchés sont comme le cramoisi, ils deviendront blancs comme la neige. S'ils sont rouges comme la pourpre, ils deviendront comme la laine. Il n'y a aucun péché qui est trop grand, trop gros, trop fort que tu ne puisses pardonner. Aide-nous à venir à toi de tout cœur, à plaider avec toi, à nous présenter à toi pour que tu nous purifies. Et pour cela, aide-nous aussi à pardonner à ceux qui nous font du tort, afin que tu puisses nous pardonner. Tu sais comment nous sommes fragiles, nous sommes susceptibles, nous nous sentons facilement blessés. Aide-nous à pardonner le mal qu'autrui nous a fait, à le renvoyer libre, afin que toi, tu aies du plaisir à nous pardonner aussi lorsque nous venons à toi et que nous plaidons. Aide-nous à nous présenter à toi tel que nous sommes vraiment et à te laisser nous purifier. Fais-nous cette grâce, notre Dieu, notre Père. Nous te prions dans le nom béni de Jésus, ton Fils, et pour ta gloire.
Amen.

Nous entendons maintenant les Soul Comforts. Eh bien, nous avons après, c'est notre troisième émission sur la Nouvelle-Orléans, la Louisiane et ces coins-là. Pensais que deux suffiraient. Et puis, vous voyez, j'ai pas le temps de vous passer tout ce que je vous avais promis. Alors ensuite, vous me feriez des reproches. Ça serait quand même ennuyeux pour tout le monde puisque les documents sont là. Autant les écouter. Alors, oui, je disais donc que nous venons d'entendre les Soul Comforters, les conforteurs d'âme. C'est une histoire assez exemplaire que nous allons entendre aujourd'hui là parce que ce ne sont pas des chanteurs de spiritual au départ. Ils ont commencé par chanter un peu de la variété. Ils s'appelaient les Humming Bees, les abeilles bourdonnantes, les abeilles humming. Et c'était un groupe qui s'est vraiment fait connaître avec des chants populaires du côté de Clio, du côté de La Salle, et qui avait vraiment un grand succès. Et à cette époque-là, il y avait Joseph Gaines, que nous retrouverons plus tard d'ailleurs, dans le groupe suivant des Humming Four, qui fut un grand soliste et qui est toujours un grand soliste d'ailleurs. Maintenant, il a un chapeau de paille et des chemises à fleurs, alors qu'à l'époque, il était en costume cravate. Mais c'est quelqu'un de très bien. Et puis ensuite, eh bien, il y avait donc au départ Henry Bird, qui ensuite prit la tangente pour aller avec le pianiste légendaire et le héros culturel de la région de la Louisiane, ça, le professeur Longer. Mais il y avait aussi surtout les frères Alexander, Lee et Clarence. Et ce sont ces deux frères, en fait, qui ont converti le quartet au Gospels. Et ils se sont demandés, donc, bien sûr, à l'inévitable Gilbert Porterfield de les former. Et c'est en 1947 qu'ils ont donc changé de nom, et même un peu avant, et qu'ils ont eu cette grande époque donc avec les frères Alexander, avec Teddy Terrell, Wilbert Barber et Earl Pico. Ils ont commencé à enregistrer, bien sûr, puisque la radio faisait donc ses débuts pour WNOE, et ils ont commencé ensuite à aller dans des églises rurales du Mississippi, de l'Alabama, de Floride et du Texas. Ils ont fait leur premier enregistrement en 1948 avec deux grands classiques du spiritual à l'époque. C'est Watching and Waiting et Eyes on the Sparrow, que j'aime aussi particulièrement beaucoup. Voilà, avec ces deux classiques, ils ont un petit peu fait le tour. Ensuite, ils ont émigré à Los Angeles. Le groupe s'est séparé. Certains sont revenus chanter en Louisiane avec le quartet de Nouvelle-Orléans qui s'appelait The Consolators, les Consolateurs. Et puis, ceux qui étaient restés à Los Angeles ont continué à chanter pour Bessie Griffin sur sa tournée. Et ensuite, ils ont fait les chœurs de Little Richard et tous ces gens-là pour Specialty. Une marque que vous connaissez bien aussi. Alors voilà, on va entendre un deuxième morceau et terminer donc avec ce groupe. The Famous Soul Comforters, or The Soul Comforters, avec ce titre que j'aime particulièrement. Que vous avez entendu dans mon émission certainement interprété par Josh White, que j'aime beaucoup aussi, qui en a peut-être fait la plus belle interprétation. Voici une intéressante et agréable, c'est Eyes on the Sparrow, un enregistrement des années 50.

Et voilà, c'était donc The Famous, Famous Soul Comforters, avec ce dieu qui a son œil sur le petit moineau et qui fait que s'il a son œil sur le petit moineau, eh bien on ne doit pas nous-mêmes se sentir seul. C'est les paroles de ce chant qui a été interprété. Alors vous voyez maintenant vraiment la différence entre un quartet de l'Est et un quartet du Sud où on fait un peu bom bom de temps en temps, mais simplement pour marquer la rythmique, on ne s'en sert pas pour distraire l'attention. C'est un chant beaucoup plus solide, beaucoup plus intérieur, qui s'exprime, et c'est tout à fait différent. On peut très bien être amateur des deux, c'est ce que nous sommes ici lors de cette émission. Alors maintenant, on va entendre un autre groupe, le dernier peut-être que nous allons entendre cette fois-ci pour les personnes de cette région. C'est The Famous Four. The Famous Four que vous connaissez peut-être mieux sous le nom de New Orleans Humming Four. C'est un groupe le plus ancien qui a été fondé à la Nouvelle-Orléans en 1932. Nous avons entendu Crescent City Gospel Singers, le plus jeune groupe qui a été fondé en 1954. Et bien là, 20 ans, 25 ans après, avant, pardon, il existait The Humming Four, qui était donc formé par Albert Ville, qui était le patron, John Henry, Morris, Paul Hexacano et Sam Tofia. C'était les membres fondateurs, mais bien sûr ils avaient été formés par Gilbert Porterfield, ou Gilbert Porterfield, au chant donc du sud de l'Alabama. Et c'est en 1934, donc assez rapidement, que un tourneur les met en concert, les met à la radio. C'est à ce moment-là qu'ils changent de nom, donc ils deviennent des Humming Four. Et puis ils commencent à chanter vraiment un petit peu partout. Ils chantent en Louisiane, au Mississippi, et en 1939. Ils vont aussi loin que Houston, ce qui est assez loin, surtout pour l'époque. Et alors, cette époque-là, Sam Tofia s'est établi comme étant il a pris un petit peu la succession de Porterfield, et il a formé, et c'est aussi ce qui forme le public de ces quartets, des dizaines et des dizaines de, ou des douzaines si vous préférez, de quartets d'église qui chantent dans les églises et qui chantent donc de ce côté-là de la rivière et dans toutes les paroisses. Alors, ils chantaient des mélodies un petit peu de l'époque, c'est-à-dire donc assez blanches et assez crooner, si vous préférez. Alors, ils sont devenus dans un chant après 47, après la Deuxième Guerre, en 47, quand Ville est revenu, il a demandé à John Morris et à Joseph Gaines de revenir dans ce groupe pour lui donner une dimension plus évangélique. Alors, de toute façon, Paul Hexacano reste le soliste de ce groupe à cette époque-là. Il chantera plus tard avec les Soproco Singers, vous savez, cette marque de lessive qui a sponsorisé The New Orleans Chosen Five, si vous avez écouté nos émissions précédentes. Il le chantera ensuite, il a enregistré avec The Alabama Blind Boys, notoriété nationale. Et ensuite, Hexacano est devenu donc pasteur plan national. C'est donc à cette époque-là, la grande époque des New Orleans Humming Four, et je vais vous proposer tout à fait un titre de 1951. Et comme je vous disais, on est souvent préoccupé dans ces chants évangéliques aussi de la mer, de l'image de la mer et de ce qu'elle peut faire. Et c'est pratiquement donc ce chant que je vous offre, c'est Mother's Love, l'amour de maman, donc par The Famous Four avec Ville, Gaines et Dudley Royal.

vous avez reconnu Joseph Gaines, le soliste. Nous l'avions entendu avec une guitare il y a quelques émissions. Et c'est lui qui avait composé donc ce chant. C'est lui qui l'avait composé et qui a écrit les paroles de ce chant sur l'amour de sa mère et ce qu'elle lui enseignait justement à lire la Bible, à être près de Dieu. C'est un très beau chant, et alors nous allons entendre donc maintenant encore deux même certainement chants. Donc après ces années 50, après toute cette période de la guerre où il y a eu des changements de personnel, de gens connus, de gens moins connus, les groupes se formaient, se déformaient, se reformaient. Et là il y a eu une période de grâce, donc au début des années 50, c'est une grande marque de disques, WMRY, une station de radio également, qui avait quelqu'un de spécialisé dans ce type d'enregistrement, c'était Papa Doc Augustine. Qui a enregistré donc tous ces morceaux-là. Et ça leur a donné une deuxième jeunesse. Ils ont ensuite fait une carrière finalement relativement brève, puisqu'ils se sont séparés quand même en 58, le succès n'étant pas à la clé. Je veux dire, ils ont fait des morceaux et des morceaux, certains disques, et bon, ce type de musique, ce type de quartet n'a pas eu le succès escompté auprès de l'auditoire. Ce qui fait qu'ils ont chanté pour la dernière fois ensemble lors de l'enterrement d'un ami et ont continué à chanter, bien sûr, pour leur plaisir et leur satisfaction pour les églises dont ils sont membres. Alors maintenant, je crois qu'on va même enchaîner deux titres. C'est 12 Gates to the City, qui est enregistré en 52, qui est un très très grand classique des quartets jubilés. Et puis un autre titre que j'aime particulièrement aussi, avec Joseph Gaines comme lead swingant et Dudley Royal comme soliste, c'est I am satisfied, je suis content, je suis satisfait, et c'est tout le bonheur que je vous souhaite. Well.

Eh bien voilà, nous venons d'entendre donc I'm satisfied, j'ai de la religion, je crois en Dieu et tout se passe bien pour moi, je suis satisfait au Seigneur, exauce-moi. C'était une très bonne interprétation et je pense que vous avez apprécié particulièrement cette interprétation avant de ce très grand classique de la musique jubilée, comme je vous l'annonçais, 12 Gates to the City, que nous avons entendu, je ne sais pas moi, 8 ou 10 fois maintenant depuis que ces émissions existent, mais on ne se lasse pas des bonnes interprétations des grands classiques, et cela nous permet de mettre un éclairage différent sur ces titres que vous connaissez et de les apprécier bien sûr différemment ou tout autant ou tout autant plus, je ne sais pas. Alors là, Marie me fait signe qu'il nous reste du temps. Je pensais que nous allions terminer cette émission dans le sud. Et voilà que nous avons un petit peu de temps. Alors comme je vous l'ai dit, on fait le tour du pays, le tour des États-Unis. Et nous allons là, partout il y a des communautés noires. Parce qu'effectivement, les Negro Spirituals et les Gospels se sont épanouis là où il y avait de grandes communautés noires. C'est pour ça que Birmingham en Alabama, c'est pour ça que les villes industrielles plus tard dans le nord, cela a commencé aussi dans l'est et c'était une façon de chanter très différente. Dans le sud, en Louisiane, parce qu'il y avait des communautés noires bien sûr, et il y avait une communauté noire importante aussi dans la baie de San Francisco, et c'est là que nous allons nous rendre pour nos deux prochaines émissions, ou notre prochaine émission en tous les cas, avec des groupes qui ont aussi marqué l'histoire du gospel. Il y avait une communauté noire importante depuis la fin du siècle passé, un peu plus tardivement donc de certaines zones, et le chant noir a cappella est venu donc à peu près dans la fin des années 30 dans cette région-là, et tout de suite il a eu de nombreux adeptes. Donc ce n'est pas les sources du chant noir dans ces régions-là, mais cette influence donc a marqué aussi les groupes qui se sont formés, et cela venait bien sûr de résidents d'Arkansas, de Louisiane, du Texas, qui cherchaient du travail sur les chantiers navals et sur les docks, bien sûr, là où on employait encore, et où l'on emploie toujours d'ailleurs, des Noirs. Alors cette explosion de la population a rendu populaire ces chants dans cette région. Alors on va entendre de nombreux quartets, bien sûr, lors de notre prochaine émission, mais on peut en écouter un comme ça en avant-première. Je vous propose The Golden West Singers, les chanteurs de l'Ouest doré, ou d'or, dans un titre qui est peut-être moins classique que d'autres, c'est Jesus is Everywhere, Jésus est partout.

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2: Amis de la vérité, bienvenue sur Radio Vimeur. Cette semaine, le titre de la leçon est « Tout pour la gloire de Dieu ». Le verset à mémoriser se trouve dans 1 Corinthiens chapitre 10, c'est le verset 31. « Soit donc que vous mangiez, soit que vous buviez, soit que vous fassiez quelque autre chose, faites tout pour la gloire de Dieu. » Que Dieu bénisse l'influence de sa parole dans nos cœurs et dans nos vies. Et aujourd'hui, vendredi, nous allons avancer dans la réflexion. Nous allons avancer dans la réflexion en nous référant à des extraits de textes tirés de livres écrits par Ellen White et aussi au travers de questions que je laisserai à votre sagacité. Tout d'abord, revenons au texte tiré de certains livres écrits par Ellen White. Tout d'abord, l'idolâtrie au Sinaï dans Patriarches et Prophètes. Combien de biens pourraient être accomplis si nous savions tirer parti de nos relations les uns avec les autres? Tout homme qui a reçu des bénédictions célestes est tenu de répandre quelques lumières sur le sentier d'autrui. Alors, tous ceux qui aiment véritablement Dieu cesseront de s'adorer eux-mêmes. Paul invitait ses frères à s'interroger pour savoir si leurs paroles et leurs actes n'avaient pas une mauvaise influence sur les autres. Il leur recommandait de ne rien faire qui semblât approuver l'idolâtrie ou bénir les scrupules des faibles dans la foi. Soit donc que vous mangiez, soit que vous buviez, soit que vous fassiez quelque autre chose, faites tout pour la gloire de Dieu. Les paroles d'avertissement de l'apôtre à l'église de Corinthe peuvent s'appliquer à toutes les époques, et en particulier à la nôtre. Lorsque Paul mentionnait l'idolâtrie, il ne parlait pas seulement des idoles, mais de l'égoïsme, du penchant à la vie facile, de la satisfaction des désirs et des passions. Cet extrait est tiré de Conquérant Pacifique, et nous lirons un dernier extrait tiré de Témoignage pour l'Église, volume 9. Si vous voyez qu'en faisant certaines choses auxquelles vous avez pourtant pleinement droit, vous entravez l'avancement de l'œuvre de Dieu, abstenez-vous de les faire. Ne faites rien qui puisse fermer l'esprit d'autrui à la vérité. Toutes choses sont permises, mais toutes ne sont pas utiles. Nous allons donc pouvoir ensemble répondre à ces questions. Selon Paul, le comportement d'un chrétien mûr peut parfois entraver la croissance d'un chrétien plus faible. Dans quelle situation cela peut-il se produire? Pourquoi le principe d'aimer Dieu par-dessus tout et son prochain comme soi-même est-il la seule manière d'y faire face? Quelles sont certaines idoles auxquelles même les chrétiens peuvent s'attacher s'ils n'y prennent garde? Quelles bonnes choses peuvent devenir des idoles? Comment savoir si ce à quoi nous tenons beaucoup est devenu une idole? Paul déclare qu'il a traité durement son corps et l'a tenu assujetti, de peur d'être lui-même disqualifié après avoir prêché aux autres. 1 Corinthiens chapitre 9 au verset 27. À la lumière de l'étude de cette semaine, qu'est-ce qui peut disqualifier une personne comme prédicateur de l'Évangile? Et enfin, dans 1 Corinthiens chapitre 10, Paul met en garde contre l'idolâtrie et déclare au chapitre 10 de 1 Corinthiens et au verset 14, fuyez l'idolâtrie. Pourquoi l'idolâtrie est-elle si grave? Chers amis auditrices et auditeurs, ce fut un plaisir de partager la parole de Dieu, l'étude de la parole de Dieu avec vous durant cette semaine. Que Dieu continue à déverser ses bénédictions sur vous en grand nombre et je vous dis à très bientôt.
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Sur la terre comme au ciel, il voyait Dieu. Dans la prière comme dans la misère, il trouvait Dieu. Il dérangeait, il redressait, il dénonçait.

Témoignage pour l'Église, volume 1er, chapitre 102, les relations des membres d'Église. Tous ceux qui luttent pour obtenir la victoire sur le mal devront combattre leur propre faiblesse. Mais il est tellement plus facile de voir les fautes de ses frères que de reconnaître les siennes, qu'on doit s'appliquer davantage à se critiquer soi-même qu'à critiquer les autres. Tous les membres de l'Église, s'ils sont fils et filles de Dieu, devront se plier à une discipline avant de pouvoir être la lumière du monde. Dieu ne peut se servir d'hommes et de femmes qui se plaisent dans les ténèbres et qui ne font aucun effort pour se rapprocher de la source de la lumière. Ceux qui sentent leur misère et font tout ce qu'ils peuvent pour sortir de leur état, tout en adressant au ciel de ferventes prières, sont assurés du secours d'en haut. On a beaucoup à apprendre et à désapprendre sur son propre compte. Il faut combattre de vieilles habitudes. Et c'est seulement en luttant courageusement pour se débarrasser de ses défauts et pour acquérir une connaissance parfaite de la vérité en la mettant en pratique que, par la grâce de Dieu, l'on peut remporter la victoire. Je voudrais trouver des paroles qui fassent bien comprendre à tous que notre seule espérance est de nous unir à Dieu, nous dit l'auteur. Il faut obtenir la pureté du cœur et, pour y arriver, s'examiner soi-même, vaincre son obstination et son amour propre, ce qui exige qu'on ne cesse de prier avec ferveur. Le calme et l'empire sur soi-même. Certains hommes sont rudes et se plaisent à critiquer. Ils s'excusent ou essaient de se justifier de leur manque de politesse chrétienne en rappelant que quelques réformateurs agissaient ainsi. Ils prétendent que l'œuvre de nos jours demande que l'on ait le même esprit. Mais ce n'est pas vrai. Un esprit calme qui sait se dominer, est préférable, même dans la société la plus grossière. Un zèle amer ne fait de bien à personne. Dieu n'a pas choisi les réformateurs parce qu'ils étaient autoritaires et violents. Il les a acceptés tels qu'ils étaient, malgré leurs défauts de caractère. Mais il leur aurait confié 10 fois plus de responsabilités s'ils avaient été humbles, et si leurs esprits avaient été dominés par la raison. Si les prédicateurs doivent condamner le péché et l'impiété, l'impureté et la fausseté, s'ils sont appelés parfois à dénoncer le mal chez les grands aussi bien que chez les humbles, s'ils doivent montrer que l'indignation de Dieu tombera sur le transgresseur de la loi, il ne faut pas qu'ils se montrent autoritaires ou tyranniques, mais qu'ils manifestent de la bonté et de l'amour, qu'ils cherchent à sauver et non à détruire. La patience de Jéhovah enseigne aux prédicateurs et aux membres d'Église qui aspirent à collaborer avec le Christ des leçons de support et de charité. Le Christ s'adjoignit Judas et l'impétueux Pierre, non parce que Judas était avare et Pierre violent, mais parce que ces deux hommes pouvaient apprendre de lui, leur grand maître, et devenir comme lui, généreux, doux et humble de cœur. Jésus discerna chez ces deux apôtres de précieuses qualités. Judas possédait des capacités en matière de finances qui auraient pu rendre de grands services à l'Église s'il avait profité des leçons que le Christ avait données lorsqu'il condamnait tout égoïsme, toute fraude et toute avarice, même dans les moindres détails de la vie. Ces leçons furent souvent répétées. « Celui qui est fidèle dans les moindres choses, dit Jésus, l'est aussi dans les grandes, et celui qui est injuste dans les moindres choses, l'est aussi dans les grandes. » Luc 16 et au verset 10. Stricte intégrité. Notre Sauveur s'efforçait de faire comprendre à ses auditeurs que celui qui cherche à nuire à son prochain dans les petites choses lui fait aussitôt dans les grandes, si l'occasion s'en présente.
Le moindre écart renverse les barrières et prépare le cœur à commettre de plus grandes injustices. Le Christ, par le précepte et par l'exemple, enseignait que la plus stricte intégrité devait caractériser nos agissements à l'égard du prochain. « Tout ce que vous voulez que les hommes fassent pour vous, disait-il, faites-le de même pour eux, car c'est la loi et les prophètes. » Matthieu 7 et au verset 12. Il dénonçait continuellement les fautes des pharisiens. Ceux-ci prétendaient garder la loi de Dieu, bien qu'ils vécussent dans le péché. Ils dépouillaient un grand nombre de veuves et d'orphelins de leur petit avoir pour satisfaire leur insatiable amour de l'argent. Judas aurait pu profiter de toutes ces leçons s'il avait voulu être droit de cœur. Mais il ne put vaincre son désir d'amasser, et l'amour de l'argent finit par le dominer. Il tenait la bourse contenant l'argent qui devait être employé pour faire avancer l'œuvre du Christ. Et, de temps en temps, il en prenait de petites sommes pour son propre usage. Son cœur égoïste convoitait l'offrande du vase de parfum faite par Marie, et il lui reprocha son imprévoyance. C'est ainsi qu'au lieu d'apprendre, il voulait instruire notre Seigneur sur l'opportunité de l'acte de Marie. Judas et Pierre eurent l'occasion et le privilège d'assister constamment aux leçons du Christ et de profiter de son exemple pour corriger les mauvais traits de leur caractère. Tout en entendant Jésus dénoncer l'hypocrisie et la corruption des pharisiens, ils voyaient avec quelle sollicitude et quels efforts leur maître cherchait à changer ce qu'il accusait avec tant de sévérité. Le Sauveur pleurait en constatant les ténèbres où ils étaient plongés. Il gémissait sur Jérusalem, s'écriant dans son amour, « Combien de fois ai-je voulu rassembler tes enfants comme une poule rassemble s'accouver sous ses ailes, et vous ne l'avez pas voulu. » Luc 13 et verset 34.

la patience de Jésus. Pierre était hardi, inflexible, prompt et zélé dans tout ce qu'il faisait. Le Christ vit en lui des qualités qui devaient être de grande valeur pour l'Église. C'est pourquoi il le pria avec lui, afin que tout ce qu'il y avait de bon et de précieux puisse être préservé et que, par les leçons de son maître, ce qu'il y avait de rude dans ses manières soit adouci. Si son cœur était vraiment transformé par la grâce divine, un changement extérieur s'opérerait et se verrait dans des actes de bonté, de charité et de bienveillance. Jamais Jésus ne fut froid et inabordable. Souvent, des personnes affligées allaient le trouver dans sa retraite lorsqu'il avait le plus besoin de calme et de repos. Mais il avait un regard de bonté et une parole encourageante pour chacun. Il était un modèle de vraie bienveillance. Pierre renia son maître, mais il s'en repentit ensuite et s'humilia profondément de ce grand péché. Et le Christ montra qu'il avait pardonné à son disciple égaré en l'appelant par son nom après sa résurrection. Quant à Judas, il céda aux tentations de Satan et trahit son meilleur ami. Pierre avait profité des leçons du Christ et il poursuivit l'œuvre de réforme que les disciples devaient continuer après l'ascension du Maître. Ces deux hommes représentent les deux classes de personnes que le Christ adjoignit. Il leur accorda l'avantage d'assister à ses enseignements et leur donna l'exemple de sa vie de dévouement et de sacrifice. Plus l'homme considérera son Sauveur, plus il s'approchera de lui, plus il lui ressemblera et plus il fera ses œuvres. Le monde actuel a besoin qu'intervienne une action réformatrice. La lumière de la vérité illumine les hommes décidés et d'une réelle valeur morale et elle les amène à travailler avec persévérance au salut de tous ceux qui veulent entendre les appels de l'Esprit de Dieu. L'amour qui devrait exister entre les membres d'Église fait souvent place à la critique, et cela paraît même dans les services religieux, dans les réflexions et les attaques personnelles. Ces choses ne devraient pas être tolérées par les prédicateurs, les anciens ou les membres. Dans les services de l'Église, on devrait toujours avoir en vue la gloire de Dieu. Lorsque des hommes de tempéraments divers se convertissent, il faut que les traits de caractère s'adoucissent au contact de la vérité, sinon l'Église en souffrira. Ces hommes sacrifieront la paix et l'harmonie en se laissant aller à leur égoïsme et à leurs défauts. En cherchant à découvrir les fautes des autres, beaucoup négligent d'examiner leur propre cœur et de purifier leur vie. Cela déplaît au Seigneur. Les membres de l'Église doivent veiller jalousement sur leurs propres âmes, critiquer leurs propres actions, de crainte de se conduire d'une manière égoïste et d'être une cause de scandale pour leurs frères plus faibles. Dieu prend les hommes tels qu'ils sont, avec toutes leurs faiblesses, puis il les forme pour son service s'ils consentent à être disciplinés et à apprendre de lui. Les racines d'amertume, de jalousie, de méfiance et même de haine qui existent dans les cœurs de certains membres d'Église, voilà l'œuvre de Satan. De tels éléments exercent une influence délétère. Un peu de levain fait lever toute la pâte. 1 Corinthiens 5 au verset 6. Le zèle religieux que manifestent certaines personnes en accusant leurs frères est un zèle sans connaissance. Le Christ n'a que faire de témoignages de ce genre.

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5: Bonjour. Nous sommes le vendredi 31 juillet 2026. Il est 5h passées de 55 minutes à l'écoute de votre station Radio Vimeo. Nous débutons avec les nouvelles du temps pour ce vendredi. Alternance de belles périodes ensoleillées, de quelques passages nuageux porteurs de petites averses. Les poussières sahariennes se dissipent dans la nuit de vendredi à samedi.

0: risque d'averse modéré à forte augmente un chouïa pour l'archipel de la Guadeloupe. Le soleil s'est levé à 5h47 pour se coucher à 18h39. Noté pour les marées, marée basse 10h55, 22h28 et haute mer 3h39 et 17h45.
1: Bienvenue.

0: Son nom est Lumière, Nassera Stéphane. Il est 6h, tout de suite, notre premier rendez-vous avec Méditons, Méditons.
1: Méditons ensemble. On moissonne ce qu'on sème. Ne vous y trompez pas. On ne se moque pas de Dieu. Ce qu'un homme aura semé, il le moissonnera aussi. Galates 6, verset 7.

0: Je sais par expérience qu'être fidèle dans les petites choses conduit à la santé, au bonheur et au succès. Voici une histoire que je me remémore lorsque j'ai envie de tricher sous les petites choses. Un couple de retraités demanda à un jeune entrepreneur de construire une maison pour leur retraite. Ils lui donnèrent des instructions très précises concernant le plan de la maison, tout en sachant qu'utiliser des matériaux de moindre qualité leur ferait faire des économies. Ils insistèrent pour utiliser des matériaux de qualité. Pourtant, l'entrepreneur ne tint pas compte de leurs instructions. Il décida d'utiliser des matériaux de qualité inférieure tout en facturant des prix correspondant à une qualité supérieure, pensant que les retraités ne s'en apercevraient pas. De cette façon, il en ferait un profit plus important. Pendant la construction, l'entrepreneur se maria et le jeune couple alla souvent rendre visite aux retraités. Peu avant d'emménager dans leur nouvelle maison, les propriétaires invitèrent l'entrepreneur et son épouse à venir les voir. Ils leur expliquèrent que les nouveaux mariés étaient devenus comme des enfants pour eux et parce qu'ils savaient que ceux-ci avaient des difficultés financières pour s'installer, ils avaient décidé de leur donner la nouvelle maison en cadeau de mariage. Comme ces généreux retraités tendaient la clé de la maison à l'entrepreneur, ce dernier eut le cœur lourd et faillit pleurer. Pendant toute la construction, il n'avait utilisé que du matériel de mauvaise qualité. Et maintenant, la maison était à lui. Si seulement il avait suivi les instructions des retraités, si seulement il avait été honnête, si seulement, mais hélas, c'était trop tard. Car aussi longtemps qu'il vécut dans cette maison, toutes les petites décisions qu'il avait prises et qui maintenant affectaient son avenir ne cessèrent de le hanter. Voici la formule à retenir, chers auditeurs. Toute prise de décision influe sur le comportement. Le comportement entraîne des habitudes. Les habitudes façonnent le corps et le caractère, qui, à leur tour, déterminent la destinée. C'est l'attention fidèle aux petits détails qui détermine le résultat final. Prenez le corps, par exemple. Ce que vous lui donnez à absorber n'est pas immédiatement visible extérieurement, mais ce sont les petites choses qui feront finalement la différence. Boire assez d'eau, respirer profondément, bien dormir, éviter les substances nocives telles que l'alcool, les boissons à la caféine et le tabac. Manger des légumes verts plutôt que des aliments raffinés et des pâtisseries. On moissonne ce qu'on sème. Alors réfléchissons encore, chers auditeurs. Semez aujourd'hui ce que vous désirez moissonner demain.
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2: On moissonne ce que l'on sème. Merci pour ce méditons qui revient au cours de cette journée.
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2: Il est 6h passées de 4 minutes.
4: Seigneur.
2: Bon réveil à vous.
4: Il y a des...
2: Nous saluons vraiment tous nos auditeurs. Que vous soyez dans les hôpitaux, dans les cliniques, dans les EHPAD, que vous soyez aussi dans les centres pénitentiaires de Basse-Terre et de Pointe-à-Pitre.
4: Et les gens.
2: Que vous soyez aussi à la maison, dans votre voiture.
4: Je suis faible.
2: Bonne journée à vous.
4: Mes vies ne savent pas que mon silence est rempli d'adoration. 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Parce que toi, mon Dieu, tu comprends. Même les prières sans voix. Alors aujourd'hui, même sans musique, même sans force, je viens devant toi et je te

Oui, Seigneur, je te loue dans le silence. Oui, Dieu combat pour vous et pour moi. N'attribuez jamais à la malveillance ce que la bêtise suffit à expliquer. N'attribuez jamais à la malveillance ce que la bêtise suffit à expliquer. Joli vendredi à vous et aussi très bonne préparation. Il est 6h11, dans 4 minutes, nous allons retrouver la thématique du jour en créole.

0: Ma saison de victoire commence maintenant. Il est 6h15. Tout de suite, on retrouve la thématique du jour en créole.
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2: Peuple à bon Dieu, église à bon Dieu, bien bonjour. Jeudi, vendredi, nous arrivons à dans dernier jour à Simena qui est la préparation des sabbats. Ces jours, nous allons préparer sabbat là. Ces jours, nous allons permettre nous d'être déjà en âme en nous, en l'esprit en nous, et puis en corps en nous, d'être en communion avec l'esprit lorsque nous rentrons en sabbat là. 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Voyez l'Esprit Saint sur nous, clairez-nous, fortifiez-nous. Nous commandons aussi grâce à ça, nous à Jésus-Christ. C'est ça même. Nous lisons un verset que nous connaissons pas, qui est dans 1 Corinthiens 10, 31, qui a dit nous, quel que soit ou manger, quel que soit ça ou boire, quel que soit ça ou t'ai fait, faut fait pour toute gloire à bon Dieu. 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Donc nous pouvons considérer, parti avant le 31 juillet 2026, qui j'ai l'idolâtrie au Sinaï, fait des gars. 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Ces paroles là, ça c'est des paroles d'avertissement que Paul lançait pour l'église là hier, mais qui a appliqué aujourd'hui là pour nous et pour toutes les époques. Tout ça qui lit doit être considéré que nous vivons à la fin des temps, nous débutons pour nous arrêter manger brés, mais oui, nous débutons que les monde qui a brés qui a mangé, faut nous pas faire la même chose. 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Si il peut éclairer, c'est les autres là. Parce que l'Esprit Saint, c'est un dedans, nous y est, pas oublier ça. On va répéter ça, l'Esprit Saint, c'est un dedans, nous y est. Et ça, on va penser, ça, on va dire, ça, on va faire, ça, on va manger, ça, on va boire, ça, on va. 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Gardez, considérez ça qui est né en celle-là. Là, on voit ce peuple-là qui est dans les désirs. Qui nourriture, bon Dieu, bayou? 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Non. Il bayou en nourriture céleste. 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Au lieu de rester 40 jours en désert là, il aurait été 40 ans, messieurs. 40 ans, bon Dieu voulait instruire le peuple là, parce qu'il aurait resté 400 ans en Égypte, qu'à bré, qu'à manger, qu'à vivre selon les Égyptiens. Et donc, je trouvais yo aimé l'Égypte. 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Ils ont pas jamais manqué rien. Ils ont pas jamais manqué de l'eau, manqué de manger. Et là, ils ont commandé mon Dieu de ramener les autres en Égypte. Et non. Mais non, ça c'est mépriser l'amour de Dieu même. Et c'est pour ça qu'il a dit comme ça, faut aimer Dieu de tout cœur, de toute âme, de toute force, de toute pensée, yao. 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De toute pensée, yao. Et c'est, mais c'était qu'à penser mal de Dieu. Il dit, Dieu mène yo en Égypte, je préférais moi en Égypte. D'accord? Au lieu de vivre moi en désert là. Et donc Dieu a instruit en d'autres manières qui manient à l'Égypte. Et c'est pourquoi il était préféré manger à l'Égypte, hein? Manger à l'Égypte au lieu de manger à Dieu. Ah, et puis c'est ça qu'il a dit comme ça. Quel que soit ça ou manger, ça ou bré. Et quand on dit qu'abord, Dieu a une boisson enivrée, Dieu a une boisson pour payer sous les corps, Dieu a une boisson pour payer dénigrer. 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À part l'eau ordinaire. Tout le monde comprend que c'est ton l'eau ordinaire. 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Donc, l'ouvre, c'est peuple là, t'es dans le désert. 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Quand l'ouvre était dans le désert, il était qu'à manger en nourriture qui était spéciale. 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Ni monde qui préfère habiter, les mondes qui préfère. 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Mais oui, ça qui est ouvert, ou quoi acheter? Enfin bref, nous devons rentrer dans ces considérations là ça parce qu'il dit qu'on a tout bitin permis. Mais tout bitin pas utile. C'est ça Paul veut faire comprendre. Et selon Paul, comportement chrétien qui mis, peut des fois entraver croissance à un chrétien qui peut faire bien. Quelle que soit la situation là, ça peut produire des mauvais bitins. Hein? Et pourquoi principe à aimer Dieu par-dessus tout bitin et prochain en vous-même? C'est cette manière là qui vous peut faire face à l'idolâtrie et à l'égoïsme. À l'égoïsme. Hein, ben c'est parce que l'Esprit Saint dit non. Là, vous entrez dans phase là, ça, et bon, quoi, tout veut, que idole, hein, bon, mais tu es mort, ou mort à vous-même. Donc, pas nier, nier, ou que dit que j'adore. 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Les frères, faut nous faire attention à la parole en nous. Et c'est pourquoi la parole en nous doit être sanctifiée. Donc, c'est pourquoi, s'ouvre au panier, l'Esprit Saint dit d'en haut, on n'y peut pas sanctifier. Alors, qui bon bitin qui peut venir à dans un idole? Rien, d'accord? Et qui j'en nous peut savoir que tout ces bitin à ça et peut prendre place à bon Dieu? Parce que, écoutez ça, c'est tellement subtil que nous, des fois, nous pas même vrai ça qu'a remplacé Dieu. Portable là, j'ai remplacé Dieu. Ha! Mais oui, ordinateur là, j'ai remplacé Dieu. Télé là, même j'ai remplacé. Bien dit, le monde, t'es qu'à vivre Coupe du Monde. Écoutez bien ça, le monde, t'es qu'à vivre Coupe du Monde. Ou là, c'est chrétien là. 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Son question. Et chaque monde doit répondre à Didier. 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Parce que l'homme, il mettait qu'à prêcher pour les autres, c'est pour lui-même pas disqualifier, pas pète taille, pas pète salut. Ah! Quand Paul dit qu'il y a traité Kouaï red, et qu'il y a un pays bandé, c'est pour moi, pas pète fil en moins, d'accord, après l'homme qui prêchait aux autres. Et que moi-même m'en pas sauvé. Ah, Seigneur mon Dieu, pourquoi fais-nous comprendre de ces bitins? Et malgré cela, nous, quand tu veux nous prier au piège quand même, hein? Mais nous, quand on a de force à l'esprit, nous, quand on a de lumière à l'étude assis maintenant, pour nous considérer que, s'ouvrez-nous pas, rester cocheté en parole là, nous peut disqualifier comme prédicateur de l'évangile. Ah, mais c'est ça, bitin là. Il y a dans Corinthiens 10, il y a dit comme ça, c'est pourquoi, bien-aimé, Paul qui a dit ça, on nous fuit l'idolâtrie. Nous pouvons considérer l'idolâtrie comme, par exemple, une idole que nous avons, mais quel que soit bitin là, il a pris place à mon Dieu. Quel que soit bitin là, il a pris place à mon Dieu. Mais oui, pendant que du monde là, mais nous, l'obitin qui prend place à mon Dieu. Ah! En l'homme, tu prends place à mon Dieu. Nous sommes dans l'idolâtrie. Mes frères, l'idolâtrie grave. L'idolâtrie prend forme moderne. À part qu'on entend de Paul, il y a quelqu'un qui est vrai devant, mais là, l'idolâtrie là, il prend d'autres formes. Mais oui, il prend d'autres formes. Satan connaît, il connaît l'humain, il savait que le temps est fini. Alors donc, il connaît qui Jean Pipé, séduit. Et c'est pourquoi, à notre temps de la fin là, on l'a trouvé séduit. 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bien qu'à peine, nous pas ni temps pour ça, nous qu'a continuer monter, c'est vers le ciel nous qu'a aller. Papa vous dit merci, nous qu'a font des prières, parce que on va prendre nos lobitains, on va prendre nous qui gens pour nous peut vaincre l'idolâtrie, vaincre l'immoralité, vaincre l'impudicité, vaincre les querelles, vaincre les jalousies, les animosités, tout problème que nous avons trouvé dans l'église, là, ou apprendre nous vaincre. Et c'est nous maintenant à appliquer en vie. Papa, mon Dieu, merci. Que mon Dieu bénisse nous et fortifie nous en journée là. C'est grâce à ça que nous commandons, mon Dieu, en nom à Jésus-Christ. C'est ça même.
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0: Nous allons bien sûr remercier notre animateur pour cette très belle étude vue pendant cette semaine. On espère que vous allez pouvoir bien discuter au niveau de vos classes de l'école du sabbat et aussi à la maison. Dans un instant, nous allons retrouver la petite réflexion.

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2: La fausse intimité. Onan savait que les enfants qui naîtraient ne seraient pas pour lui. Chaque fois qu'il avait des rapports avec sa belle-sœur, il laissait tomber sa semence à terre pour éviter de donner une descendance à son frère. Genèse 38, verset 9.

Tamar regardait le visage de Nan et ne bougeait pas lorsque celui-ci se retirait. Pensait-il qu'elle était idiote et qu'elle ignorait ce qu'il faisait? Tout d'abord, chaque fois que commençaient ses règles, elle s'en prenait à elle-même. Peut-être était-elle anormale, incapable de porter un enfant. La possibilité du déshonneur, l'idée de ne jamais tenir son propre enfant dans ses bras, lui transperçait le cœur et augmentait son deuil. Lorsqu'elle fut donnée en mariage à Er, le fils de Judas, la vie lui avait semblé très prometteuse. Il venait d'une très bonne famille influente. Mais, hélas, Er était un homme mauvais, au point que l'Éternel l'avait fait mourir. À présent, selon la loi de Dieu, Onan devait la prendre comme femme et lui donner un enfant afin de continuer la lignée de son frère. Mais Onan n'était pas du tout prêt à partager ses biens avec un fils qui ne serait pas considéré comme le sien. Néanmoins, il ne refusait pas le plaisir égoïste de coucher avec Tamar. Alors, il laissait tomber sa semence à terre. Avec le temps, Tamar se rendit compte que ce n'était pas de sa faute à elle. Onan profitait de sa situation. Mais vers qui pouvait-elle se tourner? À qui pouvait-elle se confier? Qui prendrait sa défense? Personne. C'est ce qu'elle pensait. Dieu vit la conduite méchante d'Onan. Sa transgression était non seulement coupable vis-à-vis de Tamar, mais également contre la loi de Dieu. Alors Dieu enleva également la vie à Onan. Tamar n'arrivait pas à décider si ses larmes étaient causées par la mort d'Onan ou bien par la disparition de sa dernière chance de concevoir, du moins dans l'immédiat. Elle se demandait pourquoi la vie lui jouait de si mauvais tours. Pourquoi son destin dépendait-il toujours d'hommes mauvais? Il pouvait être si cruel. Après tout, elle ne demandait pas grand-chose. Juste quelqu'un à aimer et être aimé en retour. Les relations intimes que l'on a tout en refusant d'en assumer les responsabilités mènent toujours aux blessures du cœur. Quelqu'un en souffre toujours. Se donner entièrement dans une relation pour découvrir que l'on est sur un chemin qui ne mène nulle part est dévastateur, alors que certaines compromettent volontairement une relation importante en décidant de ne pas tenir compte de la parole de Dieu et en ayant des relations sexuelles avant le mariage, d'autres prennent le bon chemin et se retrouvent quand même victimes de leur propre sincérité et de leurs efforts honnêtes. Maintes tromperies se dissimulent sous l'appellation « relation d'amitié ». Prenez garde à votre cœur lorsque quelqu'un vous dit « soyons simplement des amis ». Tout en continuant à faire des remarques intimes dans la conversation ainsi que certains gestes qui vous font espérer davantage. Tout en vous laissant espérer une relation prometteuse, il s'engage envers quelqu'un d'autre et puis s'absout lui-même de tout blâme en vous rappelant « Mais je t'avais dit que nous n'étions que des amis. » Il n'est pas étonnant que vous en souffriez. C'est comme si cet homme avait déversé la semence de son cœur à terre devant vous. C'est comme s'il avait retenu son amour, vous laissant avec un sentiment de rejet et de trahison. Au lieu d'être outragé par sa malhonnêteté et son insensibilité, vous pourriez commencer à douter de votre propre valeur. Qu'est-ce qui ne va pas chez moi? Où me suis-je trompé? Pourquoi n'ai-je pas été aimé en retour? La douleur, la honte, le désespoir. Voici les émotions qu'entraîne toute relation sans fruit. Si on permet à ces émotions de prendre racine, elles produisent le fruit de l'amertume. Le prochain homme va en baver, devient alors le vœu silencieux du cœur qui a perdu la capacité de faire confiance à quelqu'un.

0: ceux qui abusent les cœurs sous couvert d'amitié ne se rendent pas compte qu'ils ont, en fait, compromis l'héritage de leurs frères. Pour notre part, nous devons prendre garde de ne jamais transférer une dette de non-pardon. Le prochain candidat à notre amour n'est pas responsable de ce qui s'est passé auparavant. Chaque déception doit être enterrée au pied de la croix afin de nous permettre de reconnaître l'amour véritable lorsqu'il se présentera et de l'embrasser sans réserve. Père Céleste, comment ai-je pu être aussi stupide? Je pensais qu'il m'aimait vraiment et que je n'avais qu'à lui donner du temps pour qu'il me montre son propre cœur. Mais, quelque part sur le chemin, je n'ai pas vu tous les indices qui auraient dû me mettre en garde. J'étais aveuglée par mes propres désirs et à présent la douleur m'est devenue insupportable. Je ne suis pas certaine de ce qui me fait le plus mal, mon cœur ou bien mon amour propre. Trouverai-je jamais un homme capable de m'aimer de la manière que je désire tant? Et comment puis-je à présent affronter ceux qui m'entourent et qui m'ont vu tout donner de moi-même? Leur compassion est presque aussi douloureuse que leur rejet, tant ma honte est profonde. Pardonne-moi d'avoir ouvert mon cœur à quelqu'un qui ne le méritait pas. Aide-moi à te donner mon cœur et à te l'abandonner sans réserve, comme je l'ai fait dans le passé. Il semble que je n'arrive pas à apprécier ton amour à sa pleine valeur avant que mon cœur ait été abandonné par d'autres. J'en suis profondément navrée. Aide-moi à me libérer de cette offense et à me reconstruire en toi, sécurisée et réchauffée, portant de nouveau du fruit dans ton amour. Au nom de Jésus, amen.
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1: 6h39 en Guadeloupe, 12h39 du côté de l'Hexagone. Nous remercions tous ceux qui nous rejoignent sur le www.radiovimeo.com. Dans une minute, nous allons retrouver le podcast.
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1: Et tout de suite, nous retrouvons le podcast de Loan.
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1: Voilà, il est 6h42. Je vous rappelle à 7h le journal avec nos confrères de RFI Monde. 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
6: Dieu a envoyé le corbeau pour le nourrir. Dans toutes les saisons de notre vie, nous devons nous accrocher à Dieu. Il ne nous laissera jamais tomber.

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3: 20 minutes que Lucie est plantée devant ce rayon du supermarché. Mais qu'est-ce qui la rend si perplexe? Pour le savoir, un indice, ou plutôt des indices de protection. 15, 20, 30, 50, lequel choisir pour se protéger un peu, mais bronzer beaucoup? Lucie se décide pour la crème indice 15. Il lui faut bien ça pour éviter les coups de soleil et arborer le même hâle cuivré que Paola, la fille de la tante d'à côté. Allez, un peu de crème sur le bout du nez et ça ira. Sinon, se dit-elle, je ne suis pas prête de bronzer.
4: La crème solaire empêche-t-elle de bronzer? La réponse du professeur Schmutz, dermatologue.
5: Non, les crèmes solaires n'empêchent absolument pas de bronzer. Beaucoup de personnes utilisent les crèmes solaires sur les plages chaque été et bronzent tout à fait normalement. Alors ceci étant, bien sûr, il faut se protéger en utilisant ces crèmes solaires, mais également des vêtements, des chapeaux, des casquettes, etc., qui vont aider la protection solaire et surtout éviter les coups de soleil. Et les recommandations préconisent une application toutes les 2 heures, avec soit un indice 30 pour la population générale, c'est-à-dire 30 pour la population générale, c'est-à-dire toutes

0: 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À 6h52, nous avons un message pour vous.
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0: Dans 7 minutes, nous allons retrouver nos confrères de RFI Monde pour le journal national et international. Et je vous dis d'ores et déjà de rester connectés, de rester à l'écoute des RVM. À 13h30, nous partirons pour un témoignage. Donc, vous restez à l'écoute. Je ne vous en dis pas plus. On garde le suspense, d'accord? Pour l'instant, retour à la musique en attendant d'avoir la connexion avec nos confrères de RFI pour le journal.

0: Vendredi 31 juillet 2026, en Guadeloupe, il est 7h, à Paris, 13h. Retrouvons tout de suite nos confrères de RFI Monde pour le journal national et international. C'est à vous depuis vos locaux.
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2: Bonjour ou bien rebonjour, bienvenue 11h TU, 13h ici à Paris, le journal sur RFI.
3: Gilles Moreau.
2: À la une de ce journal, l'afflux massif de migrants du Maroc vers l'enclave espagnole de Ceuta. Au moins 40 000 personnes ont déjà franchi la frontière et les tentatives se poursuivent. Des tentatives par la mer, dangereuses et parfois mortelles. Il y aurait près de 30 morts, pour la plupart noyés. Le Premier ministre espagnol Pedro Sanchez est sur place. Dans le reste de l'actualité, Israël n'a toujours pas confirmé un accord sur le désarmement du Hamas dans la bande de Gaza. Du mieux sur le front des incendies en France et le tollé déclenché par le projet de réforme de la FIFA, projet d'ouverture au privé. L'UEFA a menacé de boycotter la Coupe du Monde. Entre le Maroc et l'Espagne, on assiste à un afflux massif de migrants jamais vu depuis 5 ans. Depuis hier, plus de 40 000 personnes ont traversé la frontière entre le Maroc et l'enclave espagnole de Ceuta. Le journal El País rapporte au moins 27 morts, la plupart noyés. Le Premier ministre espagnol Pedro Sanchez est sur place. Julien Chavannes, bonjour.
4: Bonjour.
2: Ces dernières heures, des milliers de migrants continuaient de tenter leur chance par la mer.
4: Oui, à la nage ou sur des bouées gonflables, en sous-vêtements ou en maillot de bain au cri de « Vive l'Espagne ». Des dizaines de milliers de personnes, principalement des jeunes hommes et des adolescents, sont arrivés à Ceuta par la mer. Débordés, les gardes-frontières n'ont rien pu faire. Scène de chaos dans l'enclave espagnole qui s'est retrouvée surpeuplée. Les migrants occupant toute la ville, dormant dans la rue. Mais le chemin s'arrête là pour eux. D'ailleurs, ce vendredi, le flux semble s'inverser. Selon le journal El País, des centaines de personnes ont commencé à retourner au Maroc, escortées par les militaires. Des renforts espagnols ont été dépêchés sur place, un bateau, des plongeurs, mais aussi des drones. Les raisons de cet afflux sont encore floues. On parle encore au conditionnel, mais tout aurait été déclenché par une décision prise il y a 3 semaines par la Cour suprême espagnole. Et les migrants interceptés en mer ne peuvent pas être renvoyés directement au Maroc. Et les passeurs auraient profité de ce vide juridique et fait courir le bruit que la frontière était ouverte. Arrivé sur place il y a quelques instants, Pedro Sanchez, le Premier ministre espagnol, évoque une attaque et une violation de l'intégrité territoriale de l'Espagne.
2: Merci Julien Chavannes. Au-delà de l'Espagne, cet afflux massif de migrants clandestins suscite des craintes dans toute l'Europe. La Finlande soutient la proposition italienne de fermer l'espace Schengen à l'Espagne. La France, elle, a commencé à renforcer les contrôles à ses frontières. Au Proche-Orient, le Hamas va-t-il rendre ses armes? La question est posée au lendemain de l'annonce de Donald Trump. Le Hamas a confirmé ce matin la conclusion d'un accord avec son sursaut désarmement dans la bande de Gaza. Point prévu dans la deuxième phase du cessez-le-feu avec Israël. À New York pour RFI, Loubna Anaki.
5: Comme d'habitude, Donald Trump a fait son annonce sur son réseau social. Le président américain donne très peu de détails, mais se félicite et parle, je cite, d'un accord historique et d'une étape monumentale vers la paix. Tout cela serait le fruit de négociations menées en Égypte sous la houlette du Conseil de la paix créé par le locataire de la Maison-Blanche. Donald Trump explique, je cite, qu'à mesure que le désarmement du Hamas s'achève, l'armée israélienne se retirera de la bande de Gaza et une force de stabilisation internationale travaillera avec une nouvelle force de police palestinienne pour assurer la sécurité dans le territoire. Cette étape était prévue dans l'accord de cessez-le-feu conclu en octobre dernier, un cessez-le-feu qui reste très fragile, les bombardements de l'armée israélienne continue et pour le moment, aucun calendrier précis pour la mise en œuvre de ces nouvelles annonces n'a été présenté. Pas sûr non plus qu'Israël accepte ces termes. Interrogé à ce sujet, un haut responsable de l'administration Trump a répondu que le président serait, je cite, très très déçu si l'État hébreu n'adhérait pas à ce plan. Loubna Anaki, New York, RFI.
2: Israël n'a pas encore commenté l'annonce de Donald Trump. Jusqu'à maintenant, l'État hébreu s'en tient à une ligne jaune dans l'enclave palestinienne. Elle reste en vigueur tant que le Hamas n'aura pas été totalement désarmé et que la bande de Gaza n'aura pas été entièrement démilitarisée. Sur le front des feux de forêt en France, bientôt 9 jours de lutte acharnée contre le méga-feu qui fait des ravages en Gironde, dans le sud-ouest. Ce matin, les autorités se montraient plutôt confiantes. Le feu est contenu dans son périmètre, mais toujours actif par endroits. Il n'est donc pas fixé. La préfecture a autorisé des milliers de personnes évacuées à revenir dans deux nouvelles communes situées dans le bassin d'Arcachon et dans les campings de Lacano. Les conditions propices aux feux de forêt sont aussi réunies en Europe centrale, où s'est abattue une nouvelle vague de chaleur. Les températures pourraient dépasser 40 degrés Celsius dans les prochains jours. Les autorités multiplient les mesures d'urgence face au risque d'incendie et à la pression croissante sur les réseaux d'eau et d'énergie. L'été n'est pas fini, mais il est déjà marqué par des conditions météo particulièrement rudes et parfois catastrophiques. Loin d'être un hasard de la météo, le changement climatique d'origine humaine a aggravé ces canicules et sécheresses, selon les scientifiques du World Weather Attribution. Jeanne Richard.
6: Le changement climatique a au moins multiplié par deux la probabilité de ce temps sec, chaud et venteux, qui a favorisé les incendies dans le sud-ouest de la France. Dans le centre de l'Espagne, la probabilité de ces conditions météo a été multipliée par 20 à cause du changement climatique. Et encore, les scientifiques précisent qu'il s'agit d'estimations prudentes. Depuis le début de l'ère industrielle, de l'utilisation massive de pétrole, de gaz et de charbon, et l'accélération de la déforestation, le climat mondial s'est déjà réchauffé d'1,4 degrés, et dans ces conditions, les feux de cette intensité devraient se produire désormais tous les 20 ans en France et tous les 6 ans en Espagne, estiment les chercheurs. Ils expliquent que les hivers humides, suivis de printemps secs comme cette année, deviennent un facteur clé du risque d'incendie, car ils favorisent la croissance de la végétation qui s'assèche par la suite et devient un combustible pour les flammes. Les scientifiques alertent aussi sur les fumées qui ont entraîné des pics de particules fines dans l'air jusqu'à 20 fois au-dessus de ce qui est considéré comme acceptable. La très mauvaise qualité de l'air a été ressentie jusqu'à 400 km des incendies.
2: C'était Jeanne Richard du service environnement. La Russie resserre son étau sur Pavel Durov. Après avoir déclenché une procédure de recherche internationale à l'encontre du patron de la messagerie Telegram, la Russie vient de le placer sur sa liste des personnalités désignées comme terroristes ou extrémistes. En France, Xenia Federova s'insurge contre l'arrêté d'expulsion qui la vise. La chroniqueuse russe, accusée d'être la voix du Kremlin dans les médias, dénonce sur le réseau X, une pression politique et une censure. Dans un nouvel arrêté paru ce matin, la France gèle ses avoirs pour une durée de 6 mois. Dans l'actualité économique, les résultats de l'inflation en France, les prix à la consommation ont progressé en juillet de 2,1% en tendance annuelle. Des prix tirés par la hausse de ceux des services et ceux de l'énergie, en particulier le gaz et les produits pétroliers. Une hausse de l'inflation qui reste contenue, a commenté Bercy, le ministère de l'économie. Malgré le tollé soulevé, pas seulement en Europe, la FIFA maintient son projet d'ouverture au secteur privé. Depuis quelques jours, la FIFA et l'UEFA se rendent coup pour coup. Hier, la seconde a même menacé de boycott. Ses membres boycotteront les compétitions de la FIFA, commencées par la Coupe du Monde, tant que ce projet sera d'actualité. En fait, chaque camp, Baptiste Leduc tente d'installer un rapport de force à son avantage.
7: Face à la levée de boucliers et à cette décision sans précédent de l'UEFA à un an du mondial féminin au Brésil, la FIFA ne se laisse pas faire. Pour son président Gianni Infantino, les accusations de passage en force et de gouvernance par la peur sont infondées.
8: FFI.
9: Ce projet, c'est une proposition, c'est une offre qui est sur la table. Cela fait partie d'un processus démocratique. C'est ouvert à la consultation. Et puis surtout, c'est une opportunité, en aucun cas une obligation.
8: But not an obligation.
7: La FIFA a d'ailleurs réitéré cette position dans un nouveau communiqué publié ce vendredi matin, où elle prétend que l'idée n'est pas de vendre le football et rappelle que rien ne sera fait sans l'aval d'une majorité des 211 fédérations d'ici au 19 septembre. La FIFA a quand même glissé un tacle à l'UEFA en écrivant qu'aucune entité ne pouvait se targuer de représenter tous les membres. Justement, faisons le rappel des troupes. L'UEFA et ses 55 fédérations rejettent le projet de la FIFA, tout comme la CONCACAF et ses 41 membres américains et caribéens. Gianni Infantino n'est plus qu'à 16 refus de voir son idée enterrée, en attendant l'Asie, l'Afrique et l'Amérique du Sud notamment. Sa position se fragilise. Pour rappel, il est pour l'instant le seul candidat à sa réélection en mars 2027.
2: Et puis autre opposant au projet de réforme de la FIFA, on l'a appris ce matin, c'est la Confédération Asiatique. Elle soutient l'UEFA et la CONCACAF pour, dit-elle, protéger la Coupe du Monde. L'actualité du ballon rond, c'est aussi la mort d'une légende du football italien, Gianfranco Baresi, capitaine emblématique du Grand Milan AC des années 1980 et 1990. Il disparaît à l'âge de 66 ans. En tennis, le tournoi ATP de Washington. Au second tour, Alexander de Minor, l'Australien, est qualifié, mais défaite de deux Français, Terence Atman et Hugo Humbert. L'Américain Ben Shelton, numéro 8 mondial, a dû s'employer pour battre le numéro 3 français. Je vous rappelle la principale information de ce journal. Un afflux massif de migrants du Maroc vers l'enclave espagnole de Ceuta. Au moins 40 000 personnes ont déjà franchi la frontière et les tentatives se poursuivent. Bientôt 13h10 ici à Paris. 2h de moins en temps universel. Très bonne journée sur RFI.
0: Et chez nous à Guadeloupe, il est 7h10. Nous allons retrouver nos confrères de RFI pour le journal cet après-midi.
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0: Voilà, très bon début de journée pour nous ici dans les Antilles. Et comme vous venez d'entendre, il est déjà pratiquement la mi-journée du côté de l'Hexagone. Je vous rappelle, à 7h30, vous restez connectés. Ce que nous aurons en direct, un témoignage. Je ne vous en dis pas plus. Nous gardons pour l'instant le suspense. Géraldine.

0: Géraldine sur RVM, tu es complet.
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0: Nous allons maintenant partir dans la grande région en Haïti. 5500 cas de violence basés sur le genre déjà rapportés cette année par l'ONU. Plus de 5500 cas de violence basés sur le genre, essentiellement des viols de femmes et filles, ont déjà été recensés cette année en Haïti par l'ONU. Plus de 1000 cas de ce type ont été signalés rien qu'en juin dans le pays le plus pauvre des Amériques, rongé depuis des années par la violence des bandes criminelles qui commettent meurtres, viols, pillages et enlèvements. Selon le rapporteur de l'ONU, je cite, il y a eu une hausse alarmante de violence basée sur le genre dans le pays, particulièrement contre les femmes et filles, encouragées par l'insécurité persistante et les déplacements de personnes. Nos partenaires ont recensé plus de 3000 cas de violence basée sur le genre entre avril et juin cette année, plus de 1000 étant rapportés pour le seul mois de juin. Cela donne un total de 5500 dans la première moitié de l'année, ce qui représente une hausse nette de chiffres par rapport à l'année dernière, quand nos partenaires avaient dénombré plus de 8000 cas, selon Fahan Hag, porte-parole adjoint de l'ONU. Plus de 70% des cas rapportés ces 6 derniers mois impliquent des viols, dont beaucoup étaient des viols en réunion attribués à des groupes armés, a-t-il encore expliqué. Plus de la moitié des victimes étaient des personnes déplacées par la violence des gangs. Des humanitaires de retour d'une mission en Haïti avaient déjà dénoncé au début de juillet l'ampleur accablante des traumatismes et des souffrances de femmes et de filles dont les corps sont utilisés comme des champs de bataille par les gangs qui multiplient notamment les viols collectifs. Sur environ 11 millions d'habitants, près de 1,5 million sont déplacés dans le pays à cause des violences, selon une estimation en juin de l'Organisation internationale pour les migrations, soulignant que les attaques ne concernaient pas uniquement la capitale. Une force de répression de gangs, FRG, soutenue par l'ONU, est en cours de constitution pour venir assister les forces de police locales déplacées. Cette FRG doit à terme compter 5500 policiers et militaires étrangers, mais le nombre déjà déployé n'est pas connu. Fin de citation.
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0: 7h18 sur votre fréquence. Vous êtes sur les routes, vous allez travailler, c'est les vacances, il n'y a pas tellement d'embouteillages, mais c'est toujours important de partir un peu plus tôt. Oh Jésus, guéris-moi.

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1: Le soleil en question, la chronique santé et prévention.
2: Un kilomètre à pied, ça use, c'est sûr. Les souliers, les mollets. Alors vous pensez, 20 km en plein cagnard? Quelle idée Tristan a eu de parier un dîner au chalet avec Olivier. Le dernier arrivé paye le resto.
3: Olivier, t'es là?
2: Bon, il laisse mêler le Olivier des Alpages. Faut dire que pour la gagne, il a un truc extra, Tristan. Il se tartine d'une bonne couche de crème solaire avant de partir. Comme ça, pas besoin de s'arrêter à tout bout de champ pour en remettre. Tout ça, ça sent vraiment la loose pour Olivier, non?
4: Une seule application de crème solaire est-elle suffisante pour la journée? 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
5: 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Mais pratiquement tous les écrans solaires aujourd'hui couvrent la totalité du rayonnement solaire et couvrent notamment les UVA et les UVB. 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
1: À 7h26, dans 4 minutes, notre invité en direct sur RVM. Juste avant, Ludizita, mon seul espoir.

0: C'était Ludicita avec ce titre mon seul espoir.
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0: Et nous partons tout de suite vers notre invité. Bonjour, pasteur Fabien Dussard.
2: Bonjour.
0: Comment allez-vous?
2: Eh bien, écoutez, ça va bien. Merci. Merci de vous inquiéter de cela.
0: Alors, tout d'abord, est-ce que vous pouvez vous situer pour nous qui sommes dans les Antilles françaises et nous raconter un petit peu ce que vous avez vécu, ce que vous vivez en ce moment, puisque hier, nous avons discuté de très bonnes nouvelles, mais quand même, on aimerait avoir le début. Cela se passait il y a de cela quelques jours.
2: Oui, alors en fait, si vous voulez, donc moi je suis pasteur dans l'église de Bordeaux, dans le sud-ouest de la France, près de l'estuaire de la Gironde, et je suis aussi directeur de colo régulièrement les étés, et en particulier on avait une colo qui avait eu lieu à Biscarrosse, donc plus dans le sud, au niveau des Landes. Il y a eu des incendies dans les deux territoires. Donc, oui. Après, je ne sais pas. Est-ce que vous voulez que je vous explique un
0: oui,
2: petit
0: alors,
2: peu
0: Oui, alors, dites-nous un petit peu. Tout d'abord, vous m'avez dit hier aussi que vous êtes sinistré. Donc, on va voir ça dans un deuxième
2: alors,
0: temps.
2: On a pu rentrer hier, hier soir.
0: Oui, oui, c'est ça. Vous m'avez dit aussi. Mais vous allez quand même nous raconter aussi comment vous avez vécu ça, quand vous avez eu l'alerte, comment vous étiez, est-ce que vous étiez déjà prêt, est-ce que dans votre tête, avec l'épouse et les enfants, est-ce que vous étiez prêt dans votre tête à évacuer?
2: Oui, alors en fait, par rapport à l'alerte, peut-être on peut parler de ça.
0: Tout d'abord,
2: en
0: oui.
2: En fait, comment ça fonctionne? On a une, si vous voulez, on a une un appel sur tous les téléphones par rapport à notre localisation. C'est-à-dire que c'est pas une histoire d'habiter à côté, c'est une histoire d'être à côté de l'antenne. Et donc, on reçoit un message qui nous informe qu'il est nécessaire de partir pour pouvoir. Pour pouvoir aller évacuer en disant qu'il faut peu de matériel, que ce qui est essentiel et toutes ces choses-là. Moi, j'étais actuellement en Caen quand ma famille a reçu cette alerte. Donc, je ne l'ai pas reçue puisque c'est au niveau localisation. Donc, ils ont dû évacuer dans la nuit, mais on le sentait venir déjà. Hein. Mmh. Et en fait, ils ont eu la chance de pouvoir... Mais ça, c'est la force de l'Église, hein. De pouvoir bénéficier d'amis. Donc, j'ai d'abord eu ma cousine qui les a reçus. Et puis, en plus, comme elle est enceinte, après, elle a dû repartir parce qu'elle aussi, sa maison était menacée. Mmh. Et on a été accueillis chez des amis de l'église qui nous ont reçus pendant plusieurs jours jusqu'à ce qu'on ait le droit de retourner dans nos domiciles.
0: Voilà. La bonne nouvelle, c'est que vous m'avez dit, vous êtes rentré hier chez vous, tout est clean, rien, même pas un brindis, absolument rien, tout est bon.
2: Oui, alors en fait, le feu, il a quand même pris une dimension énorme. Hein. Il y a eu deux feux, hein. Il y a eu le feu donc, en Gironde et il y a eu le feu dans les Landes, au mm-hmm. Biscarrosse. Le feu en Gironde a pris énormément d'ampleur, je crois on parle de 48 000 hectares qui ont brûlé. Et plusieurs centaines de maisons qui sont parties en fumée. Il y avait 220 000 personnes déplacées, je crois. C'est le plus gros mouvement de population en France depuis la Seconde Guerre mondiale. Mmh. Donc c'est pas rien. Et en fait, ce qui s'est passé, c'est que le feu a commencé à vingtaine de kilomètres de chez nous. Et nous, on est dans la métropole de Bordeaux, mais le nord-ouest. Donc le plus proche du foyer initial, et après en fait en fonction des vents, il s'est d'abord étalé vers le sud-ouest, et puis ensuite il est reparti vers l'ouest, vers l'est, donc direction Bordeaux. Après il est remonté dans le nord-ouest vers Lacanau. Il y a eu plusieurs, il y a eu des villages qui ont été rasés. Hein. Et donc la métropole de Bordeaux a été menacée à un moment à différents fronts de feu, mais en revanche, une des choses qui était importante, c'était d'anticiper Les évacuations, c'est, on peut pas évacuer 220 000 personnes en une heure.
0: C'est ça.
2: Vous imaginez la taille des bouchons. Donc c'est pour ça
0: Absolument.
2: qu'ils ont pris des précautions en avance et aussi parce qu'en fonction du sens du vent, et là j'y étais pas, mais il y avait des fumées toxiques qui étaient apparemment difficilement respirables. Donc là, à l'église de Bordeaux, ça fait 2 sabbats qu'on fait nos cultes en visioconférence pour permettre aux gens d'y assister sans risquer de respirer. Mais là, on a anticipé, c'est pour ça qu'on a mis en visioconférence. Honnêtement, le culte de demain aurait pu se passer en présence, mais le temps d'informer tout le monde,
0: C'est
2: que
0: ça.
2: les gens retrouvent leur maison et leur marque, on s'est dit que c'était plus simple de rester sur cette formule. Et puis, bah, donc, dans une semaine, on reprendra notre rythme classique, habituel, quoi.
0: Est-ce que au moment précis où nous parlons, vous avez des informations sur éventuellement des membres d'église qui auraient été impactés par ces différents feux?
2: Alors, on a différents membres d'église, on a beaucoup de membres d'église qui ont été évacués, mais on n'a personne qui a perdu une maison ou des proches ou des choses comme ça.
0: Dieu soit loué.
2: Et la plupart n'ont pas eu à aller loger dans ce qu'on appelle le parc des expositions. C'est un très très grand hall, en fait. Il y avait une énorme quantité de lits de camp. On s'est organisé entre amis, voisins, pour pouvoir se recevoir mutuellement.
0: C'est une très, très, très bonne chose. Donc, nous sommes contents que vous soyez sains et saufs et que ben, certains membres d'église sont sains et saufs aussi. Est-ce que vous pouvez maintenant nous raconter vraiment ce miracle? Parce que au début, vous m'avez dit que vous étiez au camp avec les jeunes.
2: Oui. Alors ça, c'était une autre paire de manches parce que, en fait, le camp, l'incendie donc dans les Landes, lui, il s'est déclaré à 200 mètres. C'est un camion qui a pris feu et ça s'est déclaré à 200 mètres du camping où on était. Donc c'était une colo surf. On sortait du surf et en fait, on a vu de la fumée qui sortait des forêts. En direction du camping, et au moment où on commençait à regrouper nos affaires pour y retourner, on a eu un appel du gérant qui nous a demandé d'aller très rapidement récupérer le plus d'affaires possible. Donc là, on est parti en urgence, on est arrivé dans le camping avec les canadairs qui nous passaient au-dessus de la tête, mais vraiment au-dessus, hein, il larguait l'eau à 200 mètres, hein. 200 mètres, 150 mètres du camping, au milieu d'une fumée qui était de plus en plus présente. On nous a orientés vers un gymnase à proximité dans une ville. Il s'appelle Biscarrosse-Bourg, parce qu'il y a Biscarrosse, il y a la partie dans les terres et la partie près de la côte. Et on est arrivé du coup à cet endroit-là, on a eu à manger, on a commencé à essayer de s'organiser. On a vu les fumées qui étaient de plus en plus présentes. Il y avait des explosions parce que des bonbonnes de gaz dans les maisons ou dans les campings, quand elles étaient touchées par le feu, elles explosaient. Donc régulièrement, on entendait des détonations. Et avec l'équipe, on a décidé de ne pas rester à cet endroit-là parce qu'on considérait que c'était trop dangereux, étant donné la présence des flammes et de la fumée. Donc on a commencé à évacuer vers la plage. On ne pouvait pas rentrer sur Bordeaux. Parce que, en fait, toutes les voies d'accès étaient bloquées par d'autres incendies. Donc, on a commencé à dormir sur une plage d'un lac. Il y avait une plage de sable avec de l'eau qui était en pente douce. Donc, on pouvait avancer à peu près 150 mètres dans l'eau en ayant toujours pied, ce qui nous permettait, si jamais on était pris par les flammes, bah, d'être sauf, quoi. Et puis, vers 2 h du matin, on a vu un maître nageur sauveteur qui est venu. Avec une voiture, un gyrophare, et récupérer du matériel de premier secours. Et là, il nous a indiqué que, ben, en fait, le centre où on avait été, on devait loger normalement, avait été évacué parce que trop près des flammes. Et que donc, il nous a trouvé en téléphonant en fait un autre camping, donc vers la plage, qui a pu nous recevoir. Donc, on l'a évacué au final dans ce camping. Ils nous ont très très très bien reçus. Et le camping initial, on a pu y retourner uniquement avec les directeurs, en négociant avec les barrages de police pour récupérer le matériel des jeunes avant qu'ils repartent. Et là, bah, y a une vidéo qui circule sur Internet que j'ai tournée, où en fait, le feu avait vraiment brûlé l'intégralité de tout ce qui se trouvait autour du camping. s'arrêtant vraiment à la lisière du camping. Et en fait, ça, on le doit à la persévérance du gérant qui a passé sa nuit en fait et ses journées avec un tuyau d'arrosage à arroser le sol, les tentes, les arbres pour que les flammes ne se propagent pas. Et donc, il a très peu dormi, mais il a réussi puisqu'il n'a pas perdu son camping. Il a aussi sauvé tout notre matériel. Et donc, quand on est revenu, il y avait toujours les canadairs qui nous passaient au-dessus de la tête. L'intégralité de l'ensemble était en fumée. Il y avait des flammes qui repartaient du sol. Donc, des fois, il fallait prendre un bidon et aller éteindre les flammes. Et puis, on a pu sauver donc, le matériel des jeunes qui sont repartis. Et là, la semaine prochaine, je pense, j'ai vu que les routes étaient réouvertes. Je vais essayer d'aller récupérer le reste du matériel qu'on a stocké dans des tentes ignifugées. Parce
0: Ouais.
2: que quand on fait du camping, on doit avoir des tentes ignifugées en fait, en termes de législation. Donc c'était bien. On a pu mettre tout notre matériel dans les tentes. Et là, normalement, les deux incendies dans les Landes et en Gironde sont a priori finis. Ça devrait aller pour le mieux. Et on peut que remercier tous les pompiers, les forces de l'ordre, les bénévoles, les militaires qui se sont mobilisés pour ça, parce que c'est une sacrée logistique.
0: Sacré logistique. Alors, on a aussi appris que Adra France, surtout l'antenne de Bordeaux, a mis en place une cagnotte ou bien pour pouvoir venir en aide à ceux qui éventuellement auraient besoin d'aide. Donc, nous aussi aux Antilles, on suit tout cela de près. En tout cas, Pasteur Fabien Dussart, nous vous remercions vraiment pour votre témoignage et on remercie toutes nos équipes qui se sont mises pour pouvoir trouver ce contact. Nous vous remercions énormément. Est-ce que vous aviez un mot à dire à tous ceux qui nous écoutent actuellement sur la station Radio Vie Meilleure?
2: Mais il me semble important de comprendre. Moi, ce que j'ai vraiment retenu comme leçon, c'est que les En dessous de la vidéo qu'on a diffusée, où on voit le camping qui est épargné, il y a beaucoup de commentaires qui disent que c'est un miracle de Dieu. Moi, pour avoir été sur place, pour avoir discuté avec le gérant, c'est Michel, le gérant, qui a arrosé ça. Et je suis convaincu aussi que c'est un miracle de Dieu. Mais je voudrais juste nous alerter sur le fait que Dieu, en général, n'agit pas seul. Il peut le faire, mais la plupart du temps, son fonctionnement, c'est d'agir avec les gens. C'est pour ça que notre mission en tant que chrétien, c'est de pouvoir être des outils dans les mains de Dieu pour faire son miracle. Mais aussi, et je pense que ça, on en a besoin, les adventistes, comprendre que Dieu peut agir à travers des personnes qui ne sont pas adventistes, même qui ne sont pas croyantes, en fait. Et donc, il faut avoir cette humilité aussi de regarder dans l'autre, qui est différent, qui ne pense pas pareil, qui prie pas pareil, la capacité d'action de Dieu et peut-être des fois même à l'insu de sa conscience. Mais voilà, chaque être humain est une perle aux yeux de Dieu et peut-être une source de miracles et de bénédictions, croyant ou pas. Et ça, eh bien, c'est une belle leçon que ces incendies nous apprennent. Surtout avec, voilà, il y a à peu près eu 10 000 personnes qui se sont manifestées pour du bénévolat, de l'entraide, au moins 10 000 personnes. Enfin, c'est, voilà, l'humanité n'est pas morte, l'entraide n'est pas morte, la solidarité n'est pas morte, même si notre monde est triste à regarder comme ça. Ce genre de crise nous montre que la solidarité, l'amour du prochain existent encore. Et ça, c'est une belle chose.
0: Merci beaucoup, pasteur Fabien Dussart. Je rappelle que vous êtes pasteur du côté de Bordeaux et la région. C'est bien cela.
2: Exactement. Je vous remercie de l'appel et puis je vous souhaite à tous une bonne journée, matinée, soirée. Je ne sais pas l'heure qu'il est chez
0: Matinée
2: vous.
0: chez nous.
2: Matinée, et bien une très bonne matinée.
0: Et nous, on vous souhaite un très bon sabbat. Vous m'avez dit que
2: Merci beaucoup.
0: vous serez sur Zoom avec les membres d'église. À très bientôt.
2: Exactement. Merci
0: Merci
2: bien. Au
0: beaucoup.
2: revoir.
0: Merci, au revoir.
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0: Voilà, c'était en direct avec nos téléphones le pasteur Fabien Dussart du côté de Bordeaux qui nous a raconté un petit peu ce qu'il a vécu, ce qu'ils ont vécu du côté de Bordeaux avec ces méga feux en Gironde. Il est 7h passé de 43 minutes sur RVM. Dans un instant, ce sera le gros dico.

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0: Le gros dico des tout petits. Une chronique préparée et présentée par Claude Lamblin. Ce gros dico des tout petits n'est pas un dictionnaire, comme il en existe déjà à l'usage des plus jeunes. Son originalité vient de ce qu'il a été entièrement conçu avec des enfants âgés de 5 à 6 ans. Ce n'est pas un dictionnaire réalisé pour eux, mais bien par eux. Note de l'éditeur, les éditions Lattès, qui ont publié ce gros dico des tout petits. Et pour le partager avec vous, Claude, bonjour.
1: Oui, bonjour Denis.
0: Vous effeuillez ce gros dico des tout petits semaine après semaine.
1: Et
0: vous,
1: toujours avec autant de plaisir.
0: Vous nous en tirez la substantifique moelle.
1: Oui. Et là, on est toujours dans la lettre E, et le premier mot dont je vais donner les différentes définitions données par ces enfants, c'est le mot éponge. Qu'est-ce que c'est qu'une éponge pour ces enfants, je vous rappelle, qui sont en maternelle, qui ont donc 5 ou 6 ans? Une éponge, c'est jaune, c'est mou et en forme de brique. Un autre enfant dit, oui, mais la vraie éponge, c'est une bête qui vit dans l'eau, qu'on ramasse et qui est morte. On la met dans l'eau, après on les sort et on peut s'en servir pour faire la vaisselle, essuyer, nettoyer les saletés, la voiture, la baignoire et les glaces pour qu'elles brillent. Et une éponge, dit un dernier enfant, c'est comme du gruyère. C'est plein de trous, c'est vrai. Un épouvantail. Alors là, 50% seulement des enfants qu'on a interrogés ont pu répondre ce qu'est un épouvantail. Pourtant, je pensais que c'était un terme qu'ils connaissaient mieux, mais il faut dire que parmi tous ces enfants, 30 000 je crois, ou 17 000, je ne sais plus, 17 000 enfants, beaucoup sont citadins et ne sont jamais allés en campagne. Mais d'ailleurs en campagne, est-ce qu'on voit encore beaucoup d'épouvantails? J'en sais rien. Un épouvantail, c'est un bonhomme en paille et en bois, habillé de très vieux vêtements déchirés que l'on met dans les champs. Il a une tête bizarre qui fait peur aux oiseaux pour qu'ils ne viennent pas picorer les graines de blé ou les fraises. Donc c'est très bien, c'est bien vu ces définitions. Et la dernière est plus curieuse. Un épouvantail, c'est presque un monsieur. Et c'est vrai que c'est presque un monsieur. Une épreuve. Il faut faire ce que l'autre demande, et c'est dur, comme à l'école où on apprend à lire et à écrire. Une épreuve, cela peut être du sport aussi, comme passer des obstacles. Et un dernier enfant, pauvre enfant. Une épreuve, c'est quand on travaille. On peut demander s'il aime bien le travail. L'équilibre. Quand on fait de la gymnastique, c'est marcher sans tomber, en écartant les bras sur une corde raide. C'est très difficile. On met un filet pour se retenir, comme au cirque. On peut aussi mettre la tête en bas avec les pieds en l'air et en se tenant sur les mains. C'est le poirier. En vélo, on ne peut pas tomber si on fait l'équilibre. En feuilletant toujours ce bouquin, j'arrive au terme l'escalade. L'escalade pour ces enfants, c'est grimper. Monter un peu partout sur une montagne, une falaise, des rochers, sur un mur ou à un arbre. Il faut s'accrocher, se tenir avec les mains et les pieds si ça glisse. C'est dangereux, alors on se met une corde autour de la taille pour ne pas tomber. On en fait pendant les vacances. Et la dernière m'a bien amusé. L'escalade, c'est une promenade sur les pierres. Un escalier, là, c'est un terme beaucoup plus courant, beaucoup plus banal, et 100% des enfants interrogés ont pu répondre. L'auteur a sélectionné 3 définitions. La première, ce sont des marches avec une rampe pour monter ou descendre à pied à un autre étage. Bon. Seconde définition, il y en a des droits, des petits, des grands, des qui tournent et font des zigzags. Et la dernière, un escalier, eh bien c'est quand on n'a pas d'ascenseur. Un escargot. C'est un petit animal marron avec une belle coquille qui tourne sur le dos et de petites cornes sur la tête qui rentrent dès qu'on les touche. C'est parfait comme définition. De loin, on dirait un coquillage. Il n'a pas de pattes et se déplace très lentement. Il rampe et glisse par terre avec plein de salive qui bave. Il y a beaucoup d'enfants qui ont répondu pour ce mot. Un autre enfant dit, il vit dans les plantes. Et quand il pleut, il est tout content. Il sort de sa coquille pour se promener. S'il y a du soleil, il se met à l'ombre. Un dernier enfant précise, un escargot, ça colle par terre. C'est vrai, détacher un escargot, c'est pas facile. Une dernière définition pour aujourd'hui, des espadrilles. Alors vous verrez que quand on donne le pourcentage de ces enfants qui ont répondu, là, 38%, ce ne sont pas des enfants qui savent, mais qui ont donné une définition qui n'est pas forcément la bonne, et vous verrez pourquoi je vous dis ça. Des espadrilles, ce sont des chaussures de plusieurs couleurs avec de la paille en dessous. Première définition. Deuxième, on en met pour marcher ou faire de la gym. Très bien. Et la troisième définition, c'est là, c'est amusant. Des espadrilles, c'est plein d'avions qui attaquent. Et vous voyez avec quel mot ils confondent.
0: Le gros dico des tout-petits, une source de bonne humeur, ah oui. Claude, parce que... Et puis aussi de réflexion, parfois, on l'a souvent remarqué. Je rappelle que c'est un ouvrage édité aux éditions Lattès et réalisé par Carole Ballaz et Claude-Alain Duhamel en interrogeant 17 000 enfants dans plus de 200 écoles maternelles.

Garde la foi, ce qui est possible aux hommes est possible à Dieu. Ce qui est impossible aux hommes est possible à Dieu. Donc garde la foi. 7h55, nous passons tout de suite collecte don du sang pour ce vendredi 31 juillet. Le rendez-vous est à la Foifouille à Bemao de 8h30 à 13h30 et à la maison du don EFS de Pointe-à-Pitre de 8h à 15h30. Je rappelle, c'est deux points de collecte de sang pour aujourd'hui, 31 juillet. La Foifouille à Bemao, le camion sera là de 8h30 à 13h30 et à la maison du don EFS de Pointe-à-Pitre de 8h à 15h30. N'oubliez pas votre pièce d'identité et aussi surtout de vous hydrater avant de faire votre don. Diana, Stéphie, en trois.

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1: Femme vertueuse, femme de valeur. Ce matin, nous recevons toujours avec autant de plaisir une femme qui partagera avec nous un parcours de vie inspirant. Madeleine Piston est notre invitée. Madeleine, bonjour et bienvenue.
2: Bonjour.
1: Merci. Comment vas-tu?
2: Ça va très bien.
1: Tu es à l'aise, prête à partager avec nous?
2: Très à l'aise et prête à partager avec vous.
1: Voilà.
2: Sans problème.
1: Madeleine, qui étais-tu, petite fille? On parle de toi, quand on t'évoque, qui dit-on que tu étais?
2: Petite fille, je ne veux pas dire parfaite, mais j'étais, j'étais une petite fille gentille, j'étais douce et j'aimais rendre service, aimable. Tout le monde m'appréciait quand j'étais enfant.
1: Wow. Parle-moi un peu de ta famille.
2: Eh bien, nous avons une famille. Ma mère s'est séparée de mon père. Nous étions 9.
1: Une famille.
2: Voilà, une grande famille. Et ma mère s'occupait de tous les enfants. Donc, c'était séparé de mon père. Donc, elle s'est retrouvée seule avec nous, à nous élever. C'était une femme extraordinaire. C'était une bonne femme, une femme gentille que tout le quartier appréciait. Elle aidait les autres, toujours prête à soulager les autres, à partager avec les autres. Et c'était une maman merveilleuse.
1: Voilà. Et quel souvenir as-tu de cette famille nombreuse?
2: Eh bien, on s'entendait très bien. Maman nous a bien éduqués. Elle nous apprenait à dire bonjour aux autres, à être aimable, à ne pas, à rester chez soi aussi, hein, à ne pas trop aller chez les gens. Donc, voilà, je me rappelle cela. Donc, ça se passait bien.
1: Madeleine, comment tu te projetais, petite fille? Est-ce que tu avais des rêves particuliers?
2: Quand j'étais petite fille, ce qui m'intéressait, je voulais devenir comédienne.
1: Wow!
2: Comédienne.
1: Et ça vient d'où?
2: Parce que j'étais timide. Et comme j'étais timide, et quand j'étais dans un rôle, je me sentais à l'aise parce que j'étais quelqu'un d'autre.
1: D'accord.
2: J'étais plus la timide, la Madeleine timide. Donc, je me lâchais. Et
1: d'accord.
2: J'aimais ce métier. Je voulais faire... comédienne, je voulais être se faire de ce métier mon métier.
1: Voilà. Voilà. Et est-ce que tu as pu, en grandissant, tu as transcendé de cette timidité? Est-ce que ça va mieux maintenant?
2: Ça va mieux, mais encore un peu timide. Mais ça va mieux, ça va mieux. Avec le temps, avec les postes à l'église, tout ça, ça m'a permis de me lâcher un peu, d'être moins timide.
1: D'accord.
2: Et là, je me sens plus à l'aise.
1: Voilà. Madeleine, quelles ont été les belles rencontres que tu as faites dans ta vie? Peut-être qu'il n'y en a qu'une, mais c'est quoi cette belle rencontre que tu as faite dans ta vie? Ces belles rencontres.
2: Ah ben, j'ai rencontré Jésus. Jésus, parce que il y a un moment, quand j'ai eu ma fille, normalement, je l'ai eu hors mariage, donc ça n'a pas été facile pour moi, pour... être adventiste et puis être ne pas avoir un enfant et puis ne pas être mariée, c'était compliqué. Ma famille n'a pas apprécié ça là. Elle était malheureuse parce que elle pensait que je serais mariée puis après j'aurais eu des enfants. Mais le contraire est arrivé. Et puis je suis heureuse maintenant. J'ai une fille.
1: À quel âge tu as rencontré Jésus?
2: Ben j'ai rencontré Jésus j'avais 42 ans. J'avais 42 ans. C'était en 2014. Une période où c'était compliqué pour moi parce que mon père venait d'être décédé. Et puis, j'étais malade après. J'ai eu un cancer du côlon après. Et puis, le jour où j'ai rencontré Jésus, c'était un matin. Un matin de l'année 2014. Où le matin, je me suis réveillée. J'ai commencé à prier, comme d'habitude. J'ai fait mon culte. Je suis partie, justement, j'allais déposer ma fille à l'école. Ce jour-là, je me suis demandé, mais pourquoi je priais autant? Parce que quand je suis passée sur, en haut du stade, et j'ai commencé à pleurer ce jour-là. J'ai commencé à dire à Jésus de me pardonner mes péchés, que je lui fais cette promesse que je vais reprendre ma course chrétienne. Je lui ai fait cette promesse. J'ai commencé à pleurer en lui disant que je l'aimais, que je lui appartenais, que ma fille aussi lui appartenait. On l'aimait quand je l'aimais. J'ai commencé à chanter, j'ai commencé à louer Dieu. J'ai commencé à lui dire je l'aime, je l'aime, je l'aime. Ce jour-là, je pleurais, mais je me demandais pourquoi je pleurais. Je savais rien. Je pleurais tout simplement. Et puis, je suis arrivée près du marché, près du stade. Et à ce moment-là, je me suis ressaisie. J'ai dit, mais qu'est-ce qui m'arrive? Aujourd'hui, je vais mourir. Alors, j'ai dit, même si je meurs, j'ai demandé à Dieu pardon. J'ai confessé mes péchés. Je me sentais bien. Mm-hmm. J'ai dit, même si je meurs, ce n'est pas un problème. Même si je meurs, ce n'est pas grave. Je n'avais pas peur. Et puis, dans la journée, je me suis occupée de mes affaires, de mes petits trains-trains, comme d'habitude. Et le soir, vers 16 heures, je suis allée récupérer ma fille à l'école. Et quand elle est sortie de l'école, elle a commencé à courir. Et moi, je courais après elle pour la rattraper, mais je n'arrivais pas. À un moment, je suis restée immobile. Mm-hmm. Je ne bougeais plus. Je ne pouvais plus bouger. Alors, ce que j'ai vu un film. Un film devant moi. Je ne bougeais plus, mais ce que je voyais, c'est un film. Je voyais l'accident, une voiture qui la heurtait. Alors, à ce moment, j'ai crié, puis je suis revenue à moi-même. Entre-temps, je l'ai vue à ma droite. Parce que je courais après elle pour la rattraper, mais je ne sais même pas à quel moment elle est retournée me rejoindre. Alors, je l'ai vue à côté. À ce moment-là, je lui ai donné la main et je lui ai dit, bon, on va traverser. Il faut faire attention, on traverse tranquillement, il faut respecter le feu. On a traversé un peu plus loin. Il y avait le passage piéton et ma voiture n'était pas trop loin. Alors, quand j'étais sur le passage piéton avec elle, mais je la tenais fortement parce que ce que j'avais vu, j'étais un petit peu déjà traumatisée. Et puis après, nous avons traversé ensemble. Juste au moment où je traversais, tout ce que j'ai entendu, c'est un coup beau et je me suis retrouvée de l'autre côté du trottoir. Mmh. Et ce jour-là, lorsque la voiture nous a heurtés, j'ai senti une main. J'ai senti que quelqu'un me déposait sur le trottoir. J'avais pas de blessure, j'avais rien. J'ai eu des coups à la jambe, mais c'était pas grave. Mais elle n'avait rien parce que normalement je suis gauchère. Je lui donnais toujours la main gauche, mais ce jour-là, c'est parce qu'elle était assise à ma droite, donc j'ai tenu sa main et je lui ai donné la main droite. Et nous avons eu cet accident. Et il y avait une voisine, la personne qui a appelé les secours. Elle me voit tout le temps. Lorsqu'elle me voit, elle me dit, quand j'ai entendu l'accident, j'ai dit, ces gens-là sont morts. Et même la conductrice qui nous a heurtés, elle-même, elle a dit, moi, j'ai cru, je vous ai tué. Elle était paniquée parce que le bruit que ça a fait, le choc que j'ai eu, normalement, je devais peut-être être paralysée, avoir un coup. Ma fille, si elle était à ma gauche, elle aurait eu des coups sur la tête puisqu'elle était à la hauteur de la voiture. Donc, elle n'allait peut-être pas résister, voilà, subsister.
1: Mm-hmm. Et Madeleine, tu me disais donc que ce jour-là, tu aurais donc rencontré Jésus. Et hors antenne, tu m'avais parlé du témoignage de ta maman qui avait été quand elle avait rencontré Dieu. Est-ce que tu peux nous en parler? Je pense que ça peut encourager une femme ce matin, une femme malade.
2: D'accord. Par rapport à ma mère, j'ai connu l'Évangile parce qu'elle l'a accepté avant. Mmh. Et depuis petite, c'est elle qui nous emmenait au temple. Mmh. Ma mère était quelqu'un de... À un moment, elle était malade. Elle avait un problème au cœur. Elle souffrait du cœur, donc elle ne pouvait pas travailler. Et puis, les sœurs de Volga, mmh, venaient pour lui porter le message. Mmh. Et puis...
1: Pour étudier
2: avec elle, la parole de Dieu avec elle. Et puis finalement, un jour, elle a rêvé. Elle a rêvé, quelqu'un lui a dit, il faut te faire baptiser, accepte l'Évangile, rentre adventiste, tu seras guérie. Et c'est ce qu'elle a fait. Elle a, depuis qu'elle a accepté l'évangile, ma mère a été guérie. Mmh. Et puis, elle a commencé à travailler. À ce moment, elle a pu construire sa maison seule avec ses 9 enfants. Elle a pu construire sa maison. Elle faisait des petits boulots, des repassages, des nettoyages. Et Dieu lui a donné la force, la guérison. Et par là, elle a pu pouvoir travailler. Et puis, elle a remercié le Seigneur. Et puis, elle est morte. Elle avait 96 ans. Elle est morte du sommeil. Elle est décédée l'année dernière. Donc, c'était une femme vraiment formidable.
1: Voilà. Mais dis-moi, Madeleine, comment donc cet accident que tu as eu à l'âge de 42 ans, donc tu avais déjà donc entendu parler de Jésus, mais tu me dis bien que c'est à ce moment-là que tu estimes avoir fait donc une rencontre personnelle et intime avec ton Dieu.
2: Oui, parce que j'étais baptisée depuis 12 ans, à l'âge de 12 ans. Donc, je me suis fait baptiser parce que mes cousines s'étaient fait baptiser. Tout le monde était baptisé.
1: Parce que maman était là.
2: Maman était là. Donc, j'allais au temple. J'allais au temple tous les jours, chaque samedi, chaque sabbat. J'étais au temple, mais je n'avais pas encore rencontré Dieu. Je ne connaissais pas Jésus. J'entendais parler de Jésus, mais je n'avais pas encore vu Jésus. Je ne l'avais pas encore rencontré. Mais c'est le jour de l'accident. J'ai rencontré le Christ. J'ai dit, Seigneur, et je lui avais, dès le matin de l'accident, je lui ai dit, je te fais cette promesse. J'avais même pas encore fait l'accident. Je lui avais fait cette promesse. Je te promets de toujours tenir ta main. Je lui ai fait cette promesse ce jour-là. J'ai commencé à pleurer. J'ai senti, à ce moment-là, j'ai senti le Christ tout près de moi. J'ai senti que Jésus était là. Ce jour, ce matin-là, il était là. Et je sais ce jour-là que je l'ai rencontré.
1: Voilà. C'est ce jour-là que je l'ai rencontré. Et je suis convaincue que tu as encore d'autres expériences à partager avec nous. Femme vertueuse, femme de valeur, nous faisons une courte pause. Femme vertueuse, femme de valeur. Nous retrouvons avec un certain intérêt Madeleine, qui nous relatait cette main, on ne va pas dire une main providentielle, parce que tu sais que c'est la main de Dieu qui vous a arraché lors de cet accident. Mais pourquoi? J'ai la ferme conviction que tu as vu cette main agir dans d'autres occasions, Madeleine.
2: Oui, bien sûr. Il y a eu la même année, hein? Tout se déroulait, hein, tout s'est abattu contre moi cette même année, en 2014. Et après, j'avais même pas fini de faire les soins pour l'accident parce que j'ai quand même des petits coups, c'était pas méchant, mais il fallait aller voir le kiné, faire des séances de kiné. Et j'avais même pas fini que on m'apprend, j'ai fait une radio, j'apprends que j'ai un cancer du côlon. Alors, j'ai dit, c'est pas possible. Donc, j'ai dû arrêter les soins du kiné pour pouvoir m'occuper de mon cancer. Donc, j'avais...
1: Madame, dis-moi, on est dans quel état d'esprit? On vient de sortir d'un accident, on apprend encore cette nouvelle. Est-ce qu'on est révolté? Est-ce qu'il y a de la colère? On est dans quel état d'esprit?
2: Je n'étais pas révoltée, mais je me demandais qu'est-ce qui m'arrivait justement, pourquoi tous ces malheurs. Et mon médecin m'a, d'ailleurs, il m'a dit un jour, après l'opération, il m'a dit, tu as de la chance, tu peux remercier à deux fois ton Dieu, parce que tu as fait l'accident et tu es sortie d'un cancer, alors tu peux dire merci à ton Dieu, c'est un témoignage.
1: Ok, donc parle-nous de cet épisode, cette maladie grave.
2: Oui, cette maladie grave, quand j'ai appris, je suis atteinte d'un cancer, mais j'étais déjà en stade 3. Alors, j'ai demandé à Dieu une seule chose que je demande, j'ai demandé à Dieu, j'ai dit, Seigneur, aide-moi à ne pas avoir peur, aide-moi à affronter cette maladie, j'ai besoin de la force, j'ai besoin de cette puissance, ta puissance, aide-moi Seigneur, je t'en supplie. J'ai prié Dieu en lui demandant de m'aider à ne pas avoir peur. Et voilà, Dieu a répondu à ma prière. J'ai pu aller faire tous mes examens seul. J'avais pas peur, j'avais plus peur. Et quand je disais à quelqu'un que j'avais un cancer, la personne me disait, un cancer que tu es là comme ça? Ben non, c'est pas vrai. Je disais, oui, j'ai un cancer. Je disais ça ouvertement. J'avais pas peur. Le jour de l'opération, la seule chose, j'ai dit, Seigneur, voilà, tu m'as confié une fille. Permets que je puisse me rétablir pour que je puisse m'occuper de ma fille. Tu me l'as confié, mais s'il te plaît, Seigneur, aide-moi, sauve-moi de cette opération. Et tout a été bien fait. J'étais guérie rapidement. J'ai marché, j'ai repris rapidement. Je marchais, j'étais vraiment... Les gens qui venaient me voir me disaient, on n'aurait jamais dit que tu as été opérée d'un cancer. C'est pas vrai. Je marchais, je faisais mes affaires, je me déplaçais. Et jusqu'à maintenant, par la grâce de Dieu, ça va. Je peux dire que Dieu m'a sauvée parce que j'ai demandé à Dieu. Dieu a répondu à ma prière et Dieu est bon. Dieu merveilleux. On a un Dieu qui est merveilleux, qui nous aime et cet amour. À chaque jour, je dis à Dieu, mais Seigneur, mais tu es bon. Fiche que tu es bon. Je lui dis ça tous les jours, mais c'est pas possible que tu sois aussi bon envers nous, envers moi. Voilà un Dieu merveilleux.
1: Mm-hmm. Et quel est ce verset ou ce passage biblique qui te réconforte, qui te redonne du courage et qui t'aide surtout à vaincre tes peurs?
2: Eh bien, c'est Isaïe 41, verset 10. À chaque fois, j'ai peur, je sens une peur qui m'envahit, j'ai un problème, je reprends ce verset et ça me remonte. Mm-hmm. Ça me remonte et ça m'aide et après, j'ai plus peur. Mm-hmm. Ce verset me rassure.
1: Tu peux nous dire ce verset?
2: Qui dit, ne crains point, ne promène pas des regards inquiets, je suis ton Dieu.
1: Voilà. Je te fortifie.
2: Voilà. J'aime bien ce verset.
1: Et tu l'expérimentes?
2: Oui, je l'expérimente.
1: Au plus profond de toi?
2: Au plus profond de moi. Dès que je récite ce verset, je sens que la peur s'évapore. Oui, voilà, disparaît.
1: Madeleine, comment tu partages cette foi? Comment tu communiques ce courage aux femmes ou aux hommes qui sont en difficulté face à la maladie? Est-ce que tu parles de ta propre expérience?
2: Oui, je dis tout. J'avais fait cette promesse à Dieu de témoigner. Je lui avais promis que je témoignerais. Et c'est ce que je fais. Dès que je rencontre quelqu'un en difficulté, je lui parle de ce moment. Je lui dis de ne pas désespérer parce que Dieu est vivant. Dieu est réel. Parfois, on a l'impression que Dieu est tellement loin. Dieu est tout près de nous. Dieu nous aime et Dieu prend soin de nous. J'encourage ces gens-là. J'encourage quelqu'un qui est désespéré, qui a un problème, qui pense que s'il n'y a pas de solution. Avec Dieu, il y a toujours une solution. Parfois, Dieu ne répond pas tout de suite. Dieu, ça ne veut pas dire que Dieu prend du temps. Non, Dieu n'est jamais en retard. Mais Dieu attend le moment propice. Dieu est un Dieu extraordinaire. Tout ce que je peux dire de lui, il est bon. Et je dirais, si quelqu'un vite insiste pour s'embrasser, pour accepter Jésus, je dis à cette personne, n'hésite pas. Parce que Dieu l'attend, Dieu est là. Mm-hmm. Tout ce qu'il veut, c'est que nous venons à lui, vers lui. C'est ce qu'il attend de nous, ce Dieu merveilleux.
1: Et comment tu communiques avec ta fille? Comment tu partages cet amour avec elle de manière concrète, de manière vivante?
2: Eh ben, elle aussi, elle a vécu, elle a eu des expériences aussi. Et puis, c'est une fille merveilleuse. Elle aime Jésus. Chaque jour, je l'apprends à aimer Jésus. Je l'apprends à avoir confiance en Jésus. Je lui dis tous les jours, compte sur Dieu. Il est là. Dieu est près de toi. Quand tu as un problème, parle à Dieu. Il t'entend. Dieu n'est pas sourd. Alors, je lui dis ça en partage ça. Je parle tout le temps. Je prie avec elle. Et elle, dès qu'elle a un problème, elle sait que je peux prier pour elle. Et elle aussi, je lui dis, il faut apprendre à prier, il faut prier, il faut... Et voilà. Et on a de bonnes relations, on vit bien. Voilà.
1: Et comment tu expérimentes la prière dans ta vie, concrètement? C'est vrai que tu as dit que le jour de l'accident, tu avais beaucoup prié, tu continues. Comment tu expérimentes de manière vivante la prière?
2: Voilà, déjà, j'ai mon groupe de prière. Je prie tout le temps, tous les jours, et je prie pour les autres aussi. Hein. Je dis que Dieu me fait grâce et Dieu s'occupe de moi, mais il faut que moi aussi, je m'occupe des autres. Donc, je prie pour les autres. Je vais vers les autres, ceux qui sont malades, ceux qui ont besoin d'aide, je prie parce que je sais que Dieu répond. À tous les coups, Dieu répond. Si on lui demande quelque chose, il répond, il nous entend. Il est toujours prêt, il est toujours là pour nous répondre. Alors, je prie avec les autres. Je prie pour les autres. Et je prie beaucoup parce que depuis enfant, j'ai appris avec ma mère à prier. D'accord. Depuis enfant, j'ai l'habitude de prier. La prière, pour moi, c'est mon souffle. Il faut que je prie.
1: Mm-hmm. Voilà. Comment tu occupes ton temps, Madeleine?
3: Si tu entends ces mots, ce n'est pas un hasard. Quelque chose de puissant se manifeste dans l'invisible, et ça t'appelle. Depuis le jour de ta naissance, un ange gardien veille sur toi. Il a vu tes luttes, tes doutes, tes prières silencieuses. Il connaît ta douleur mieux que quiconque ne le pourra jamais. Et maintenant, il veut te parler. Je m'appelle Angela.
1: Comment tu te ressources toi-même personnellement? Est-ce que tu as d'autres activités? Comment tu occupes ton temps?
2: Oui, j'ai beaucoup d'activités. J'en ai même trop. À part mon travail, je fais la pâtisserie. Et puis, je fais le sport. J'ai repris mon sport. Je m'occupe de moi. Et puis, je fais du jardinage, que j'aime. Mm-hmm. Et puis, il y a des moments de prière. Je passe mon temps à prier, j'appelle ma sœur qui est là-bas. Il y a des moments, des rencontres de prière avec mes amis. Mm-hmm. Donc, voilà, je m'occupe.
1: Mm-hmm. Et ce matin, est-ce que tu aurais un message particulier pour une autre femme?
2: Eh bien, je dirais à une autre femme, quel que soit le problème, quelles que soient les difficultés, de ne pas baisser les bras, de ne jamais baisser les bras. De compter surtout sur Christ, de prier parce que Dieu a toujours la solution. Dieu n'abandonne jamais, jamais ses enfants. Même lorsque nous l'abandonnons, Dieu ne nous abandonne pas. Il est toujours prêt à nous secourir, à nous relever. Il est toujours prêt, il est là de lui faire confiance. La seule chose qu'il nous demande, de lui faire confiance. Alors je dirais à cette femme, à une femme qui est désespérée, ne désespère pas. Mm-hmm. Dieu est là. Dieu est un Dieu secourable. S'il a fait des choses pour moi, s'il m'a sauvé, si je suis là aujourd'hui, il peut faire quelque chose pour cette femme-là. Mm-hmm. De tenir bon, mm-hmm. de croire en Christ, de croire en Dieu.
1: Mm-hmm. Madeleine, quelle raison tu as aujourd'hui d'être heureuse? Je te sens épanouie. Il y a eu beaucoup de difficultés, mais je te sens tranquille et en paix.
2: Ah, aujourd'hui, je suis en paix. Je peux dire à qui veut l'entendre, j'ai la paix, j'ai une paix dans mon cœur, que c'est Jésus lui-même qui m'a donné cette paix. Parce que je lui ai demandé, il faut demander à Christ, il faut lui demander. Il a dit, je vous donne ma paix. Alors je lui ai réclamé cette paix-là. Je lui ai dit de me donner cette paix. Aujourd'hui, je me sens heureuse. Il y a cette paix-là qui me donne envie de vivre, le courage, la force, cette paix en Christ. Et c'est ce qui me relève, c'est ce qui me donne espoir, parce que nous savons, tout n'est pas rose, tout n'est pas, il y a des difficultés, mais il y a cette paix-là qui me dit, tiens bon Madeleine, je suis avec toi, ne crains pas, je suis là. Et bien c'est cette paix-là en moi, aujourd'hui je peux dire que je suis heureuse, mm-hmm. je suis une femme heureuse en mm-hmm. Christ, et je remercie le Christ.
1: Si tu devais chanter ce matin, tu chanterais quoi? Quelle est cette terre que tu aimes, que tu fredonnes et qui traduit bien ton état d'esprit aujourd'hui?
2: Mon chant préféré, c'est « Je vis déjà au ciel sur cette terre mm-hmm. ». C'est un chant que j'aime beaucoup parce que je dis « Ce n'est pas lorsque Jésus reviendra qu'on sera prêt, qu'on sera au ciel. C'est maintenant sur cette terre-là qu'il faut être prêt en attendant le Christ. Mm-hmm. Il faut se sentir déjà au ciel. Être sur la terre, mais en même temps, tu es sur terre, mais tu es déjà dans le ciel.
1: Mais comment on peut faire ça, Madeleine?
2: Eh bien, c'est-à-dire qu'il faut se confier, se lâcher à Christ. Il faut se donner totalement au Seigneur. Et puis, il nous aide. Il y a des étapes à franchir. Ce n'est pas facile, mais avec Christ, tout est facile. Tout est simple. On lui demande de m'aider chaque jour, je lui demande dans ma course chrétienne, je demande à Dieu de m'aider parce que ce n'est pas facile, mais je lui demande et Dieu vient à mon secours. Il t'aide, il est là. Je demande à Dieu ce que je demande à Dieu, de l'amour, beaucoup plus d'amour, afin d'aimer les autres, afin de m'occuper des autres. Cet amour-là qui me donne, que je puisse justement partager avec les autres. Mm-hmm. C'est ce que je demande au Seigneur.
1: Mm-hmm. Et comment aller en pratique dans cet amour? C'est vrai qu'on parle d'amour, mais une femme de valeur, comment elle témoigne de cet amour?
2: Eh bien, il faut partager avec les autres, il faut aller vers les autres. Il y a des gens qui ont des besoins, qui sont là. Il faut se préoccuper des autres. Il faut pas se contenter de sa petite personne, mais penser aux autres. Parce qu'il y a des autres qui sont dans des situations. Si, tant qu'on peut les aider, il faut aller vers eux. Mm-hmm. Il faut les aider. Ce n'est pas dire simplement l'amour, mais il faut mettre cet amour en action. Et c'est ce que Dieu veut, mm-hmm. l'amour en action. Parce que on a souvent l'habitude de dire on aime, mais il faut aller, il faut prouver cet amour. Et c'est l'action qui compte.
1: D'accord.
2: L'action de cet amour.
1: Mais tu n'as pas chanté le chant, on n'a pas entendu toutes les paroles. Chante, tu te rappelles peut-être pas de tout, mais une ou deux strophes. Elle est prise de timidité.
2: Voilà, non, pas du tout.
1: Est-ce que tu te rappelles des paroles au moins?
2: Oui, les paroles qui disent je suis des. Bon, mort avec Christ d'une mort
1: volontaire.
2: Mort avec Christ d'une mort volontaire.
1: Je vis
2: au ciel déjà sur cette terre.
1: Voilà. Je vis au ciel déjà sur cette terre. Et vous me direz que ce n'est pas une femme de valeur. Madeleine, merci d'être venue. Merci d'avoir partagé avec beaucoup de sincérité tes expériences avec nous. Est-ce que tu aurais un dernier mot pour conclure ton émission?
2: Je dis à toutes les femmes que ce sont des femmes de valeur, que Dieu les aime, que Dieu nous aime, de se consacrer à Dieu, de prendre Dieu pour ami. Dieu est vivant, Dieu a besoin qu'on puisse compter sur lui, de compter sur Christ. Christ est là, Christ vient à notre secours, il ne nous abandonne jamais.
1: Voilà. Prenez Dieu pour ami. Femme vertueuse, femme de valeur, merci Madeleine d'être venue. À très bientôt.

0: C'était Parole de femme que vous allez retrouver lundi prochain.
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0: 8 heures passées de 28 minutes sur votre station Radio Vimeur.

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1: Une très bonne nouvelle pour ceux qui aiment s'évader, pour ceux qui aiment voyager, pour ceux qui aiment prendre du bon temps. Il le faut, hein, à certains moments, lorsqu'on a travaillé vraiment toute une année, on espère, on a envie de s'évader pour une semaine, pour 21 jours ou encore pour plus. En tout cas, selon le directeur général de MSC Croisière, Explora Jouners, M. Patrick Pourbet, il dit qu'à partir de l'hiver prochain, MSC sera présent toute l'année au départ des Antilles. En effet, il dit que nous avons une grande annonce à partager et c'est une annonce majeure pour les Antilles pour la saison hiver 2026-2027. Nous avions initialement prévu de positionner le navire World Europa aux Émirats, mais compte tenu du contexte géopolitique actuel, nous avons pris la décision d'annuler cette saison dans cette région et de le rediriger vers une autre destination, ici aux Antilles. Il remplacera le MSC CUO qui était prévu à l'origine. Ce dernier sera repositionné vers l'Amérique du Sud où la demande est également très forte, notamment sur le Brésil et l'Argentine. Et il continue en disant que parce que le World Europa est l'un de nos navires les plus récents et les plus innovants, c'est un bateau qui suscite énormément d'attentes. Nos passagers des Antilles nous demandent souvent quand ils pourront découvrir un navire plus grand et plus imposant au départ de chez eux. Il offre une capacité supérieure à environ 400 passagers de plus que les navires habituels et surtout une expérience client très poussée. C'est un navire spectaculaire avec une architecture singulière, de nouveaux espaces de vie et des concepts inédits à bord, comme produisant sa propre boisson ou encore des lieux pensés pour enrichir l'expérience des voyageurs. Alors, le World Europa est effectivement un peu plus haut de gamme que certains autres navires de la flotte, dont son tarif peut être légèrement supérieur. Mais nous proposons une large gamme de cabines, ce qui permet de conserver une offre accessible à tous les budgets. D'ailleurs, les premiers passagers concernés par le transfert depuis le MSC CU se montrent très enthousiastes. L'itinéraire, lui, ne change pas. Seul le navire change et au mieux, si je puis dire, cite bien sûr Patrick Pourbet, le directeur général de MSC Croisière. Et poursuit en disant... Clairement, le dynamisme est très positif. Lors de la dernière saison complète, nous avons enregistré une progression de 20% et atteint les 50 000 passagers français. Cela signifie que la moitié du navire est occupée par une clientèle française. Ce qui est particulièrement intéressant, c'est que cette clientèle française se répartit désormais à part égale entre l'Hexagone et les Antilles. Autre évolution notable, la Guadeloupe a rattrapé la Martinique au terme de volume. Aujourd'hui, la répartition est quasiment équilibrée entre les deux îles. Alors, il dit aussi, nous constatons de plus en plus de voyageurs venant d'autres îles de la Caraïbe qui choisissent de prendre l'avion vers la Guadeloupe ou la Martinique pour embarquer ici plutôt que de partir de Miami. C'est un mouvement très intéressant car il montre que les Antilles françaises peuvent devenir une véritable plateforme de départ pour la croisière dans la région. Cette logique correspond aussi à l'ADN de MSC qui reste une compagnie européenne avec une approche différente de celle des grands opérateurs américains. Il se ressent à bord dans un nombre de détails. MSC propose une expérience marquée par un certain art de vivre européen, ce qui parle naturellement à la clientèle française et antillaise. Il y a une proximité culturelle, une ambiance, une façon de voyager qui nous différencie. À cela s'ajoute un élément très concret, le rapport qualité-prix. Dans la Caraïbe, les prix de l'hôtellerie peuvent être élevés, sans compter le coût du transport aérien. La croisière offre une solution très compétitive avec un peu plus de navires qui devient lui-même une destination. Et il termine en disant, c'est une autre annonce importante. En plus de World Europa, nous positionnons également le MSC Opéra dans la région pendant l'hiver, mais pas seulement. l'idée est de diversifier l'offre. Jusqu'à présent, nous étions surtout présents avec un navire principal sur la saison hivernale. Désormais, nous allons plus loin avec un second bateau proposant d'autres formats et surtout de nouveaux itinéraires, notamment en lien avec la République dominicaine. Il poursuit en disant que bientôt, il y aura des croisières beaucoup plus longues sur 15 jours, sur 21 jours. En tout cas, pour ceux qui aiment voyager, vous avez la possibilité déjà de vous positionner pour cette période, bien sûr, de l'hiver prochain. Donc, novembre, décembre, janvier.
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1: Il est 8h43 sur votre fréquence Radio Vie Meilleure. 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
1: Appel silencieux. Comment les escrocs utilisent l'IA pour cloner votre voix? Vous décrochez votre téléphone, un numéro inconnu s'affiche. Vous répondez poliment « Allô ?» Silence. Vous répétez, vous n'entendez toujours rien. Vous raccrochez, agacé. Ce scénario, anodin en apparence, est en réalité une arnaque redoutable. Les escrocs viennent d'enregistrer votre voix. L'escroquerie est si simple qu'elle en devient terrifiante. Elle se déroule toujours en deux temps, expliquent les experts en cybercriminalité de Bitfenberg. Premier temps, un appel de numéro inconnu, pas forcément masqué, ce qui rend l'arnaque plus difficile à détecter. Vous décrochez, silence, pas un bruit. Objectif de ce blanc est de vous faire parler. La plupart d'entre nous, agacés, finiront par lâcher un « allô ». Un « qui est à l'appareil ?» ou « un ». Vous n'entendez pas ? Or, ces quelques mots anodins sont une mine d'or pour les escrocs. Car derrière ce silence, l'appel est enregistré. Les quelques secondes de votre voix sont sauvegardées. Vous venez de faire cadeau de votre timbre, de votre intonation, de votre manière de parler. Deuxième temps, une fois la voix enregistrée, les escrocs la soumettent à une intelligence artificielle spécialisée dans le clonage vocal. Les algorithmes n'ont besoin que de très peu d'échantillons, parfois quelques secondes suffisent, pour reproduire une voix quasi identique à l'original. Avec cette voix artificielle, les fraudeurs peuvent alors contacter vos proches, famille, amis, collègues, en se faisant passer pour vous. Le prétexte est toujours le même, une urgence, un accident, un impayé, un problème de carte bancaire, une demande de virement immédiat. La voix est convaincante, la détresse semble réelle, les victimes paniquées transfèrent de l'argent sans vraiment vérifier. Parfois, l'objectif est plus basique, mais tout aussi dangereux. L'appareil silencieux peut simplement viser à confirmer que votre numéro de téléphone est actif. Le fait que vous décrochez suffit à valider que la ligne est attribuée. L'appel se coupe alors immédiatement. Votre numéro, désormais certifié actif, sera ajouté à des listes vendues sur Dark Web. Ces listes sont ensuite utilisées pour des campagnes de phishing vocal, phishing, ou de fraude par SMS visant à soutirer vos identifiants bancaires, mots de passe ou autres données personnelles. Ces appels frauduleux ne proviennent pas toujours de numéros inconnus ou masqués. Les escrocs utilisent des techniques d'usurpation et d'identifiant pour afficher un numéro qui peut sembler légitime, celui d'une banque, d'une administration ou même d'un proche. Cette sophistication rend l'arnaque encore plus difficile à identifier pour le commun des mortels. Alors, ce qu'on vous demande, c'est la plus grande vigilance est requise. Les appels silencieux sont de plus en plus nombreux et sont bien plus dangereux qu'on ne le pense. Avec la démocratisation des IA de clonage vocal, cette arnaque est appelée à se généraliser. Les experts appellent à la plus grande vigilance et rappellent que la meilleure défense reste la prévention. Informer ses proches, ne pas répondre aux numéros suspects et en cas de doute, rappeler la personne concernée sur un autre canal, SMS, messagerie, appel vidéo, pour vérifier que c'est bien elle. Votre voix est bien elle. Votre voix est

au nom, ne donnez aucune information personnelle. Si l'appel vous semble suspect, raccrochez immédiatement. Et surtout, prévenez vos proches. Expliquez-leur que votre voix pourrait être donnée et qu'elles ne doivent jamais effectuer des virements ou donner des coordonnées bancaires sur simple ton d'un appel téléphonique, même si la voix leur semble familière. Voilà, appel silencieux, comment les escrocs utilisent l'IA pour cloner votre voix.

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Visita, voilà, il est 8h57, c'est terminé pour nous ce matin. À partir de la semaine prochaine, vous allez retrouver Pipo pour les matinales. Quant à moi, je reviens si Dieu nous prête vie le lundi 10 août. On se laisse avec ce titre interprété par Maria Deschamps. Bon week-end, bon sabbat à vous et on se retrouve le 10.

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2: Bienvenue, chers auditeurs. La crise mondiale provoquée par l'épidémie du Covid-19 a suscité une abondante littérature, que de nombreux lecteurs fuient parce qu'ils ont, à juste titre, et j'en fais partie, envie de penser et de passer à autre chose. J'y reviens pourtant aujourd'hui pour vous proposer une approche très originale et stimulante, avec « Au temps du coronavirus, chronique d'un monde en quête de remèdes ». Hans Gutiérrez, l'auteur de cet essai, court et assez dense, est originaire du Pérou et vit aujourd'hui en Italie. Il est à la fois philosophe, médecin et théologien. Il est également passionné de littérature, musicien, globe-trotteur, en un mot curieux du monde qui l'entoure. En une dizaine de chapitres, il relit avec un T et relit avec un E l'épidémie du coronavirus avec des grands classiques de la littérature mondiale. De Gabriel Garcia Marquez à Philippe Roth, Albert Camus ou Bocasse, il s'inspire d'œuvres de portée intemporelle et universelle pour nous ouvrir de nouveaux chemins de compréhension et de sortie de crise. Leur point commun, chacun évoque une situation de crise et le plus souvent d'épidémie. Il s'agit d'un ouvrage fondamentalement positif qui met l'imagination et la recherche créative de solutions à l'honneur. Prenons un exemple. À travers la peste d'Albert Camus et les figures principales du roman qui représentent des types de personnalités particulières, Hans Gutiérrez interroge notre conception du destin, les relations que nous avons face à une situation qui fait peur, et il nous invite, en nous préoccupant des besoins des autres, à trouver du sens aux événements que nous traversons. Le dernier chapitre et la dernière œuvre évoquée est le deuxième recueil des psaumes de David, que l'on trouve dans l'Ancien Testament biblique. En se penchant tout particulièrement sur le psaume 61, il montre comment Dieu est décrit à travers trois métaphores, celle du rocher, celle d'une tente et celle d'une paire d'ailes, ce qui lui permet d'intervenir de façon adéquate et personnalisée en fonction du danger qui nous menace. L'analyse profonde et érudite de l'auteur est accompagnée d'une brève présentation de chaque auteur évoqué afin de la situer dans son contexte historique et son courant littéraire. Au temps du coronavirus, chronique d'un monde en quête de remèdes, d'Hans Gutiérrez, est paru aux éditions Palanquet et il coûte 11 euros.
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Et on se retrouve, chers auditeurs, un grand bonjour à vous dans notre espace offres et demandes d'emploi avec notre partenaire La Cité des Métiers qui propose pour ce mois de juillet, à noter pour le 30 juillet, deux rendez-vous. Vous aurez un rendez-vous pour booster votre recherche d'emploi grâce au numérique. Si vous êtes en recherche d'emploi ou de stage, vous souhaitez gagner en efficacité, eh bien vous serez amené à découvrir des outils numériques simple pour cibler les bonnes opportunités. Et puis enfin, toujours le 30 juillet à 9h, vous aurez un atelier internet, informatique et bureautique pour vous permettre de vous repérer dans l'environnement internet et effectuer une recherche. Donc, je rappelle que la Cité des Métiers est un lieu de conseil, d'information et d'orientation sur les métiers, la formation, la création d'activités, la vie professionnelle en général, en accès libre, gratuit et anonyme. Elle propose un ensemble d'outils, de ressources et de mise en relation avec des partenaires spécialisés dans leur domaine de compétences pour vous guider dans votre réflexion et dans l'élaboration de vos projets. Les inscriptions aux ateliers se font par téléphone. Je donne déjà le numéro de téléphone qui est le 0690 51 42 27, 0690 51 42 27 ou encore par mail, Cité des Métiers Guadeloupe en un seul bloc, @gmail.com sans accent ou encore vous pouvez vous renseigner sur place. La Cité des Métiers se trouve au boulevard du Général de Gaulle au Rézé Abîme et horaire accueil du public lundi, mardi et jeudi de 8h à 12h, de 14h à 16h et mercredi et vendredi de 8h à 12h30. Alors, pour tout ce qui touche aux différents espaces à votre disposition, vous avez effectivement un espace aide à l'utilisation du numérique. Vous êtes invité à devenir autonome pour vos démarches sur Internet et maîtriser vos outils. Vous avez une conseillère numérique qui vous accompagne et c'est gratuit, c'est pour tous. Alors, vous pouvez bénéficier de ce service tous les jours de 8h à 12h sans rendez-vous pour faire de la navigation, de la création et de la consultation de comptes, l'ouverture d'une boîte mail, l'initiation au site Internet des administrations, pour faire de l'écriture de votre CV saisi sur des sites dédiés et dépôts sur une plateforme de recherche d'emploi. Vous pouvez aussi rechercher des offres sur des sites dédiés à la recherche d'emploi. Vous avez à votre disposition donc cette conseillère à la Cité des Métiers, cette conseillère numérique pour vous accompagner. Et c'est gratuit pour tous. Sinon, vous avez l'atelier smartphone. Vous êtes invité dans cet atelier à découvrir plus en détail les fonctionnalités de votre téléphone mobile, votre téléphone portable ou de votre tablette et maîtriser ces différents outils. À côté de ces deux espaces, vous avez également l'IGIBOX, que je vous invite d'ailleurs à découvrir sans plus tarder. Il s'agit d'une boîte à outils online qui informe et guide les parents et leurs enfants sur l'orientation, les études, l'emploi, l'alternance, les stages, l'accueil au droit, la mobilité internationale, l'entrepreneuriat et la citoyenneté. Et puis enfin, vous avez l'atelier numérique gratuitement sur inscription. Vous pouvez découvrir ce service d'authentification pour l'accès aux démarches en ligne. Pour cet espace-là, il y a des dates. Je vous invite à vous rapprocher de la Cité des Métiers pour connaître la prochaine date de découverte de ce service d'authentification où vous avez la possibilité d'avoir accès aux démarches en ligne. Je rappelle le numéro de téléphone de la Cité des Métiers qui est le 0690, un portable, 51 42 27, 51 42 27.

0: Ne vous noyez pas dans un verre d'eau.
1: Des suggestions pratiques de Richard Carlson, docteur en psychologie.
2: Vous le savez bien, on n'attrape pas les mouches avec du vinaigre. Lorsqu'on est aimable, courtois et patient, les amis et les collègues alentour le perçoivent, apprécient notre compagnie et nous font spontanément confiance. Ils s'allient avec nous, nous confient leurs problèmes et sont disposés aussi à nous épauler. S'ils parlent de nous en dehors de notre présence, ce sera en termes positifs et sympathiques. Un être agréable attire ses semblables comme le miel attire les mouches. Mais lorsque quelqu'un houspille son collègue, lui tient la dragée haute, cherche sciemment à l'intimider, se montre mesquin ou manipulateur, j'ai envie de lui rappeler la sagesse de ce vieux dicton populaire « On n'attrape pas les mouches avec du vinaigre ». En clair, cela signifie que la gentillesse a des retombées avantageuses, tandis qu'à la longue, les coups de griffe génèrent l'inverse du résultat escompté. De surcroît, la hargne que vous manifestez vis-à-vis des autres se retourne souvent contre vous et augmente votre stress. Si vous ne vous corrigez pas, vous risquez fort de vous retrouver seul. Vos dents rayent le parquet? Vous jouez des coudes pour accéder au sommet? Il n'y a rien d'étonnant alors à ce qu'on vous évite comme la peste. D'ailleurs, bon nombre de dirigeants se sont jurés de ne plus jamais faire appel à tel ou tel collaborateur parce que ce dernier, quoique compétent, était un individu imbuvable. Je crois que cette réflexion mérite toute notre attention. Même si nous sommes d'un naturel affable, il nous reste à tous du chemin à parcourir. Peut-être nous comportons-nous correctement la plupart du temps, mais parfois nous pouvons laisser filtrer une certaine arrogance ou encore recourir au chantage émotionnel ou autre. Dans ces moments-là, rappelons-nous que nous devons nous servir de miel et non de vinaigre.
3: Une manière de ne pas se noyer dans un verre d'eau au travail, c'est de lire ce livre paru aux éditions J'ai lu.

0: Salut les filles, salut, salut les gars, et voilà piano qui va nous accompagner. Salut les filles, salut, salut les gars, ça c'est un piano qui va nous enchanter.
1: Salut les enfants, bonjour, comment allez-vous? J'espère que vous allez bien. Eh bien, ce matin, je ne sais pas pourquoi, je suis inspirée. Alors, je vous dis bonjour en espagnol aussi, pourquoi pas. Buenos dias. Et puis, en anglais, good morning. Et puis, en créole, qui j'en azote. J'espère que vous allez bien.
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1: Alors, je vous invite à être attentif à l'émission d'aujourd'hui. Et nous allons retrouver, bien sûr, nos rubriques habituelles avec le personnage historique, l'histoire, la rubrique découverte et puis toutes les autres rubriques.
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1: Mais avant de retrouver tout cela, je vous propose de partir joyeusement en musique. À tout à l'heure.

Le personnage de ce matin s'appelle El Caño. Il s'appelle plus précisément Juan Sebastián de El Caño. C'est un navigateur espagnol, je pense que ça vous l'avez compris par rapport à son nom. Et il est né à Guetaria en Espagne en 1480 et il meurt en mer en 1526, donc au XVIe siècle. Et c'est lui qui va achever le premier tour du monde que Magellan, un autre navigateur, avait commencé. Son bateau, qui s'appelle Concepción, est une caravelle qui avait entrepris le tour du monde sous la conduite de Magellan. El Caño avait connu toutes les difficultés d'une longue traversée du Pacifique et durant les 60 jours que dura ce voyage, c'est-à-dire à peu près 2 mois, il fut, comme les hommes d'équipage, privé de vivres. Et vous savez ce qu'ils ont mangé? Alors là, je ne le souhaite à personne. Ils ont mangé du cuir de semelles et du cuir de leur ceinture. Et oui, donc en fait, ils ont mangé le cuir de leurs chaussures et de leurs ceintures. Il fallait vraiment, vraiment vouloir voyager. El Caño, il a assisté à la mort de Magellan, qui a été assailli par des indigènes, donc ce sont par les Indiens aux Philippines. Et ensuite, lui, il est revenu en Espagne. Et il va repartir, et donc c'est le premier commandant qui va effectuer en entier le tour du monde. Et il va mourir malheureusement lors d'une deuxième traversée du Pacifique. Donc retenez son nom, Juan Sebastián de El Caño. Donc navigateur espagnol, et c'est le premier qui va terminer en entier le tour du monde. Eh bien, après cette traversée en bateau, je vous propose de partir en musique avant de nous retrouver pour la suite de notre histoire.

Rappelez-vous, la dernière fois, nous nous sommes laissés avec Florence, notre héroïne, et on avait fait appel à elle dans un hôpital où il n'y avait pas d'infirmière, où il y avait des médecins, mais qui avaient beaucoup, beaucoup de mal à s'occuper des malades, des soldats, puisque ce sont des soldats que l'on amenait, parce qu'il n'y avait aucun matériel. Donc les soldats, rappelez-vous, les enfants, on a dit qu'ils étaient couchés à même le sol, ça veut dire qu'ils étaient couchés par terre, il n'y avait pas de draps, il n'y avait pas de mobilier, il n'y avait rien pour prendre la nourriture, ils étaient opérés à même le sol et en plus devant tous les autres soldats. Imaginez à quoi ça pouvait ressembler cet hôpital. Vraiment, c'était lamentable. Et personne n'arrivait vraiment à savoir ce qu'il fallait faire pour arranger les choses, pour améliorer la situation. Et donc, on a fait appel à Florence, qui, elle, avait des compétences dans ce domaine, mais qui n'avait jamais pu les exercer jusqu'à maintenant, parce que malheureusement, à l'époque, en tant que femme, eh bien, c'était très mal vu. Alors finalement, comme personne n'y arrive, alors on va faire appel à Florence. Et voilà ce qui va se passer une fois qu'elle arrive dans cette caserne hôpital. C'est l'horreur, bien sûr. Mais en peu de temps, les malheureux blessés vont être installés sur des lits de camp pourvus de draps frais, d'oreillers moelleux et de bonnes couvertures. Un paravent, c'est-à-dire une sorte de barrière en bois, de séparation en bois, va être installé pour pouvoir faire une sorte de coin opération. Et donc, ce sera le coin opératoire de la pièce. Et Florence va décider d'acheter des lits de camp sur lesquels, bien sûr, chaque soldat sera installé. Donc, ils ne seront plus par terre, mais ils seront installés sur ces lits de camp. Elle les avait achetés à Constantinople. Donc, l'histoire se passe en Turquie. Les repas vont devenir excellents et chaque patient va recevoir un régime qui lui convient. Elle va aussi, Florence, acheter des tables, des chaises, des bols, des couverts convenables pour l'hôpital, pour la caserne hôpital. Imaginez. Et les planchers vont être frottés tous les jours. Et alors, le médecin-chef, qui au départ ne faisait aucune confiance à Florence parce que c'était une femme et qu'à l'époque, c'était mal vu qu'elle se retrouve ainsi dans la société à avoir des responsabilités aussi importantes, eh bien, il va être stupéfait et admiratif. Et alors, il va lui laisser plein de responsabilités que lui-même trouvait bien trop lourdes pour lui. Et on va lui confier à partir de cela, lorsqu'on va voir sa compétence, on va lui confier plein de responsabilités et même un peu trop. Et alors, elle va aussi devenir celle qui gère les papiers, toute l'administration, si bien que parfois, elle n'aura même pas le temps de se consacrer aux malades. Et donc, elle habite dans une petite chambre qui n'est pas très en bon état d'ailleurs, pour ne pas dire du tout, puisqu'il y a des trous dans le toit et dans le plancher. Alors imaginez lorsqu'il pleut, à quoi peut ressembler la petite chambre de Florence. Et on lui demande tout. Et on a l'impression qu'au milieu de tout le désastre général, puisque rappelez-vous, on a dit qu'on est en période de guerre et que les choses se passent très très mal, naturellement. Et on a l'impression que il n'y a qu'elle qui arrive à tout supporter et à tout gérer. Elle arrive à faire des économies et c'est elle qui va également rédiger des rapports pour faire part à l'Angleterre de ce qui est en train de se passer, puisque les gens ignoraient totalement l'horreur qui était en train de se passer. Et voilà comment est-ce que Florence va avoir son surnom. Rappelez-vous, on l'appelle la dame à la lampe. Eh bien, quand elle avait fini sa journée et que tout le monde, les médecins et les infirmières, allaient se reposer, eh bien, elle prenait une petite lampe, elle descendait de sa chambre, parfois seule ou alors quelquefois avec une amie, une autre infirmière, et là, elle commençait la tournée de tous les malades. Oh, combien de souffrants et d'agonisants attendaient l'arrivée de Florence à travers l'ombre et à travers leur désespoir. Et elle s'avançait toujours calme parmi tous ces soldats couchés et s'arrêtait à côté de chaque lit. L'infirmière qui l'accompagnait parfois disait « Mais cela ne finit plus !» Et Florence passait lentement dans chaque rangée pour porter secours et puis aussi encourager chaque soldat.
Miss Nightingale, rappelez-vous, c'est son nom de famille, elle s'appelle Florence Nightingale, elle posait sa lampe à terre avant de se pencher sur ceux qui réclamaient particulièrement son aide. Et voilà pourquoi on va la surnommer la dame à la lampe. J'admirais profondément sa manière d'être avec ces hommes, si pleine de tendresse et de bonté. Elle exerçait sur eux une influence extraordinaire. Elle arrivait à les empêcher de boire, les faisait écrire à leur femme ou accepter une opération. C'était prodigieux. Quand un nouveau groupe de blessés arrivait, eh bien Florence était capable de rester debout 25 heures d'affilée. Et pas une fois d'ailleurs, on la vit même rester agenouillée 8 heures pour panser des plaies. Jamais elle n'aurait laissé mourir un seul soldat qui lui était confié. Et tout le monde aimait Florence et la vénérait pratiquement. Les gens voulaient même embrasser son ombre. Vous vous rendez compte, elle était devenue vraiment un personnage incontournable dans cette caserne hôpital. Avant qu'elle entrât, les gens juraient, c'était des gros mots et puis des paroles vraiment désobligeantes, mauvaises. Mais dès qu'elle arrivait, les mauvaises paroles s'arrêtaient immédiatement. Et lorsqu'elle avait terminé, eh bien, elle remontait à son escalier pour écrire, organiser et dresser des plans alors qu'elle était déjà bien fatiguée. Et c'est par rapport à cela qu'un poète l'a surnommée la dame à la lampe. Et il faisait froid dans sa chambre, mais dans toute son imagination, eh bien, Florence, la dame à la lampe, ne cessait jamais de mettre sur pied de nouveaux plans pour pouvoir mettre sur pied l'hôpital idéal qu'elle imaginait avec des infirmières attentives et compétentes. Et voilà comment notre Florence est devenue la dame à la lampe. Eh bien, la prochaine fois, je vous invite à écouter pour savoir ce qui va se passer dans la suite eh bien, de cette histoire. Voilà. Pour aujourd'hui, eh bien, nous avons terminé notre épisode et je vous invite à suivre le prochain épisode de cette histoire, mercredi prochain. On repart à nouveau en musique avant de nous retrouver pour la rubrique découverte.

Ça y est, vous avez chanté avec nous? Alors, aujourd'hui, on va parler dans la rubrique découverte du recyclage. Alors, qu'est-ce que ça veut dire déjà le recyclage? Grande question. Et ensuite, on va parler de recyclage de piles. Ah, ça, c'est encore autre chose. On va voir quels sont les différents éléments d'une pile, à quoi est-ce qu'ils peuvent bien servir lorsqu'ils sont recyclés et lorsqu'ils peuvent être réutilisés. Alors, recycler, qu'est-ce que ça veut dire? Eh bien, le recyclage, c'est utiliser des matériaux qui ont déjà servi et les réutiliser pour autre chose. Alors, par exemple, si c'est du fer qui a déjà servi et qui n'est plus utile, on va récupérer ce fer, le fondre et en faire quelque chose d'autre. D'accord? Fabriquer quelque chose d'autre. Toujours en fer, mais qui sera différent et on pourra réutiliser la matière. Voilà, donc le recyclage ne s'effectue pas qu'avec de la ferraille. Hein. On recycle le papier, on recycle le carton, on recycle les bouteilles en plastique, mais aussi les bouteilles en verre. Donc, le recyclage, c'est un moyen de protéger la nature parce qu'au lieu d'aller encore chercher d'autres matériaux, on va garder ce que l'on avait et faire d'autres objets avec. Ils vont servir une deuxième fois. Alors, je pense que là, les enfants, vous avez compris ce que c'est que le recyclage. Et ce matin, eh bien, on va parler du recyclage d'une pile. Vous savez, vous savez tous ce que c'est qu'une pile, hein. On en utilise quand même beaucoup pour pouvoir faire fonctionner une télécommande, par exemple, pour pouvoir faire fonctionner une radio, d'accord? Pour pouvoir faire fonctionner un jouet aussi, peut-être. Et donc, ces piles, on en trouve également dans les calculatrices, par exemple, elles sont plates, dans les montres aussi, mais ce sont aussi des piles. Et donc, toutes ces piles, alors, je vais vous donner un petit peu la composition de ces piles. Vous allez voir, il y a beaucoup de matériaux qui rentrent dans la composition d'une pile. Alors, il y a d'abord du fer. Il y a aussi du manganèse. Il y a aussi du zinc. Il y a également du nickel. Et il y a également de l'acier. Donc, une pile, quand nous on la regarde, on a l'impression que c'est du fer. Mais il y a beaucoup de matériaux qui rentrent dans la composition d'une pile. Alors, je reprends. Il y a le fer. Il y a de l'acier, du manganèse, du zinc, du nickel et il y a un produit qu'on appelle laitier. Alors, ce n'est pas du lait, hein, mais ce produit s'appelle laitier. Alors, le fer peut être réutilisé, bien sûr. On peut en faire des couteaux. Le manganèse peut être réutilisé et on peut en faire de l'antirouille. D'accord ? L'acier peut être réutilisé pour les voitures, donc la carrosserie, c'est-à-dire la carcasse de la voiture, eh bien, elle est en acier, donc on peut récupérer cet acier pour faire des voitures. Le nickel peut être réutilisé et on peut l'utiliser dans la fabrication des perceuses. Le laitier, je disais tout à l'heure, il est utilisé pour les routes. Le zinc, eh bien le zinc lui peut être réutilisé dans la toiture des immeubles ou des bâtiments. Donc je pense que vous avez compris que en tout cas tout est utile dans une pile et peut être réutilisé, ce qui évitera de gaspiller eh bien les ressources, d'accord, qui sont dans la nature. Alors, donc à partir d'aujourd'hui, lorsque vous avez des piles qui ne fonctionnent plus, rappelez-vous, il faut pas simplement les mettre à la poubelle. D'accord? Mais il faut les mettre dans des endroits que l'on appelle des points de collecte qui vont rassembler toutes ces piles et ensuite qui vont pouvoir les porter dans un endroit où l'on va séparer ces différents matériaux, ceux que l'on a cités tout à l'heure, le manganèse, le zinc, le nickel, l'acier, l'étier, le fer.
Donc, tous ces matériaux seront séparés dans ces endroits et ils pourront être réutilisés. Voilà pourquoi on nous demande assez régulièrement de ne pas jeter nos piles à la poubelle, parce que là, eh bien, on ne peut pas séparer tous ces matériaux et c'est du gaspillage, mais de porter nos piles dans un point de collecte qui, lui, va redonner les piles dans un endroit où l'on pourra les recycler et réutiliser les différents matériaux. Donc, les enfants, faites attention quand vous avez, par exemple, des piles dans un jouet qui ne fonctionne plus. Ne prenez pas les piles pour les jeter à la poubelle, mais rappelez-vous que vous pouvez les emmener dans des endroits. Alors maintenant, il y en a un peu partout, hein, dans les grands magasins, dans les magasins de bricolage. Vous allez voir, parfois, il y a des petites boîtes pour récupérer les piles. Donc, il y a de ces magasins qui récupèrent des piles un peu partout. Et donc, rappelez-vous bien de stocker ces piles et de les emmener afin que l'on puisse réutiliser les différents matériaux pour pouvoir protéger la nature. C'est un moyen de protéger cette belle nature dont Dieu nous a fait cadeau. Ça y est, je pense que là, vous êtes calés en recyclage de piles. Alors, après avoir parler des piles, hein. Je vous invite à repartir en musique avant de pouvoir nous retrouver pour la rubrique orthographe.

Ça y est, vous êtes prêts? Je pense que là, maintenant, vous êtes habitués. Et vous savez que lorsqu'on arrive à cette rubrique, eh bien, il vous faut un crayon, du papier et une gomme. Ce matin, on va parler de C'est et de C'est. À quel moment est-ce qu'on utilise les deux? Ou alors, à quel moment est-ce qu'on utilise l'un et l'autre? Je pense que c'est plus précis de cette façon. Alors, les enfants, écoutez bien, soyez bien attentifs et puis surtout, prenez note. Alors, à quel moment on écrit C'est? Retenez, il permet de présenter ou de désigner quelqu'un ou quelque chose. C'est une jolie table. Je vais écrire C'est parce que je présente la table. Je désigne la table et je montre à quel point elle est jolie. C'est une jolie table, une belle table. C'est? D'accord? Donc, rappelez-vous, ce C'est-là, c'est pour présenter ou désigner quelqu'un ou quelque chose. On peut le remplacer par ceci ou voici. D'accord? Alors, l'exemple de tout à l'heure, j'ai dit c'est une jolie table. Je peux dire ceci est une jolie table. Alors, comme je peux dire ceci, j'écris C'est. Je crois que ça, c'est un petit truc facile pour que les enfants, vous puissiez retenir comment est-ce que je dois écrire le C. Dès que je peux dire ceci, eh bien, j'écris C'est. C'est clair pour tout le monde? Allez, je reprends et ensuite, on va voir à quel moment on utilise C'est. Alors, C'est, il permet de présenter ou de désigner quelqu'un ou quelque chose. Et quand je peux utiliser, c'est-à-dire quand je peux remplacer par ceci, eh bien, je sais qu'il faut écrire C'est. Ça y est, vous avez compris? Alors, je reprends l'exemple de tout à l'heure. C'est une jolie table, C'est. Mais surtout, retenez bien, je peux dire ceci est une jolie table ou voici une jolie table. Alors, S'est, c'est la troisième personne du singulier, d'accord? Et il s'écrit quand il y a un nom ou quand on peut mettre il ou elle. Alors, je vais vous donner un exemple. Il s'est lavé les mains. Donc, on a bien il. Alors, j'allais dire il ou elle, non, mais on a il. Il s'est lavé les mains, d'accord? Alors, troisième personne du singulier, il. Et puis, on a après le nom « main ». Alors, retenez le petit truc ici, aussi facile. Eh bien, retenez qu'on l'utilise chaque fois qu'on a à utiliser la troisième personne du singulier. « Il s'est lavé les mains. »« Elle s'est lavé les mains. » Ça peut être « il » avec « s » ou « elle » avec « s ». Donc, retenez « s'est » chaque fois qu'on utilise la troisième personne du singulier ou quand on peut mettre « il » ou « elle ». Donc, après « il » ou « elle », on utilise toujours « s'est ». Ça va? Allez, on récapitule. On va commencer par le dernier « c'est ». C'est « s'est », troisième personne du singulier. On l'utilise chaque fois que l'on peut mettre « il » ou « elle ». Avant ou après. C'est permet de présenter ou de désigner quelqu'un ou quelque chose et on l'écrit C'est chaque fois qu'on peut remplacer par ceci. Très très court, on retient. C'est quand on peut remplacer par ceci ou voici et C'est chaque fois que l'on peut mettre il ou elle avant ou après.

Alors, nous revoilà après ces quelques notes pour la rubrique grammaire cette fois-ci. Alors, on va, rappelez-vous, nous sommes en train de voir les types et les formes de phrases. On récapitule pour les types de phrases. On a vu la phrase déclarative, on a vu la phrase interrogative, on a vu la phrase exclamative et on a vu la phrase impérative. Maintenant, les formes de phrases. Il y en a 3. C'est pas beaucoup. Donc, vous pouvez retenir, les enfants, il y a 3 formes de phrases. La phrase négative, la phrase minimale, et la retenez simplement que c'est une phrase très courte, et la phrase nominale qui n'a pas de verbe. Je vais vous donner un exemple, vous allez comprendre tout de suite. Alors, notez cet exemple. C'est un exemple de phrase nominale. C'est une phrase qui n'a pas de verbe. L'enfant souriant, virgule, content et heureux. Je reprends. L'enfant content, virgule, souriant et heureux. C'est bien une phrase, mais il n'y a pas de verbe dans cette phrase. C'est une phrase nominale. Ça va, vous avez compris? Donc, c'est une phrase dans laquelle il n'y a pas de verbe. L'enfant souriant, virgule, content et heureux. La phrase négative, celle-là, je pense que vous la connaissez. C'est une phrase dans laquelle il y a une négation. Ne pas, ne plus, jamais, rien. Je ne veux plus rien manger. C'est une phrase négative. Je ne veux plus rien manger. Il n'y a plus dans cette phrase et il n'y a, pardon, rien. Donc, c'est bien négatif. Et la phrase minimale, eh bien, c'est une phrase très courte qui dit l'essentiel. Vous voulez un exemple? Allez, je pars ce soir. On ne vous précise pas l'heure, on ne vous précise pas avec quel moyen de transport, on ne vous précise pas pour aller où, on vous dit simplement que la personne s'en va ce soir. La personne vous dit simplement qu'elle s'en va ce soir. Je pars ce soir. Ça, c'est une phrase minimale. Ça veut dire une toute petite phrase qui dit seulement l'essentiel. D'accord? Alors, les formes de phrases, vous avez retenu, il y en a 3. La phrase négative, la phrase minimale, on a dit, c'est une toute petite phrase dans laquelle il y a seulement l'essentiel. J'ai donné un exemple tout à l'heure, je vais le reprendre. Je pars ce soir. C'est une phrase qui donne juste l'essentiel. Et la phrase nominale, on a dit que c'est une phrase dans laquelle il n'y a pas de verbe. Je reprends l'exemple de tout à l'heure. L'enfant souriant, virgule, content et heureux. Donc, dans cette phrase, on sait que notre petit bonhomme ou notre petite fille est très, très contente puisqu'elle est souriante, contente et heureuse. Mais il n'y a pas de verbe. D'accord? Alors, voilà, c'était la partie grammaire de ce matin. Je pense que vous avez retenu et que maintenant, vous saurez reconnaître s'il s'agit d'une phrase négative, d'une phrase minimale ou d'une phrase nominale. Alors, eh bien, après avoir travaillé autant, oulala, on part en musique pour se reposer et puis on se retrouve pour le proverbe du jour avant de se quitter. À tout à l'heure.

Ça y est, nous revoilà. Avant de nous dire au revoir, eh bien, le proverbe du jour. Je vais vous le donner en créole, les enfants. Écoutez bien. Et d'ailleurs, vous pouvez demander à papa ou à maman ou à la personne qui est à côté de vous, si c'est mamie aussi. Je sais que souvent, le mercredi, les enfants sont avec mamie. Alors, vous pouvez lui demander de vous aider à écrire ce proverbe. Alors, je vous le donne, écoutez bien. Vie canari qui a fait bon soupe. Ça y est? Est-ce que tout le monde a pu écrire? Allez, je reprends. Vie canari qui a fait bon soupe. Ah, intéressant. Qu'est-ce que ça veut dire? Alors, les enfants, vous savez, c'est quoi un canari, bien sûr. Et vous savez également ce que c'est que de la soupe. Il y a plein d'enfants qui n'aiment pas la soupe, d'ailleurs. Eh bien, vie canari qui a fait bon soupe. Ça veut dire qu'en général, eh bien, les vieilles choses sont toujours utiles. Bon, j'ai pas dit des choses qu'on peut plus utiliser, hein. J'ai dit des vieilles choses, des choses un peu anciennes, sont toujours utiles et sont toujours intéressantes. Et parfois, on s'en sert mieux qu'avec des choses récentes, d'accord? Donc, tout n'est pas bon à mettre à la poubelle. Tout n'est pas forcément bon à garder non plus. Mais tout n'est pas forcément bon à mettre à la poubelle parce qu'il y a des choses un peu anciennes et bien que l'on peut utiliser et qui servent très très bien. Voilà. Et d'ailleurs, je crois, les enfants, que vous entendez souvent vos grands-parents dire cette phrase. Et bien, sur ce, je vous quitte et je vous dis à mercredi prochain. Et sur ce, et bien, bonne semaine et à bientôt. Allez, salut, bye bye, à bientôt les enfants.

Bonjour à toutes et à tous, bienvenue dans ce 5e épisode de mon podcast Parlons-en. Aujourd'hui, je vais vous parler de la représentation du handicap dans les médias et la culture. Dans les films, les séries, les pubs, les livres, les personnes handicapées sont rarement présentes. Et quand elles le sont, c'est souvent pour incarner la souffrance, l'exploit ou la dépendance. Le handicap est caricaturé, déformé ou utilisé comme ressort dramatique. Jamais juste vécu, jamais simplement humain. Mais des artistes, des créateurs, des journalistes changent les choses. Ils montrent le handicap avec authenticité, humour, intelligence. Ils cassent les stéréotypes et ouvrent

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1: La fausse intimité. Onan savait que les enfants qui naîtraient ne seraient pas pour lui. Chaque fois qu'il avait des rapports avec sa belle-sœur, il laissait tomber sa semence à terre pour éviter de donner une descendance à son frère. Genèse 38, verset 9.

Tamar regardait le visage de Nan et ne bougeait pas lorsque celui-ci se retirait. Pensait-il qu'elle était idiote et qu'elle ignorait ce qu'il faisait? Tout d'abord, chaque fois que commençaient ses règles, elle s'en prenait à elle-même. Peut-être était-elle anormale, incapable de porter un enfant. La possibilité du déshonneur, l'idée de ne jamais tenir son propre enfant dans ses bras, lui transperçait le cœur et augmentait son deuil. Lorsqu'elle fut donnée en mariage à Er, le fils de Judas, la vie lui avait semblé très prometteuse. Il venait d'une très bonne famille influente. Mais, hélas, Er était un homme mauvais, au point que l'Éternel l'avait fait mourir. À présent, selon la loi de Dieu, Onan devait la prendre comme femme et lui donner un enfant afin de continuer la lignée de son frère. Mais Onan n'était pas du tout prêt à partager ses biens avec un fils qui ne serait pas considéré comme le sien. Néanmoins, il ne refusait pas le plaisir égoïste de coucher avec Tamar. Alors, il laissait tomber sa semence à terre. Avec le temps, Tamar se rendit compte que ce n'était pas de sa faute à elle. Onan profitait de sa situation. Mais vers qui pouvait-elle se tourner? À qui pouvait-elle se confier? Qui prendrait sa défense? Personne. C'est ce qu'elle pensait. Dieu vit la conduite méchante d'Onan. Sa transgression était non seulement coupable vis-à-vis de Tamar, mais également contre la loi de Dieu. Alors Dieu enleva également la vie à Onan. Tamar n'arrivait pas à décider si ses larmes étaient causées par la mort d'Onan ou bien par la disparition de sa dernière chance de concevoir, du moins dans l'immédiat. Elle se demandait pourquoi la vie lui jouait de si mauvais tours. Pourquoi son destin dépendait-il toujours d'hommes mauvais? Il pouvait être si cruel. Après tout, elle ne demandait pas grand-chose. Juste quelqu'un à aimer et être aimé en retour. Les relations intimes que l'on a tout en refusant d'en assumer les responsabilités mènent toujours aux blessures du cœur. Quelqu'un en souffre toujours. Se donner entièrement dans une relation pour découvrir que l'on est sur un chemin qui ne mène nulle part est dévastateur, alors que certaines compromettent volontairement une relation importante en décidant de ne pas tenir compte de la parole de Dieu et en ayant des relations sexuelles avant le mariage, d'autres prennent le bon chemin et se retrouvent quand même victimes de leur propre sincérité et de leurs efforts honnêtes. Maintes tromperies se dissimulent sous l'appellation « relation d'amitié ». Prenez garde à votre cœur lorsque quelqu'un vous dit « soyons simplement des amis », tout en continuant à faire des remarques intimes dans la conversation ainsi que certains gestes qui vous font espérer davantage. Tout en vous laissant espérer une relation prometteuse, il s'engage envers quelqu'un d'autre et puis s'absout lui-même de tout blâme en vous rappelant. Mais je t'avais dit que nous n'étions que des amis. Il n'est pas étonnant que vous en souffriez. C'est comme si cet homme avait déversé la semence de son cœur à terre devant vous. C'est comme s'il avait retenu son amour, vous laissant avec un sentiment de rejet et de trahison. Au lieu d'être outragé par sa malhonnêteté et son insensibilité, vous pourriez commencer à douter de votre propre valeur. Qu'est-ce qui ne va pas chez moi? Où me suis-je trompé? Pourquoi n'ai-je pas été aimé en retour? La douleur, la honte, le désespoir. Voici les émotions qu'entraînent toute relation sans fruit. Si on permet à ces émotions de prendre racine, elles produisent le fruit de l'amertume. Le prochain homme va en baver, devient alors le vœu silencieux du cœur qui a perdu la capacité de faire confiance à quelqu'un.

0: ceux qui abusent les cœurs sous couvert d'amitié ne se rendent pas compte qu'ils ont, en fait, compromis l'héritage de leur frère. Pour notre part, nous devons prendre garde de ne jamais transférer une dette de non-pardon. Le prochain candidat à notre amour n'est pas responsable de ce qui s'est passé auparavant. Chaque déception doit être enterrée au pied de la croix afin de nous permettre de reconnaître l'amour véritable lorsqu'il se présentera et de l'embrasser sans réserve. Père Céleste, comment ai-je pu être aussi stupide? Je pensais qu'il m'aimait vraiment et que je n'avais qu'à lui donner du temps pour qu'il me montre son propre cœur. Mais, quelque part sur le chemin, je n'ai pas vu tous les indices qui auraient dû me mettre en garde. J'étais aveuglée par mes propres désirs et à présent la douleur m'est devenue insupportable. Je ne suis pas certaine de ce qui me fait le plus mal, mon cœur ou bien mon amour propre. Trouverai-je jamais un homme capable de m'aimer de la manière que je désire tant? Et comment puis-je à présent affronter ceux qui m'entourent et qui m'ont vu tout donner de moi-même? Leur compassion est presque aussi douloureuse que leur rejet, tant ma honte est profonde. Pardonne-moi d'avoir ouvert mon cœur à quelqu'un qui ne le méritait pas. Aide-moi à te donner mon cœur et à te l'abandonner sans réserve, comme je l'ai fait dans le passé. Il semble que je n'arrive pas à apprécier ton amour à sa pleine valeur avant que mon cœur ait été abandonné par d'autres. J'en suis profondément navrée. Aide-moi à me libérer de cette offense et à me reconstruire en toi, sécurisée et réchauffée, portant de nouveau du fruit dans ton amour. Au nom de Jésus, amen.
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2: Aussitôt, le père de l'enfant s'écriant dit avec larmes, « Je crois, Seigneur, aide-moi dans mon incrédulité. » Marc 9, le verset 24. Reconnaissons que nous manquons de foi. Dieu nous comblera. Marc 9, le verset 24.

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1: Bienvenue pour notre émission Petit sujet psychologique. Nous sommes en compagnie d'Éléonore Tarlet. Bonjour.
2: Bonjour.
1: Alors vous êtes psychologue et psychothérapeute. Lors d'une émission précédente, nous avons abordé la question de la dépression, qui est une question que nous avions déjà abordée aussi dans d'autres émissions. Il y a des nouvelles informations, des nouvelles données sur la question de la dépression. Il y a aussi le regard que porte la science sur la dépression, Éléonore Tarlet.
2: Alors, ce qu'on observe aujourd'hui au niveau des études scientifiques, c'est qu'une dépression, il y a à la fois ce qu'on appelle des facteurs de vulnérabilité, qui vont un petit peu préparer le terrain de la dépression.
1: Oui.
2: Alors on va revenir plus en détail après hein, sur des traumas dans l'enfance. Et puis il va y avoir des facteurs précipitants, donc des facteurs qui vont déclencher la dépression. Donc ça c'est important de savoir qu'il y a les deux, parce qu'on peut avoir quelque part en gêne des traumas, des carences dans l'enfance, etc. Mais qui ne vont jamais se révéler parce qu'en fait on ne va pas être confronté à des facteurs précipitants.
1: D'accord, donc en fait il y a deux types de facteurs, comme deux niveaux en quelque sorte.
2: Un petit peu, voilà, il y a un peu le terreau et puis est-ce que ça se révèle ou pas. Alors les facteurs précipitants, ça peut être par exemple des événements de vie difficiles,
1: oui.
2: Un divorce, une séparation, un deuil, voilà, des humiliations, du harcèlement, par exemple professionnel,
1: est-ce
2: peuvent réactiver des choses qui étaient présentes en germe mais qui jusqu'à présent ne s'étaient jamais montrées.
1: Et alors, on peut rentrer un peu plus en détail dans ces facteurs ?
2: Alors, par exemple, la première expérience qui a montré qu'on pouvait créer une dépression, donc en fait, on sait créer une dépression,
1: c'est ça ?
2: Expérimentalement, tout à fait. Donc, c'est Martin Seligman, en 1975, qui a appelé son concept l'impuissance apprise.
1: Mm-hmm.
2: Alors, depuis, il l'a un petit peu renommé en résignation apprise, impuissance acquise, où il y a d'autres auteurs, en 1989, qui ont appelé ça la théorie du manque d'espoir ou de désespoir. Donc, en fait, cette expérience, qui a été faite sur des chiens, hein, en recherche, en psychologie, on travaille beaucoup sur des animaux, c'est une expérience un peu comportementale qui a montré que des chiens pouvaient apprendre qu'ils étaient impuissants. Mais ça, nous qui sommes des mammifères, on va aussi apprendre ça. C'est-à-dire que si on est enfant et, par exemple, quoi qu'on fasse, on n'est pas écouté ou on n'est pas le droit à la parole ou on est humilié régulièrement, quoi qu'on fasse, même si on essaye de plaire à papa, eh ben, on va apprendre qu'on est impuissant. Et quelque part, notre cerveau, il va avoir cet apprentissage et il va apprendre à être résigné. Donc ça, c'est quelque chose qu'on peut utiliser après en termes comportemental dans notre vie d'adulte. Alors, qui peut se révéler ou pas, mais si on est confronté, par exemple, à du harcèlement professionnel, alors qu'on a un père qui nous a créé ce terreau-là, eh ben, effectivement, on peut décompenser en dépression.
1: Alors, finalement, à quel âge ça se joue, tout ça, Éléonore Tarlet ?
2: Alors, toujours, les facteurs de vulnérabilité, malheureusement, ils sont créés dans l'enfance avec les besoins fondamentaux qu'on avait déjà vus. Donc, il y en a sept. Et si, quelques-uns de ces besoins fondamentaux ont été vraiment pas du tout satisfaits. Par exemple, la carence affective, hein, c'est pas juste une fois ou deux fois. C'est durant tout mon développement, si vraiment j'ai manqué d'un amour inconditionnel,
1: oui.
2: Si finalement j'étais aimée que si je ramenais des bonnes notes à l'école, mais que sinon, en fait, je comptais pas, bah, ça va créer effectivement ce terreau. Si j'ai de l'insécurité chez moi avec mon papa qui a des problèmes d'alcool et que régulièrement il rentre pas et que moi je me retrouve à la porte, et ben, ça va me créer un climat d'insécurité. Donc, dans tous ces besoins fondamentaux, c'est pas juste une fois, il faut que ça ait été réitéré. Hein.
1: Donc on comprend bien ce que vous nous expliquiez en introduction de cette émission, avec ces deux facteurs qui sont un qui forme le terreau et l'autre qui se déclenche à un moment donné dans notre existence.
2: Hein. Voilà. Alors, ce que je peux vous dire aussi des types de... Qu'est-ce qui est à l'origine des dépressions ? On sait qu'il y a le dysfonctionnement familial ou l'exposition à un traumatisme qui intervient dans 50% des dépressions majeures ou des suicides. Et on sait que chez les adultes, la dépression, et non pas le trouble de stress post-traumatique qu'on pourrait penser être prioritaire, la dépression, c'est la conséquence la plus citée des violences sexuelles dans l'enfance.
1: D'accord.
2: Chez les adultes. Hein.
1: D'accord.
2: Il y a aussi une hormone de stress qui s'appelle corticolibérine, qui est une cause fréquente de symptômes dépressifs. Ça voudrait dire que la dépression, c'est une maladie du stress.
1: D'accord.
2: Donc ça, c'est important de retenir ça, parce qu'en fait, ce qu'on sait aussi au niveau des structures cérébrales, plus notre cerveau est exposé à un stress, et d'autant plus dans l'enfance, puisque c'est là que le cerveau va se développer, et plus on va affecter nos structures cérébrales. Voilà. Donc, par exemple, dans le stress, il y a l'hippocampe, le cortex préfrontal et l'amygdale qui sont impliqués. l'amygdale va grossir et va devenir surexcitable. Donc l'amygdale, c'est ce qui reçoit les stress.
1: Donc biologiquement, on voit bien comment ça fonctionne.
2: Tout à fait. Mmh. Hein, les IRM, les PET scans démontrent vraiment ça. On a beaucoup d'imagerie cérébrale là-dessus. Mmh. Donc, plus on va être stressé, plus on va avoir une hippocampe qui est sensible. Donc du coup, on va être beaucoup plus sujet à ressentir du stress que d'autres personnes. Et aussi, plus on est confronté au stress, et plus mon hippocampe diminue. Parce qu'en fait, il y a des shoots chimiques à chaque fois que je suis stressée, et l'hippocampe, il va être un petit peu grillé par cette chimie. Donc je vais avoir un hippocampe qui va être altéré, et l'hippocampe, c'est l'organe qui permet de réguler les émotions. Donc non seulement je vais vivre le stress beaucoup plus fort que la moyenne des gens, mais en plus, je vais avoir beaucoup de mal à réguler mon stress. Donc c'est un peu le second effet qui se coule. Plus j'ai eu des facteurs de risque dans mon enfance, et plus j'ai un cerveau en mauvais état, et plus finalement je suis propice à exposer encore, ou à tomber dans de la dépression.
1: Mais alors, la bonne nouvelle, Éléonore Tarlé, c'est que c'est pas irrémédiable.
2: Ça n'est pas irrémédiable, parce qu'en fait, le cerveau, c'est un organe, et vous savez que tous les organes se réparent.
1: Ils ont le cerveau aussi, donc.
2: D'autoréparation. Et le cerveau aussi. Hein. Je vois pas beaucoup le foie ou le poumon, il se réparait, pas le cerveau. Hein.
1: Donc on sait réparer le cerveau.
2: On sait
1: changer les mécanismes appris aussi.
2: Oui, tout à fait. Alors, c'est des thérapies qui ont été validées scientifiquement pour cette réparation qui fait travailler la plasticité neuronale.
1: Oui.
2: Donc la neuroplasticité, c'est que les neurones, il y a une reconnexion permanente qui se fait. Hein. Donc c'est pas que des changements de point de vue, c'est vraiment neurophysiologique et chimique.
1: Et pour ça, il faut s'adresser aux bons praticiens.
2: Voilà, des personnes qui pratiquent des thérapies scientifiques qui ont été validées, qui sont des recommandations internationales de santé. Alors aujourd'hui, la plus efficace dans le monde en termes de réparation, hein, c'est le MDR. Peut-être dans quelques années, on découvrira autre chose d'encore plus efficace, mais actuellement, c'est vraiment ce qui fonctionne le mieux et ce qui est durable en termes de réparation. Hein. C'est pas juste se sentir mieux en sortant de chez son psy, c'est aller mieux durablement et ne pas rechuter.
1: Merci beaucoup, Éléonore Tarlé, d'être revenue sur cette question de la dépression.
2: Merci
1: on se retrouve pour une prochaine chronique de petits sujets psychologiques. À bientôt.
2: Avec plaisir,
1: au revoir.
2: Au revoir.

Psaume 46, verset 2. Car Dieu est pour nous un refuge et un appui, un secours qui ne manque jamais dans la détresse. Alléluia. Alléluia.

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Merci de nous accueillir à cette heure chez vous. Le texte que nous vous proposons se trouve dans le livre d'Apocalypse, le 4e chapitre, et nous lirons le verset 3. Le trône était environné d'un arc-en-ciel semblable à de l'émeraude. Vous savez, chers amis, le monde et le train de ce monde peuvent décevoir et passer, mais celui qui est sur le trône subsiste et tient parole. L'Église visible peut faillir et se livrer au chemin d'à côté. Elle peut ouvrir ses portes à l'apostasie, mais Dieu ne change pas. Celui qui est depuis le commencement et qui a clairement révélé sa volonté reste, demeure. Le chrétien peut être tenté de se décourager, de s'abandonner au formalisme, au paganisme ou de mourir dans ses routines. Mais celui qui nous a promis la vie éternelle et qui nous a donné ses promesses est fidèle et il agira conformément à ce qu'il a dit. Question pour vous qui m'écoutez. Est-ce la nuit? Le vent est-il contraire? La fatigue et l'usure vous gagnent-elles? Si oui, regardez. Regardez et voyez. Voyez cet arc dans la nuit. Voyez-le sur ces nuages qui vous paraissent si lourds et menaçants. Regardez l'arc céleste qui dit que si nous sommes infidèles, lui demeure fidèle. Il a traité alliance avec nous, une alliance sûre en toutes choses. Sachez-le, entendez-le. Il tient parole. Oui, Dieu tient parole. Il vient à nous. Dès qu'il nous voit, contrit et repentant, prêt à recevoir sa bénédiction, il vient à nous. C'est ça, il vient à nous. Nous vous annonçons cette bonne nouvelle, que la promesse faite à nos pères, Dieu l'a accomplie en nous, en ressuscitant Jésus, selon ce qui est écrit. Les hommes nous ont déçus, nous avions compté sur eux, ils n'ont pas tenu parole. Mais Dieu ne déçoit jamais. L'arc-en-ciel est le garant de sa fidélité. Pour que l'arc-en-ciel paraisse, il faut de la pluie et aussi du soleil. Peut-être qu'aujourd'hui, votre vie est remplie de pluie, que vous pensez être noyé sous ce flot d'eau. Mais laissez-nous vous dire que l'arc-en-ciel ne tardera pas à paraître. Gardez la tête fixée. Gardez les yeux fixés vers votre Père Céleste et assurément, la délivrance est proche. Après la pluie, le beau temps. Faites confiance à votre Père Céleste. La grâce et la fidélité de Dieu se manifestent précisément là où il y a de la pluie, là où les circonstances sont contraires. Mais ne permettons jamais à la pluie de nous voiler le soleil de son secours, de nous voiler les yeux. Car lui-même déclare « Garde les yeux fixés sur moi ». C'est uniquement en les fixant vers moi que tu auras le secours, que tu auras la délivrance. Ce qu'il a promis, il va l'accomplir assurément. Son trône est environné d'un arc-en-ciel plein d'espérance. Levons-nous, allons à sa rencontre, il tient parole. Et rappelez-vous, dans quelles circonstances Dieu a fait cette promesse concernant son arc-en-ciel. Je suis venu afin que les brebis aient la vie et qu'elles soient dans l'abondance. Faisons confiance à notre Père Céleste et nous ne serons jamais confus ni déçus. Je vous inviterai maintenant à la relecture de ce texte choisi dans le livre d'Apocalypse 4, verset 3. Le trône était environné d'un arc-en-ciel semblable à de l'émeraude.

0: Je vous inviterai maintenant à prier. Ô Père, nous désirons à cette heure élever nos cœurs vers toi, nos âmes vers toi, nos soupirs en te disant envoie, lis, entends. Examine et encore une fois aujourd'hui, prends-nous tels que nous sommes et donne-nous de pouvoir te ressembler, donne-nous de pouvoir d'être soumis à ton Saint-Esprit, car sans celui-ci, nous ne saurions rien du tout. Ô Saint-Esprit, viens et demeure au fond de nous. Fais table rase de nos différentes idoles, brise, nettoie, façonne, guérit, forge et carchérise, fait comme bon te semble, de manière à ce que tu sois l'hôte exclusif, le seul pouvant vivre pleinement dedans de nous. Ô Père, merci parce qu'à cette heure, tu nous élèves vers toi et nous sommes heureux de savoir que tu prends encore plaisir à nous recevoir malgré nos manquements, malgré nos déceptions, malgré notre vie ici-bas. Tu es encore à nos côtés et tu t'engages à rester jour après jour envers nous, là, présent, un Dieu fidèle. Merci de ta fidélité envers nous. Merci de ton amour. Père, sans toi, que serions-nous? À cette heure, nous aimerions simplement te remettre nos vies en te disant, tiens, et en dépit de nos difficultés, en dépit de ce que nous vivons maintenant, nous aimerions simplement garder les yeux fixés sur toi, sachant que le secours nous viendra de l'Éternel et de l'Éternel seul. Merci pour les épreuves. Merci pour tout ce que tu permets dans nos vies qui nous forge, qui nous donne d'avoir un caractère pur, qui nous donne d'avoir justement cette capacité de pouvoir refléter le fruit de l'Esprit. L'amour, la patience, la maîtrise de soi et bien d'autres. Oh, viens, demeure dans nos cœurs, Saint-Esprit, et que réellement, nous nous laissions façonner par toi dans les moindres détails de nos vies. Merci de bénir nos familles, nos proches, nos amis, ceux qui sont incarcérés, ceux qui sont malades, ceux que nous ne connaissons pas. Merci de pouvoir leur donner de ton amour, de pouvoir les faire goûter qui tu es. Car nous, on peut le dire ici-bas, le seul être pouvant être notre boussole, c'est bien l'Éternel des armées. Au Seigneur, merci. Merci de ta présence. Merci de ce cadeau que tu nous donnes, celui de pouvoir rester connecté à toi tous les jours jusqu'à la fin. Oh, donne-nous maintenant de pouvoir faire de nos vies ta priorité. Que tu sois notre priorité, pardon. Que tu sois réellement cet être qui nous donne cette force, cette énergie d'aller encore plus loin, aller plus haut avec toi. Sois béni, Père. Et merci encore pour ce texte qui nous rappelait simplement que nous devrions garder les yeux fixés sur toi, à savoir qu'après la pluie, il y a le soleil et que tu es justement un être sur lequel on peut compter et que tes promesses sont certaines. Sois glorifié, sois béni. Nous t'avons prié dans le nom de Jésus. Amen.
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0: Les communiqués sur Radio pour une vie meilleure, l'ODGESA, Réseau La Persévérance Guadeloupe, vous informe de l'ouverture officielle du site internet écolepersévérance-prin.gp, un réseau d'écoles chrétiennes au service de l'excellence et des valeurs. 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À noter sur votre agenda la semaine réveil et réforme avec Frédéric Michel du 1er août au 8 août à partir de 18h45. Le thème « Dieu rend-il heureux ?» c'est bien sûr à l'ex-adventiste de Chauvel, rue Jean-Ignace aux Abîmes. Les jours de réunion samedi, dimanche, lundi, mardi, mercredi, vendredi à partir bien sûr de 18h45. Voleur d'année, voleur de vie, conférence débat chaque deuxième dimanche du mois de 16h30 à 18h. Animé par des professionnels de santé, dimanche 9 août 2026 avec M. Michel Lemoine sur la question des plantes médicinales au Romaric chez Ronnie et Marie-Laure à Vubo-Mornalo. L'entrée est gratuite. Le centre de loisirs Les Hippocampes se poursuit au mois d'août. Nous avons le plaisir de vous informer qu'il reste encore quelques places disponibles pour la session du 3 au 14 août. Rappel de la procédure d'inscription. Si votre enfant est déjà enregistré sur le portail INOE, il vous suffit de nous confirmer son inscription par mail à l'adresse suivante hippocampe@sigag.com. Important, pour le traitement de votre demande, veuillez impérativement indiquer en objet de votre mail le format suivant: nom et prénom de l'enfant, centre primaire ou centre d'ado. Ne tardez pas, le délai pour ces quelques places et se termine donc ce week-end. Voilà pour l'essentiel des communiqués sur votre station radio pour une vie meilleure.
1: Il y a des douleurs que nous vivons qui peuvent nous faire oublier que Dieu est là. Nous savons par l'intermédiaire de sa parole qui nous a promis d'être toujours avec nous. Mais à ce moment précis, nous avons tout simplement besoin d'exprimer ce que nous ressentons.

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1: Daniel 6, verset 12. Puis ils se présentèrent devant le roi et lui dirent au sujet de la défense royale. N'as-tu pas écrit une défense pourtant que quiconque dans l'espace de 30 jours adresserait des prières à quelque dieu ou à quelques hommes, excepté à toi, ô roi, serait jeté dans la fosse lion? Le roi répondit, la chose est certaine, selon la loi des Mèdes et de Persée qui est immuable. Ce n'est pas une nouveauté que ce qui est fait fidèlement et en conscience envers Dieu soit déformé comme étant fait au mépris des pouvoirs civils. Comme Daniel, il nous faut garder les yeux fixés sur Dieu. Invoque ton Dieu, car il t'écoute.
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0: Le gros dico des tout-petits. Une chronique préparée et présentée par Claude Lamblin. Ce gros dico des tout-petits n'est pas un dictionnaire, comme il en existe déjà à l'usage des plus jeunes. Son originalité vient de ce qu'il a été entièrement conçu avec des enfants âgés de 5 à 6 ans. Ce n'est pas un dictionnaire réalisé pour eux, mais bien par eux. Note de l'éditeur, les éditions Lattès, qui ont publié ce gros dico des tout-petits. Et pour le partager avec vous, Claude, bonjour.
1: Oui, bonjour Denis.
0: Vous effeuillez ce gros dico des tout-petits semaine après semaine.
1: Et
0: vous,
1: toujours avec autant de plaisir.
0: Vous nous en tirez la substantifique moelle.
1: Oui. Et là, on est toujours dans la lettre E, et le premier mot dont je vais donner les différentes définitions données par ces enfants, c'est le mot éponge. Qu'est-ce que c'est qu'une éponge pour ces enfants, je vous rappelle, qui sont en maternelle, qui ont donc 5 ou 6 ans? Une éponge, c'est jaune, c'est mou et en forme de brique. Un autre enfant dit, oui, mais la vraie éponge, c'est une bête qui vit dans l'eau, qu'on ramasse et qui est morte. On la met dans l'eau, après on les sort et on peut s'en servir pour faire la vaisselle, essuyer, nettoyer les saletés, la voiture, la baignoire et les glaces pour qu'elles brillent. Et une éponge, dit un dernier enfant, c'est comme du gruyère. C'est plein de trous, c'est vrai. Un épouvantail. Alors là, 50% seulement des enfants qu'on a interrogés ont pu répondre ce qu'est un épouvantail. Pourtant, je pensais que c'était un terme qu'ils connaissaient mieux, mais il faut dire que parmi tous ces enfants, 30 000, je crois, ou 17 000, je ne sais plus. 17 000 enfants. Beaucoup sont citadins et ne sont jamais allés en campagne. Mais d'ailleurs, en campagne, est-ce qu'on voit encore beaucoup d'épouvantails? J'en sais rien. Un épouvantail, c'est un bonhomme en paille et en bois, habillé de très vieux vêtements déchirés que l'on met dans les champs. Il a une tête bizarre qui fait peur aux oiseaux pour qu'ils ne viennent pas picorer les graines de blé ou les fraises. Donc c'est très bien, c'est bien vu, cette définition. Et la dernière est plus curieuse. Un épouvantail, c'est presque un monsieur. Et c'est vrai que c'est presque un monsieur. Une épreuve. Il faut faire ce que l'autre demande, et c'est dur, comme à l'école où on apprend à lire et à écrire. Une épreuve, cela peut être du sport aussi, comme passer des obstacles. Et un dernier enfant, pauvre enfant. Une épreuve, c'est quand on travaille. On peut demander s'il aime bien le travail. L'équilibre. Quand on fait de la gymnastique, c'est marcher sans tomber, en écartant les bras sur une corde raide. C'est très difficile. On met un filet pour se retenir, comme au cirque. On peut aussi mettre la tête en bas avec les pieds en l'air et en se tenant sur les mains. C'est le poirier. En vélo, on ne peut pas tomber si on fait l'équilibre. En feuilletant toujours ce bouquin, j'arrive au terme l'escalade. L'escalade pour ces enfants, c'est grimper. Monter un peu partout sur une montagne, une falaise, des rochers, sur un mur ou à un arbre. Il faut s'accrocher, se tenir avec les mains et les pieds si ça glisse. C'est dangereux, alors on se met une corde autour de la taille pour ne pas tomber. On en fait pendant les vacances. Et la dernière m'a bien amusé. L'escalade, c'est une promenade sur les pierres. Un escalier, là, c'est un terme beaucoup plus courant, beaucoup plus banal, et 100% des enfants interrogés ont pu répondre. L'auteur a sélectionné 3 définitions. La première, ce sont des marches avec une rampe pour monter ou descendre à pied à un autre étage. Bon. Seconde définition, il y en a des droits, des petits, des grands, des qui tournent et font des zigzags. Et la dernière, un escalier, eh bien c'est quand on n'a pas d'ascenseur. Un escargot. C'est un petit animal marron avec une belle coquille qui tourne sur le dos et de petites cornes sur la tête qui rentrent dès qu'on les touche. C'est parfait comme définition. De loin, on dirait un coquillage. Il n'a pas de pattes et se déplace très lentement. Il rampe et glisse par terre avec plein de salive qui bave. Il y a beaucoup d'enfants qui ont répondu pour ce mot. Un autre enfant dit « Il vit dans les plantes. » Et quand il pleut, il est tout content. Il sort de sa coquille pour se promener. S'il y a du soleil, il se met à l'ombre. Un dernier enfant précise « Un escargot, ça colle par terre. » C'est vrai, détacher un escargot, c'est pas facile. Une dernière définition pour aujourd'hui, des espadrilles. Alors vous verrez que quand on donne le pourcentage de ces enfants qui ont répondu, là, 38%, ce ne sont pas des enfants qui savent, mais qui ont donné une définition qui n'est pas forcément la bonne, et vous verrez pourquoi je vous dis ça. Des espadrilles, ce sont des chaussures de plusieurs couleurs avec de la paille en dessous. Première définition. Deuxième, on en met pour marcher ou faire de la gym. Très bien. Et la troisième définition, c'est là, c'est amusant. Des espadrilles, c'est plein d'avions qui attaquent. Et vous voyez avec quel mot ils confondent.
0: Le gros dico des tout-petits, une source de bonne humeur, ah oui. Claude, parce que... Et puis aussi de réflexion, parfois, on l'a souvent remarqué. Je rappelle que c'est un ouvrage édité aux éditions Lattès et réalisé par Carole Ballaz et Claude-Alain Duhamel en interrogeant 17 000 enfants dans plus de 200 écoles maternelles de France et de Navarre. Claude, à très bientôt.
1: À la semaine prochaine, Denis.

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2: Bienvenue à toutes et à tous si vous nous rejoignez. RFI à Paris, 19h.
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2: 17h en temps universel dans cette édition internationale, des images de Ceuta qui font le tour du monde où l'on voit des hommes et des femmes qui entrent sans autorisation dans ce territoire espagnol, une police débordée, des centres d'accueil saturés et des réactions internationales que nous verrons avec Julien

0: Chavannes. Dans ce journal aussi, la seule bonne nouvelle dans une région en guerre, dit Antonio Guterres. Le secrétaire général de l'ONU salue l'accord annoncé par Donald Trump sur le désarmement du Hamas à Gaza. Riyad Salamé, hospitalisé au Liban avec des policiers devant sa porte. L'ex-gouverneur de la Banque centrale libanaise est accusé de détournement de fonds. Et puis enfin, pas de fusil sur les cendres. Les feux de Gironde sont à peine contenus qu'une pétition circule pour demander l'arrêt de la chasse dans les forêts incendiées. Voilà pour les titres, soyez les bienvenus. Plus de 48 000 migrants, 48 000 hommes et femmes sont déjà rentrés au Maroc après leur passage dans l'enclave espagnole de Ceuta. C'est ce qu'affirme ce soir le ministère espagnol de l'Intérieur. Au total, plus de 60 000 personnes sont entrées sans autorisation ces derniers jours à Ceuta. Julien Chavagne, une arrivée massive, instrumentalisée par la droite et l'extrême droite européenne et même au-delà des frontières de l'Union européenne.
1: Giorgia Meloni a été la première à réagir. La dirigeante italienne a proposé de fermer tout simplement l'espace Schengen à l'Espagne, temporairement. Pour la chef du gouvernement italien d'extrême droite, Pedro Sanchez aurait lui-même créé un appel d'air migratoire en voulant régulariser 500 000 personnes. Suspendre l'Espagne de l'espace européen de libre circulation, l'idée a été reprise par la Finlande et le Danemark, alors que Ceuta a déjà des frontières fermées, des contrôles supplémentaires sont déjà en place. Berlin et Paris se sont aussi emballé face à un supposé risque d'entrée massive sur le territoire européen. Emmanuel Macron a renforcé les contrôles à la frontière espagnole et Friedrich Merz demande lui à Madrid de ne pas laisser passer les migrants. À Bruxelles, un responsable européen assure au contraire qu'il n'y a aucun flux de migrants aux portes des 27 depuis Ceuta ou Melilla. La palme de l'instrumentalisation revient à Donald Trump. Auprès de Fox News, le président américain met en garde. Les images terribles de Ceuta sont un avertissement, dit-il, de ce qui pourrait arriver aux États-Unis si les démocrates revenaient au pouvoir.
0: Le département d'État américain qui accuse même Madrid de mener des efforts délibérés pour favoriser l'immigration clandestine massive vers l'Europe. C'était Julien Chavanne. Donald Trump a été le premier à l'annoncer hier soir sur son réseau social. Un accord historique aurait été trouvé avec le Hamas pour le désarmer totalement à Gaza. Le mouvement palestinien l'a même confirmé aujourd'hui. La mesure est prévue par le plan de paix du président américain signé en octobre dernier. Selon l'accord négocié avec le Qatar, la Turquie, l'Égypte, le Hamas renoncerait à tout rôle dans la gouvernance de Gaza. Un nouveau comité national technocratique prendrait le relais. Abla Junaidi, pour l'instant, Israël ne confirme pas la signature d'un tel accord. Alors qu'en sait-on exactement ?
2: D'après ce qu'en dit Donald Trump sur son réseau social, cette deuxième phase de son plan de paix pour Gaza vise le désarmement total du Hamas et de tous les autres groupes armés, mais aussi la mise en place d'une gouvernance palestinienne via le Comité palestinien pour l'administration de Gaza, institué par le Conseil de paix voulu par le président américain. C'est ce Comité palestinien qui superviserait le processus aux côtés d'un comité international indépendant et en présence d'une force armée internationale encore en gestation. Il s'agirait de recenser, stocker les armes légères et lourdes, les sites de production et les tunnels militaires du Hamas et de ses alliés. Au fur et à mesure, précise Donald Trump, les troupes israéliennes, qui occupent aujourd'hui 60% du territoire de Gaza, se retireraient. Mais ça, c'est la théorie. Cet accord, comme tous les autres avant lui, risque de se heurter à la réalité. Le négociateur en chef du Hamas ce matin a souligné qu'il n'y aurait pas de désarmement sans retrait préalable de l'armée israélienne. Et si pour l'instant il n'y a pas de réaction officielle du côté de Tel Aviv, la position israélienne est connue. Son premier ministre Benjamin Netanyahou, cette semaine encore, n'envisageait pas de retrait de Gaza sans démilitarisation totale préalable de l'enclave.
0: Riyad Salamé, l'ex-gouverneur de la Banque centrale libanaise, accusé de détournement de fonds, a été placé aujourd'hui en détention sous surveillance policière dans un hôpital près de Beyrouth. Gouverneur de la Banque du Liban de 1993 à 2023, Riyad Salamé fait face à de multiples accusations au Liban et à l'étranger, mais a toujours nié toute malversation. Il devait comparaître hier dans le cadre d'une plainte déposée par le nouveau gouverneur Karim Soued pour détournement de fonds, enrichissement illicite ou encore blanchiment d'argent. Ne s'étant pas présenté à l'audience, Riyad Salamé a dans la foulée fait l'objet d'un mandat d'arrêt émis par un juge, mais a finalement décidé de se rendre de son plein gré au tribunal. Et c'est là où il a eu un malaise, où il est maintenant hospitalisé. En Russie, un bâtiment à Volgograd explose sous le poids d'un bombardement ukrainien. Ce bâtiment a la particularité d'être un entrepôt appartenant à Wildberries. C'est un géant russe du commerce en ligne. Wildberries touché, c'est un secteur important de la distribution en Russie qui est frappé. RFI Moscou, Anissel Jabri.
3: Plusieurs déclarations venues d'Ukraine affirment que Wildberries est visé notamment en raison de son partenariat avec une banque importante, la banque VTB. Certains vont même jusqu'à affirmer que sa disparition entraînerait la faillite de nombreux autres établissements bancaires. Ce n'est pas évalué à ce niveau d'importance par les autorités russes. Le modèle économique de Wildberries, c'est en tout cas un réseau massif de dizaines de milliers de points de retrait présents jusque dans les plus petites villes en Russie et dans d'autres pays voisins. L'entreprise affirme traiter plus de 20 millions de transactions par jour. Sa patronne, Tatiana Kim, est réputée la femme la plus riche de Russie. Depuis le début de la guerre en Ukraine, le réseau Wildberries est accusé de favoriser le contournement des sanctions occidentales en offrant des marchandises autrement introuvables en Russie. Kiev l'accuse même de contribuer à équiper l'armée russe. En attendant, ils sont nombreux, les Russes, à avoir déjà changé de plateforme d'e-commerce pour passer leurs commandes sur son concurrent Ozone. Anissel Jabri, Moscou, RFI.
0: L'ambassadeur de Russie en Pologne a été convoqué. Cela veut dire que les autorités polonaises lui demandent de venir officiellement s'expliquer au ministère des Affaires étrangères à Varsovie. Il doit donner des explications au sujet de ce missile tombé près du village de Tarnawa-Kolinia, environ 80 km de la frontière avec l'Ukraine. Le missile, probablement en russe, n'a fait aucun blessé, mais a creusé un énorme cratère. L'OTAN et l'Union européenne condamnent le fait qu'un missile soit entrer dans le ciel polonais. L'actualité en France et ces incendies attisés par le Mistral dans le département du Var. On apprend ce soir que le feu redémarre. L'incendie a pris de l'ampleur, annonce le préfet qui a ordonné l'évacuation de quelques 2000 personnes près du massif de Gros-Bessillon où un important incendie avait été maîtrisé dans la semaine. Quant au département de la Gironde, dernière nouvelle, le feu n'est pas fixé mais on progresse, vient de déclarer la préfète. Des incendies qui décime cet été une partie de la France et une pétition où plus de 320 000 signatures ont déjà été recueillies. Une récolte à l'instant de cette pétition contre la chasse. Les signateurs réclament l'interdiction totale de la chasse sous toutes ses formes. Chasse à tir, chasse à courre ou encore chasse sous terre dans les massifs ayant subi les feux. Les signataires interpellent directement le Premier ministre, Juliette Pietraszewski.
4: Pas de fusil sur les cendres, c'est le nom donné à cette pétition lancée sur la plateforme change.org à l'initiative de Bruno Valentin. Ce citoyen engagé habite dans le Cantal où il possède un refuge personnel pour des animaux sauvés de l'abattoir. Depuis le début des feux en France, il constate une invisibilisation de la faune sauvage, pourtant victime des incendies.
5: Je me suis dit, là on parle de l'incendie, on parle des dégâts que ça va faire à la nature, mais les animaux, qu'est-ce qu'ils deviennent, qu'est-ce qu'ils font, qu'est-ce qu'ils vont faire ?
4: Sa pétition demande notamment une interdiction totale de toute forme de chasse dans tous les massifs forestiers ayant subi des incendies durant l'été 2026. Un périmètre de protection autour des zones brûlées pour permettre aux animaux de trouver refuge dans les parcelles épargnées sans être traqués. Et un moratoire, une suspension volontaire de la chasse dans les forêts touchées pendant 3 ans, demande directement adressée au Premier ministre.
5: L'arrêt de la chasse, c'est l'émission des préfets. Mais un préfet, il peut décider de ne rien faire. Et moi, je veux qu'il y ait vraiment un moratoire de 3 ans. Plus, ce serait beaucoup mieux. On ne va pas engager un débat sur la chasse globale maintenant. La faune en général, la flore, a besoin de repos.
4: Ce vendredi, Matignon a déclaré que les préfets pourront, avec les fédérations de chasseurs, adapter le calendrier de la chasse. Pas de quoi satisfaire pour l'instant les signataires de la pétition.
0: À la page sport, malgré le tollé soulevé, la FIFA maintient son projet d'ouverture au secteur privé. Parmi les derniers opposants déclarés, la Confédération Asiatique, elle soutient l'UEFA et la CONCACAF qui représentent les Amériques et les Caraïbes pour, dit-elle, protéger notre Coupe du Monde de football. C'est la fin de ce journal. RFI à Paris, il va être 19h10.

0: Ne vous noyez pas dans un verre d'eau.
1: Des suggestions pratiques de Richard Carlson, docteur en psychologie.
2: Vous le savez bien, on n'attrape pas les mouches avec du vinaigre. Lorsqu'on est aimable, courtois et patient, les amis et les collègues alentour le perçoivent, apprécient notre compagnie et nous font spontanément confiance. Ils s'allient avec nous, nous confient leurs problèmes et sont disposés aussi à nous épauler. S'ils parlent de nous en dehors de notre présence, ce sera en termes positifs et sympathiques. Un être agréable attire ses semblables comme le miel attire les mouches. Mais lorsque quelqu'un houspille son collègue, lui tient la dragée haute, cherche sciemment à l'intimider, se montre mesquin ou manipulateur, j'ai envie de lui rappeler la sagesse de ce vieux dicton populaire « On n'attrape pas les mouches avec du vinaigre ». En clair, cela signifie que la gentillesse a des retombées avantageuses, tandis qu'à la longue, les coups de griffe génèrent l'inverse du résultat escompté. De surcroît, la hargne que vous manifestez vis-à-vis des autres se retourne souvent contre vous et augmente votre stress. Si vous ne vous corrigez pas, vous risquez fort de vous retrouver seul. Vos dents rayent le parquet? Vous jouez des coudes pour accéder au sommet? Il n'y a rien d'étonnant alors à ce qu'on vous évite comme la peste. D'ailleurs, bon nombre de dirigeants se sont jurés de ne plus jamais faire appel à tel ou tel collaborateur parce que ce dernier, quoique compétent, était un individu imbuvable. Je crois que cette réflexion mérite toute notre attention. Même si nous sommes d'un naturel affable, il nous reste à tous du chemin à parcourir. Peut-être nous comportons-nous correctement la plupart du temps, mais parfois nous pouvons laisser filtrer une certaine arrogance ou encore recourir au chantage émotionnel ou autre. Dans ces moments-là, rappelons-nous que nous devons nous servir de miel et non de vinaigre.
3: Une manière de ne pas se noyer dans un verre d'eau au travail, c'est de lire ce livre paru aux éditions J'ai lu.

Bonjour, Bergette de Saint-Jacob-Pierre avec vous pour un chapitre par jour pour lire toute la Bible. Psaume 27, psaume de David. L'Éternel est ma lumière et mon salut, de qui aurais-je crainte? L'Éternel est le soutien de ma vie, de qui aurais-je peur? Quand des méchants s'avancent contre moi pour dévorer ma chair, ce sont mes persécuteurs et mes ennemis qui chancellent et tombent. Si une armée se campait contre moi, mon cœur n'aurait aucune crainte. Si une guerre s'élevait contre moi, je serais malgré cela plein de confiance. Je demande à l'Éternel une chose que je désire ardemment. Je voudrais habiter toute ma vie dans la maison de l'Éternel pour contempler la magnificence de l'Éternel et pour admirer son temple, car il me protégera dans son tabernacle au jour du malheur. Il me cachera sous l'abri de sa tente. Il m'élèvera sur un rocher et déjà ma tête s'élève sur mes ennemis qui m'entourent. J'offrirai des sacrifices dans sa tente. Au son de la trompette, je chanterai, je célébrerai l'Éternel. Éternel, écoute ma voix, je t'invoque, aie pitié de moi et exauce-moi. Mon cœur dit de ta part, cherchez ma face. Je cherche ta face, ô Éternel, ne me cache point ta face. Ne repousse pas avec colère ton serviteur, tu es mon secours. Ne me laisse pas, ne m'abandonne pas, Dieu de mon salut, car mon père et ma mère m'abandonnent, mais l'Éternel me recueillera. Éternel, enseigne-moi ta voie, conduis-moi dans le sentier de ta droiture à cause de mes ennemis. Ne me livre pas au bon plaisir de mes adversaires, car ils s'élèvent contre moi de faux témoins et des gens qui ne respirent que la violence. Oh, si je n'étais pas sûr de voir la bonté de l'Éternel sur la terre des vivants. Espère en l'Éternel, fortifie-toi et que ton cœur s'affermisse. Espère en l'Éternel. C'était Psaume 27.

0: Protéger les enfants contre les cancers HPV. La Minute Vaccination.
1: Monsieur Éric Marie-Joseph, bonjour. Vous êtes l'infirmier référent du centre de vaccination de l'hôpital de Capesterre-Belle. Pourquoi la vaccination contre les papillomavirus humains est-elle importante ?
2: Chaque année en France, plus de 7000 nouveaux cas de cancer chez l'homme et la femme sont causés par les papillomavirus humains, aussi appelés HPV. Le vaccin permet de prévenir jusqu'à 90% des infections HPV à l'origine de cancer. Il représente donc une réelle chance de protection dont il faut se saisir, car ces virus sont très contagieux. 80% de la population y est exposée au cours de sa vie. La vaccination des filles et des garçons est recommandée dès 11 ans jusqu'à 14 ans avec 2 injections. Réalisée à cet âge, elle garantit une meilleure réponse immunitaire et donc une meilleure efficacité. Elle peut se faire chez un professionnel de santé ou gratuitement dans les collèges. Un rattrapage est aussi possible jusqu'à 19 ans avec une dose supplémentaire.
1: Alors que dire aux parents d'enfants en
2: supplémentaire ?
1: Alors que dire aux parents d'enfants en âge

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1: La fausse intimité. Onan savait que les enfants qui naîtraient ne seraient pas pour lui. Chaque fois qu'il avait des rapports avec sa belle-sœur, il laissait tomber sa semence à terre pour éviter de donner une descendance à son frère. Genèse 38, verset 9.

Tama regardait le visage de Nan et ne bougeait pas lorsque celui-ci se retirait. Pensait-il qu'elle était idiote et qu'elle ignorait ce qu'il faisait? Tout d'abord, chaque fois que commençaient ses règles, elle s'en prenait à elle-même. Peut-être était-elle anormale, incapable de porter un enfant. La possibilité du déshonneur, l'idée de ne jamais tenir son propre enfant dans ses bras, lui transperçait le cœur et augmentait son deuil. Lorsqu'elle fut donnée en mariage à Er, le fils de Judas, la vie lui avait semblé très prometteuse. Il venait d'une très bonne famille influente. Mais, hélas, Er était un homme mauvais, au point que l'Éternel l'avait fait mourir. À présent, selon la loi de Dieu, Onan devait la prendre comme femme et lui donner un enfant afin de continuer la lignée de son frère. Mais Onan n'était pas du tout prêt à partager ses biens avec un fils qui ne serait pas considéré comme le sien. Néanmoins, il ne refusait pas le plaisir égoïste de coucher avec Tamar. Alors, il laissait tomber sa semence à terre. Avec le temps, Tamar se rendit compte que ce n'était pas de sa faute à elle. Onan profitait de sa situation. Mais vers qui pouvait-elle se tourner? À qui pouvait-elle se confier? Qui prendrait sa défense? Personne. C'est ce qu'elle pensait. Dieu vit la conduite méchante d'Onan. Sa transgression était non seulement coupable vis-à-vis de Tamar, mais également contre la loi de Dieu. Alors Dieu enleva également la vie à Onan. Tamar n'arrivait pas à décider si ses larmes étaient causées par la mort d'Onan ou bien par la disparition de sa dernière chance de concevoir, du moins dans l'immédiat. Elle se demandait pourquoi la vie lui jouait de si mauvais tours. Pourquoi son destin dépendait-il toujours d'hommes mauvais? Il pouvait être si cruel. Après tout, elle ne demandait pas grand-chose. Juste quelqu'un à aimer et être aimé en retour. Les relations intimes que l'on a tout en refusant d'en assumer les responsabilités mènent toujours aux blessures du cœur. Quelqu'un en souffre toujours. Se donner entièrement dans une relation pour découvrir que l'on est sur un chemin qui ne mène nulle part est dévastateur, alors que certaines compromettent volontairement une relation importante en décidant de ne pas tenir compte de la parole de Dieu et en ayant des relations sexuelles avant le mariage, d'autres prennent le bon chemin et se retrouvent quand même victimes de leur propre sincérité et de leurs efforts honnêtes. Maintes tromperies se dissimulent sous l'appellation « relation d'amitié ». Prenez garde à votre cœur lorsque quelqu'un vous dit « soyons simplement des amis ». Tout en continuant à faire des remarques intimes dans la conversation ainsi que certains gestes qui vous font espérer davantage. Tout en vous laissant espérer une relation prometteuse, il s'engage envers quelqu'un d'autre et puis s'absout lui-même de tout blâme en vous rappelant « Mais je t'avais dit que nous n'étions que des amis. » Il n'est pas étonnant que vous en souffriez. C'est comme si cet homme avait déversé la semence de son cœur à terre devant vous. C'est comme s'il avait retenu son amour, vous laissant avec un sentiment de rejet et de trahison. Au lieu d'être outragé par sa malhonnêteté et son insensibilité, vous pourriez commencer à douter de votre propre valeur. Qu'est-ce qui ne va pas chez moi? Où me suis-je trompé? Pourquoi n'ai-je pas été aimé en retour? La douleur, la honte, le désespoir. Voici les émotions qu'entraîne toute relation sans fruit. Si on permet à ces émotions de prendre racine, elles produisent le fruit de l'amertume. Le prochain homme va en baver, devient alors le vœu silencieux du cœur qui a perdu la capacité de faire confiance à quelqu'un.

0: ceux qui abusent les cœurs sous couvert d'amitié ne se rendent pas compte qu'ils ont, en fait, compromis l'héritage de leur frère. Pour notre part, nous devons prendre garde de ne jamais transférer une dette de non-pardon. Le prochain candidat à notre amour n'est pas responsable de ce qui s'est passé auparavant. Chaque déception doit être enterrée au pied de la croix afin de nous permettre de reconnaître l'amour véritable lorsqu'il se présentera et de l'embrasser sans réserve. Père Céleste, comment ai-je pu être aussi stupide? Je pensais qu'il m'aimait vraiment et que je n'avais qu'à lui donner du temps pour qu'il me montre son propre cœur. Mais, quelque part sur le chemin, je n'ai pas vu tous les indices qui auraient dû me mettre en garde. J'étais aveuglée par mes propres désirs et à présent la douleur m'est devenue insupportable. Je ne suis pas certaine de ce qui me fait le plus mal, mon cœur ou bien mon amour propre. Trouverai-je jamais un homme capable de m'aimer de la manière que je désire tant? Et comment puis-je à présent affronter ceux qui m'entourent et qui m'ont vu tout donner de moi-même? Leur compassion est presque aussi douloureuse que leur rejet, tant ma honte est profonde. Pardonne-moi d'avoir ouvert mon cœur à quelqu'un qui ne le méritait pas. Aide-moi à te donner mon cœur et à te l'abandonner sans réserve, comme je l'ai fait dans le passé. Il semble que je n'arrive pas à apprécier ton amour à sa pleine valeur avant que mon cœur ait été abandonné par d'autres. J'en suis profondément navrée. Aide-moi à me libérer de cette offense et à me reconstruire en toi, sécurisée et réchauffée, portant de nouveau du fruit dans ton amour. Au nom de Jésus, amen.
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Aujourd'hui, une minute pour prier. Nous allons prier pour que Dieu soit au centre de chaque couple. Et voilà ce que déclare Adam en voyant Ève. Voici cette fois celle qui est os de mes os et chair de ma chair. On l'appellera femme parce qu'elle a été prise de l'homme. Genèse 2, verset 23. Et dans ce verset, le mot hébreu pour parler de l'homme et de la femme sont Ish et Isha. Et ces deux mots ont la même racine. Le mot Ish est composé de trois lettres, l'Alep, le Yod et le Shim. Et le mot Isha s'écrit avec trois lettres aussi, l'Alep, le Shin et le He. Et les lettres communes pour écrire l'homme et la femme sont l'Alep et le Shim. Et or, ces deux lettres forment en hébreu le mot feu. Eh oui, le feu. C'est comme pour souligner que ce qui est commun aux deux, c'est une nature ardente. S'il est maîtrisé, le feu est bienfaisant, vital, il réchauffe, c'est le feu dans l'âtre. Mais s'il n'est plus contrôlé, eh bien, il peut devenir dangereux, destructeur, apportant ruine et désolation, c'est l'incendie et le feu de la guerre. Donc les deux lettres qui différencient Ish et Isha sont le Yod et le He. Et ces deux lettres réunies forment le mot Ya, qui est donc l'abréviation du nom de Dieu, que l'on retrouve dans de nombreux mots et noms hébreux comme Alléluia, Loué Dieu, Zacharia, Dieu se souvient, Sophania, Dieu a protégé. Etc. Et d'une manière cachée mais réelle, la marque de la divinité se trouve en l'homme et la femme. Et selon la place de l'influence que Dieu a en chacun d'eux, hein, le feu de leur nature sera soit le feu de l'amour qui réchauffe, rassure et est bienfaisant, ou bien le feu de la haine, de la jalousie qui détruit et amène désolation. Ya est cette troisième personne qui se trouve sous forme symbolique dans ce texte de l'Ecclésiaste. La corde à trois fils ne se rompt pas facilement. Donc Dieu, dans le lien du mariage, ne perd jamais sa force interne. Il désire toujours que le mariage, comme la corde à trois fils, soit solide. Et s'il existe bien sûr des tensions entre les époux, c'est en cherchant Dieu au plus profond d'eux-mêmes qui trouveront donc le renouvellement de leur unité. Et dès que la partie divine est absente, chez l'un ou chez l'autre, eh bien, c'est la nature ardente qui prend le dessus et qui peut donc détruire l'unité du mariage. Alors aujourd'hui, dans notre rubrique « Une minute pour prier », nous allons donc simplement prier pour que Dieu soit au centre de chaque couple. Et dans ce centre, ce sera donc un feu maîtrisé qui contribuera tout simplement au bien-être des deux. Seigneur, nous te prions pour que tu aies la première place dans la vie de chaque conjoint au sein des couples. Que chacun puisse se poser ces questions. Quelle place a Dieu dans ma propre vie? Quelle influence a-t-elle sur mes attitudes, paroles, actions, pensées? Est-ce qu'il est au contrôle? Et s'il est au contrôle, eh bien, tout ira bien. Si l'un ou l'autre a besoin de te remettre à la première place, Seigneur, qu'il y soit aidé par la puissance de ton Saint-Esprit. En ce moment même, nous te réclamons cette bénédiction dans le nom précieux de Jésus. Amen.

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J'ai été empoigné par le Christ. C'est ainsi que Saul, le pharisien de Tars, en Cilicie, parle de l'intervention du Seigneur dans sa vie. Jésus de Nazareth n'avait qu'une dizaine d'années lorsque Paul naît à Tars vers l'an 5 de notre ère. Le contraste entre eux est énorme. Jésus est un rural, Paul un citadin. Nazareth, insignifiante, n'est jamais mentionnée avant les évangiles. Tars, au contraire, est une ville prestigieuse, la cité grande et heureuse, disait Xénophon. Paul lui-même n'est pas insensible au prestige de sa ville natale. Ne réplique-t-il pas avec vivacité au tribun de Jérusalem qui le prend pour un vulgaire agitateur égyptien « Je suis juif de Tars en Cilicie, citoyen d'une ville qui n'est pas sans importance. » Mais laissons plutôt Amédée Bonnet nous parler de la ville de Saul. Je cite « Merveilleusement située à un carrefour de route dans la plaine cilicienne que barrent les cimes neigeuses du Taurus, reliée à la Méditerranée toute proche par le fleuve Cydnus qui amenait les voiles sous les remparts, Tars s'enorgueillissait d'être une des capitales du commerce et de l'esprit, le port international où la mer occidentale apportait l'intelligence, la culture, l'art de vivre grec, et où le désert oriental acheminait au pas lent des caravanes de chameaux les épices et les soieries de la Chine et de l'Inde, les religions à mystère et les magies d'Attis et de Cybèle. L'action venait de la mer, la passion du désert. Les écoles de Tars étaient célèbres. Rome est pleine de Tarsiotes et d'Alexandrins, disait Strabon. On parlait Platon, on parlait Socrate. L'université de Tars rivalisait avec celle d'Alexandrie et d'Athènes. Les stoïciens et les cyniques professaient publiquement leur doctrine. Athénador, ancien précepteur d'Auguste, intervenait parfois par ses principes moralistes. Fin de citation. Le père Pratt y ajoute ces détails. À cette époque, Tars était l'une des villes les plus florissantes de l'Asie. Comblée de faveur par Rome, libre et exempte d'impôts depuis le grand Pompée, métropole de la Cilicie depuis Auguste, elle devait à son site superbe d'être un entrepôt de premier ordre et un marché des plus actifs. Des hauteurs voisines de la ville, par-dessus les bosquets de palmiers, l'œil embrassait à la fois la masse neigeuse du Taurus, les blanches voiles de la Méditerranée, qu'un fleuve alors navigable, le Cydnus, amenait sous ses murs. Enfin, toute la Cilicie champêtre, coupée en échiquiers d'innombrables canaux et couverte de moissons à perte de vue. Ainsi, attirés par le négoce, les Juifs étaient nombreux à Tars. Ils participaient activement à la vie publique, visant à la conquête spirituelle de l'Empire. De même, se mêlaient dans la ville toutes les formes religieuses apportées par les commerçants et les marins romains, grecs, égyptiens, espagnols, crétois. Enfant d'une telle cité, esprit ouvert, Paul sera comme sa ville, un carrefour de contrastes. Né dans une famille de commerçants pharisiens aisés, il appartient à la tribu de Benjamin, celle qui a donné au peuple de Dieu son premier roi, Saül, et il en porte le nom. Comme tout enfant juif, il fréquente l'école vers l'âge de 6 ans, et les écoles célèbres abondaient à Tars. On s'y appliquait à toutes les sciences, mais surtout à la philosophie. Cependant, le jeune Saul apprend aussi un métier, car une règle rabbinique établissait que l'homme a le devoir d'enseigner à son fils un métier. Quiconque n'enseigne pas un métier à son fils lui apprend à devenir un voleur. C'est un métier commun dans la région que Saul apprend. La fabrication de tentes en poils de chèvre, nombreuses dans la contrée. Âgé d'environ 13 ans, Saul s'achemine vers Jérusalem, capitale religieuse du judaïsme, pour y achever son éducation. Les étudiants de Jérusalem se partageaient alors
entre deux écoles rivales, dont les fondateurs étaient Hillel et Shammai. C'est au pied de Gamaliel, successeur de Hillel et rabbi vénéré, que le jeune Saul vint s'asseoir et s'initier à la science sacrée au moment même où Jésus, plus âgé de quelques années, progressait en grâce dans un coin obscur de Galilée. Et Saul rappellera plus tard, sur les marches de la forteresse Antonia, cette époque de sa vie. Je cite le livre des Actes au chapitre 22. « Je suis juif, dit-il, né à Tars, en Cilicie, mais j'ai été élevé ici, à Jérusalem, et j'ai eu comme maître Gamaliel, qui m'a appris à connaître exactement la loi de nos ancêtres. J'étais aussi plein de zèle pour Dieu que vous l'êtes aujourd'hui. J'ai persécuté jusqu'à la mort ceux qui suivaient le chemin du Seigneur. J'ai arrêté des hommes et des femmes, je les ai jetés en prison. Le grand prêtre et l'assemblée des anciens peuvent affirmer que je dis la vérité. J'ai reçu d'eux des lettres pour les frères juifs de Damas, où je me rendis pour arrêter les croyants qui s'y trouvaient, afin de les amener à Jérusalem et de les faire punir. Sa suffisance pharisienne, sa volonté de faire, son ambition, sa sensibilité extrême l'amènent en effet à dénoncer le déviationnisme de son contemporain Jésus de Nazareth. Il avoue, il l'écrira plus tard dans la lettre qu'il adresse aux Galates, « Frère, je vous le déclare, la bonne nouvelle que j'annonce n'est pas une invention humaine, je ne l'ai pas reçue d'un homme et personne ne me l'a enseignée, mais c'est Jésus-Christ qui me l'a révélée. Vous avez entendu parler de la façon dont je me conduisais quand j'étais attaché à la religion juive. Vous savez comment je persécutais avec violence l'Église de Dieu et m'efforçais de la détruire. Je surpassais bien des compatriotes juifs de mon âge dans la pratique de la religion juive. J'étais beaucoup plus zélé qu'eux pour les traditions de nos ancêtres. » Avec un commando de fanatiques comme lui, il passe à l'action directe. Saul, de son côté, déclare le livre des Actes, ravageait l'église, pénétrant dans les maisons, il en arrachait hommes et femmes et les faisait jeter en prison. C'était compter sans Dieu. Près de Damas, en l'an 34 ou 35, Dieu l'empoigne et le retourne. Et Paul raconte encore, toujours dans le livre des Actes, et dans le même chapitre 22. J'étais en route, et j'approchais de Damas, quand tout à coup, vers midi, une grande lumière qui venait du ciel brilla autour de moi. Je tombai à terre, et j'entendis une voix qui me disait, « Saul, Saul, pourquoi me persécutes-tu ? » Je répondais, « Qui es-tu, Seigneur ?» La voix répondit, « Je suis Jésus de Nazareth que tu persécutes. » Ceux qui étaient avec moi virent la lumière, mais ils n'entendirent pas la voix de celui qui me parlait. Je demandai alors, « Que dois-je faire, Seigneur ?» Et le Seigneur me dit, « Relève-toi, va à Damas, et là on te dira tout ce que Dieu t'ordonne de faire. » Comme j'étais devenu aveugle à cause de cette lumière si brillante, mes compagnons me prirent par la main et me conduisirent à Jérusalem. Il y avait là un homme appelé Ananias, qui était pieux et qui obéissait à notre loi, et que tous les Juifs de Damas estimaient. Il vint me trouver, se tint auprès de moi et me dit, « Saul, mon frère, que la vue te soit rendue. » Au même moment, la vue me fut rendue et je le vis. Il ajouta, « Le Dieu de nos ancêtres t'a choisi d'avance pour que tu connaisses sa volonté et que tu vois le seul juste et que tu l'entendes parler de sa propre bouche. Car tu dois être son témoin pour annoncer devant tous les hommes ce que tu as vu et entendu. Et maintenant, pourquoi attendre encore? Lève-toi, sois baptisé et lavé de tes péchés
en faisant appel à ton nom. Le Seigneur me dit alors, va, car je t'enverrai au loin vers ceux qui ne sont pas juifs. Attentif aux ordres du Seigneur, Paul se sait désormais destiné à une tâche aux dimensions du monde. Il séjourne dans la communauté de Damas, se rend en Arabie, monte à Jérusalem plus tard, il y rencontre Pierre, puis il repart pour sa ville natale. Il y reste de 38 à 45. En 45, une communauté judéo-chrétienne naît à Antioche. Barnabas, homme de bien, plein d'esprit, saint et de foi, déclare le texte, y est envoyé par l'église de Jérusalem. Il part chercher Paul à Tarse. Paul le suit à Antioche, et pendant toute une année, ils se réunirent aux assemblées de l'église et ils enseignèrent beaucoup de gens. La grande mission était commencée, l'évangile était annoncé aux païens, et cette mission dure encore.

Pour mieux comprendre et pour mieux revivre les étapes de cette première mission de Paul en terre païenne, il est utile de regarder la carte qui figure à la fin de chaque Bible, ou dans un dictionnaire biblique. Cette carte sera fort utile pour mieux saisir l'ensemble de la mission de Paul. Jusqu'à l'arrivée des Romains, l'Asie mineure était soumise à des souverains indépendants, d'origine grecque, ou aux héritiers des anciens gouverneurs perses. Dans toutes ces provinces, Rome établit un réseau routier, multiplia les constructions, créa des cultures irriguées, mais ne chercha pas à imposer ses dieux en Asie mineure, où les deux cultes dominants étaient ceux de Cybèle, première religion étrangère introduite dans l'Empire romain, et celle de la Diane d'Éphèse. À partir des guerres puniques au IIIe siècle avant Jésus-Christ, le doute et l'inquiétude commencèrent à se manifester chez les Romains. Les différents courants philosophiques contestent les anciennes divinités. L'astrologie et les cultes orientaux ont un succès incontestable. Les légions romaines, les esclaves, en se faisant les ambassadeurs de ces nouvelles croyances. Cependant, les pratiques païennes n'apportaient pas de réponse à l'attente religieuse du monde gréco-romain. Et l'humanité du christianisme, alliée à une certaine rigueur, favorisa son implantation. Non sans résistance, cependant, comme le montre la mort d'Étienne, qui fut, en l'an 34, le premier martyr. C'est le livre des Actes qui nous rapporte le texte. Dans le chapitre 6, nous avons en effet cette remarque. Étienne était rempli de force par la bénédiction de Dieu, et il accomplissait des prodiges et de grands miracles parmi le peuple. Quelques hommes s'opposèrent alors à lui. C'était d'une part les membres de la synagogue dite des esclaves libérés, qui comprenaient des juifs de Cyrène et d'Alexandrie, et d'autre part des juifs de Cilicie et de la province d'Asie. Ils se mirent à discuter avec Étienne, mais ils ne pouvaient pas lui résister, car il parlait avec la sagesse que lui donnait l'Esprit Saint. Ils payèrent à l'homme des hommes pour qu'il dise: nous l'avons entendu parler contre Moïse et contre Dieu. Ils excitèrent ainsi le peuple, les anciens et les maîtres de la loi. Puis ils s'approchèrent d'Étienne, s'emparèrent de lui, le conduisirent devant le conseil supérieur. Ils amenèrent aussi des gens qui portaient de fausses accusations contre lui. Cet homme, disait-il, ne cesse pas de parler contre notre saint temple et de parler contre la loi de Moïse. Nous l'avons entendu dire que ce Jésus de Nazareth détruira le temple et changera les coutumes que nous avons reçues de Moïse. Tous ceux qui étaient assis dans la salle du conseil avaient les yeux fixés sur Étienne, et ils virent que son visage était semblable à celui d'un ange. Et nous lisons ensuite: les membres du conseil devinrent furieux en entendant ces paroles, et il grinçait des dents contre lui de colère. Mais lui, rempli du Saint-Esprit, regarda vers le ciel. Il vit alors la gloire de Dieu et Jésus debout à la droite de Dieu. Il dit: écoutez, je vois les cieux ouverts et le Fils de Dieu debout à la droite de Dieu. Ils poussèrent alors des cris et se bouchèrent les oreilles. Ils se précipitèrent tous ensemble sur lui, l'entraînèrent hors de la ville et se mirent à lui jeter des pierres pour le tuer. Les témoins laissèrent leurs vêtements à la garde d'un jeune homme appelé Saul. Tandis qu'on lui jetait des pierres, Étienne priait ainsi: « Seigneur Jésus, reçois mon esprit. » Puis il tomba à genoux et cria d'une voix forte: « Seigneur, ne les tiens pas pour coupables de ce péché. » Après avoir dit ces mots, il mourut. Fondée par les Séleucides,
peuplée de quelque 500 000 habitants, Antioche était la troisième ville de l'Empire romain à cette époque, après Rome et Alexandrie. Sa population était, remarque le chanoine Morillon, je cite, un mélange cosmopolite de races venues d'Orient, d'Asie mineure et de Rome. Toutes les religions et toutes les civilisations de l'Orient y étaient représentées. Pour exprimer la décadence des mœurs romaines, Juvénal ne trouvait pas de comparaison plus expressive que celle-ci. Les eaux de l'Oronte se sont mélangées à celles du Tibre pour y déposer leur boue. Fin de citation. Mais Libanius, natif lui-même d'Antioche, célébrait ainsi au IVe siècle les beautés de sa ville natale. À Antioche, disait-il, le soleil est relayé la nuit par d'autres lumières. Le jour et la nuit ne diffèrent chez nous que par le mode d'éclairage. Nombreuse à Antioche, la communauté juive avait des contacts permanents avec les païens, dont beaucoup avaient adopté la religion juive. Et on appelait ces convertis prosélytes. Ils se divisaient en prosélytes du sanctuaire, qui avaient accepté la loi juive dans son intégralité, circoncision comprise, et prosélytes de la porte, qui suivaient la foi juive sans les rites et sans les traditions. Les Actes des Apôtres les appellent, ces nouveaux convertis, des craignants Dieu. Et ils servent, ces gens, de pont entre les convertis d'origine juive et les païens, avec lesquels ils ont gardé des relations sociales ou familiales. Le développement de la communauté d'Antioche rend nécessaire l'envoi de Barnabas, qui vient de Jérusalem, pour aider à la catéchèse. Il continue jusqu'à Tarse, proche, d'où il ramène Paul, son ami de longue date. Ensemble, ils passent à Antioche une année merveilleuse. Ce fut à Antioche que, pour la première fois, les disciples furent appelés chrétiens. Aux yeux des païens, les chrétiens ont désormais leur identité propre et ne sont plus confondus avec les juifs. Nous sommes au printemps de l'année 45. À Rome règne l'empereur Claude. L'église d'Antioche recherche dans le jeûne les directives divines. C'est un ordre que donne l'Esprit. Mettez-moi à part Barnabas et Saul pour l'œuvre à laquelle je les ai appelés. Ainsi donc, Barnabas et Saul, envoyés par le Saint-Esprit, descendirent à Séleucie et de là, ils s'embarquèrent pour l'île de Chypre. L'île est célèbre par ses mines de cuivre. Les missionnaires débarquent à Salamine, où ils prêchent dans les synagogues. À Paphos, capitale de l'île, ils rencontrent un magicien nommé Bar-Jésus. Il y avait en effet à Chypre des écoles de magiciens célèbres, déclare Pline. On a retrouvé, non loin de Paphos, de nombreuses tablettes de plomb contenant des formules magiques. Le magicien voudrait détourner de la foi le proconsul Sergius Paulus, homme intelligent, note Luc. Mais Paul le foudroie du regard. « La main du Seigneur est sur toi, tu seras aveugle. » Elimas cherche alors une main pour le conduire et le proconsul se convertit. Mais voici l'automne 45. La navigation ne tardera pas à être interrompue pour l'hiver. Paul et ses compagnons s'embarquent pour Attalie et gagnent Perge. Puis, à travers les gorges du Taurus,

Voici, nous nous tournons vers les païens. Les deux missionnaires franchissent les quelques 120 kilomètres de piste qui les séparent d'Icône. Le scénario d'Antioche se reproduit. Prédication à la synagogue, rupture avec les juifs, organisation de la communauté chrétienne, complot et persécution. Paul et Barnabas échappent de justesse à la lapidation. À Lystre, la guérison d'un impotent provoque une méprise tragicomique. Paul et Barnabas sont confondus avec les dieux Zeus et Hermès et ont de la peine à empêcher que leur soit offert un sacrifice. Mais Lystre est près d'Icône, 40 kilomètres environ. Des juifs en arrivent, excitent la foule qui lapide Paul. On le traîne hors de la ville comme un cadavre. Cependant, il respire encore. Et le lendemain, il part pour Derbe. Son état nécessite un long repos et les apôtres ont dû séjourner un temps notable à Derbe, où ils ont pu établir une solide communauté chrétienne. Bien que Derbe ne soit qu'à quelques kilomètres de Tarse, où Paul avait sa famille, l'apôtre et ses amis font en sens inverse le trajet primitif. Lystre, Icône, Antioche de Pisidie, pour mettre sur pied une organisation solide. À Perge, ils évangélisent la ville. Ils embarquent à Attalie pour Antioche. 4 ans se sont écoulés depuis leur départ. Après leur arrivée, note le livre des Actes, ils convoquèrent l'Église et racontèrent ce que Dieu avait fait avec eux et comment il avait ouvert aux nations la porte de la foi. La première mission s'achève. 2 autres la suivront.

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nous entendons maintenant les Soul Comforts. Eh bien, nous avons après, c'est notre troisième émission sur la Nouvelle-Orléans, la Louisiane et ces coins-là. Je pensais que deux suffiraient. Et puis, vous voyez, j'ai pas le temps de vous passer tout ce que je vous avais promis. Alors ensuite, vous me feriez des reproches. Ce serait quand même ennuyeux pour tout le monde, puisque les documents sont là, autant les écouter. Alors, oui, je disais donc que nous venons d'entendre les Soul Comforters, les conforteurs d'âme. C'est une histoire assez exemplaire que nous allons entendre aujourd'hui, là, parce que ce ne sont pas des chanteurs de spirituel au départ. Ils ont commencé par chanter un peu de la variété. Ils s'appelaient les Humming Bees, les abeilles bourdonnantes, les abeilles humming. Et c'était un groupe qui s'est vraiment fait connaître avec des chants populaires du côté de Clio, du côté de la salle, et qui avait vraiment un grand succès. Et à cette époque-là, il y avait Joseph Gaines, que nous retrouverons plus tard d'ailleurs, dans le groupe suivant des Humming Four, qui fut un grand soliste et qui est toujours un grand soliste. D'ailleurs, maintenant, il a un chapeau de paille et des chemises à fleurs, alors qu'à l'époque, il était en costume cravate. Mais c'est quelqu'un de très bien. Et puis ensuite, eh bien, il y avait donc au départ Henry Bird, qui a ensuite pris la tangente pour aller avec le pianiste légendaire et le héros culturel de la région de la Louisiane, ça, le professeur Longer. Mais il y avait aussi surtout les frères Alexander, Lee et Clarence. Et ce sont ces deux frères, en fait, qui ont converti le quartet au Gospels. Et ils se sont demandés, donc, bien sûr, à l'inévitable Gilbert Porterfield de les former. Et c'est en 1947 qu'ils ont donc changé de nom, et même un peu avant, et qu'ils ont eu cette grande époque donc avec les frères Alexander, avec Teddy Terrell, Wilbert Barber et Earl Picou. Ils ont commencé à enregistrer, bien sûr, puisque la radio faisait donc ses débuts pour WNOE, et ils ont commencé ensuite à aller dans des églises rurales du Mississippi, de l'Alabama, de Floride et du Texas. Ils ont fait leur premier enregistrement en 1948 avec deux grands classiques du spiritual à l'époque. C'est Watching and Waiting et Eyes on the Sparrow, que j'aime aussi particulièrement beaucoup. Voilà, avec ces deux classiques, ils ont un petit peu fait le tour. Ensuite, ils ont émigré à Los Angeles. Le groupe s'est séparé. Certains sont revenus chanter en Louisiane avec le quartet de Nouvelle-Orléans qui s'appelait The Consolators, les Consolateurs. Et puis, ceux qui étaient restés à Los Angeles ont continué à chanter pour Bessie Griffin sur sa tournée. Et ensuite, ils ont fait les chœurs de Little Richard et tous ces gens-là pour Specialty, une marque que vous connaissez bien aussi. Alors voilà, on va entendre un deuxième morceau et terminer donc avec ce groupe, The Famous Soul Comforters, or The Soul Comforters, avec ce titre que j'aime particulièrement, que vous avez entendu dans mon émission certainement, interprété par Josh White, que j'aime beaucoup aussi, qui en a peut-être fait la plus belle interprétation. Voici une intéressante et agréable, c'est Eyes on the Sparrow, un enregistrement des années 50.

Et voilà, c'était donc The Famous Soul Comforters, avec ce dieu qui a son œil sur le petit moineau et qui fait que s'il a son œil sur le petit moineau, eh bien on ne doit pas nous-mêmes se sentir seul. C'est les paroles de ce chant qui a été interprété. Alors vous voyez maintenant vraiment la différence entre un quartet de l'Est et un quartet du Sud où on fait un peu bom bom de temps en temps, mais simplement pour marquer la rythmique. On ne s'en sert pas pour distraire l'attention. C'est un chant beaucoup plus solide, beaucoup plus intérieur, qui s'exprime, et c'est tout à fait différent. On peut très bien être amateur des deux, c'est ce que nous sommes ici lors de cette émission. Alors maintenant, on va entendre un autre groupe, le dernier peut-être que nous allons entendre cette fois-ci pour les personnes de cette région. C'est The Famous Four. The Famous Four, que vous connaissez peut-être mieux sous le nom de New Orleans Humming Four. C'est un groupe le plus ancien qui a été fondé à la Nouvelle-Orléans en 1932. Nous avons entendu Crescent City Gospel Singers, le plus jeune groupe, qui a été fondé en 1954. Et bien là, 20 ans, 25 ans après, avant, pardon, il existait The Humming Four, qui était donc formé par Albert Ville, qui était le patron, John Henry, Morris, Paul Exacano et Sam Tofia. C'était les membres fondateurs, mais bien sûr, ils avaient été formés par Gilbert Portfield, au chant donc du sud de l'Alabama. Et c'est en 1934, donc assez rapidement, que un tourneur les met en concert, les met à la radio. C'est à ce moment-là qu'ils changent de nom, donc ils deviennent des Humming Four. Et puis ils commencent à chanter vraiment un petit peu partout. Ils chantent en Louisiane, au Mississippi, et en 1939. Ils vont aussi loin que Houston, ce qui est assez loin, surtout pour l'époque. Et alors, cette époque-là, Sam Tofia s'est établi comme étant il a pris un petit peu la succession de Portofield, et il a formé, et c'est aussi ce qui forme le public de ces quartets, des dizaines et des dizaines de, ou des douzaines si vous préférez, de quartets d'église qui chantent dans les églises et qui chantent donc de ce côté-là de la rivière et dans toutes les paroisses. Alors, ils chantaient des mélodies un petit peu de l'époque, c'est-à-dire donc assez blanches et assez crooner, si vous préférez. Alors, ils sont devenus dans un chant après 47, après la Deuxième Guerre, en 47, quand Ville est revenu, il a demandé à John Morris et à Joseph Gaines de revenir dans ce groupe pour lui donner une dimension plus évangélique. Alors, de toute façon, Paul Exacano reste le soliste de ce groupe à cette époque-là. Il chantera plus tard avec les Soproco Singers, vous savez, cette marque de lessive qui a sponsorisé The New Orleans Chosen Five, si vous avez écouté nos émissions précédentes. Il le chantera ensuite, il a enregistré avec The Alabama Blind Boys, notoriété nationale. Et ensuite, Exacano est devenu donc pasteur plan national. C'est donc à cette époque-là, la grande époque des New Orleans Humming Four, et je vais vous proposer tout à fait un titre de 1951. Et comme je vous disais, on est souvent préoccupé dans ces chants évangéliques aussi de la mer, de l'image de la mer et de ce qu'elle peut faire. Et c'est pratiquement donc ce chant que je vous offre, c'est Mother's Love, l'amour de maman, donc par The Famous Four avec Ville, Gaines et Dudley Royal.

Vous avez reconnu Joseph Gaines, le soliste. Nous l'avions entendu avec une guitare il y a quelques émissions. Et c'est lui qui avait composé donc ce chant. C'est lui qui l'avait composé et qui a écrit les paroles de ce chant sur l'amour de sa mère et ce qu'elle lui a enseigné justement à lire la Bible, à être près de Dieu. C'est un très beau chant, et alors nous allons entendre donc maintenant encore deux même certainement, chants. Donc après ces années 50, après toute cette période de la guerre où il y a eu des changements de personnel, de gens connus, de gens moins connus, les groupes se formaient, se déformaient, se reformaient. Et là, il y a eu une période de grâce, donc au début des années 50, c'est une grande marque de disques, WMRY, une station de radio également, qui avait quelqu'un de spécialisé dans ce type d'enregistrement, c'était Papa Doc Augustine. Qui a enregistré donc tous ces morceaux-là. Et ça leur a donné une deuxième jeunesse. Ils ont ensuite fait une carrière finalement relativement brève, puisqu'ils se sont séparés quand même en 58, le succès n'étant pas à la clé. Je veux dire, ils ont fait des morceaux et des morceaux, certains disques, et bon, ce type de musique, ce type de quartet n'a pas eu le succès escompté auprès de l'auditoire. Ce qui fait qu'ils ont chanté pour la dernière fois ensemble lors de l'enterrement d'un ami et ont continué à chanter, bien sûr, pour leur plaisir et leur satisfaction pour les églises dont ils sont membres. Alors maintenant, je crois qu'on va même enchaîner deux titres. C'est 12 Gates to the City, qui est enregistré en 52, qui est un très très grand classique des quartets jubilés. Et puis un autre titre que j'aime particulièrement aussi, avec Joseph Gaines comme lead swingant et Dudley Royal comme soliste, c'est I am satisfied, je suis content, je suis satisfait, et c'est tout le bonheur que je vous souhaite. Well,

Eh bien voilà, nous venons d'entendre donc I'm satisfied, j'ai de la religion, je crois en Dieu et tout se passe bien pour moi, je suis satisfait au Seigneur, exauce-moi. C'était une très bonne interprétation et je pense que vous avez apprécié particulièrement cette interprétation avant de ce très grand classique de la musique jubilée comme je vous l'annonçais. 12 Gates to the City, que nous avons entendu, je ne sais pas moi, 8 ou 10 fois maintenant depuis que ces émissions existent, mais on ne se lasse pas des bonnes interprétations, des grands classiques, et cela nous permet de mettre un éclairage différent sur ces titres que vous connaissez, et de les apprécier bien sûr différemment, ou tout autant, ou tout autant plus, je ne sais pas. Alors là, Marie me fait signe qu'il nous reste du temps. Je pensais que nous allions terminer cette émission dans le sud. Et voilà que nous avons un petit peu de temps. Alors comme je vous l'ai dit, on fait le tour du pays, le tour des États-Unis. Et nous allons là, partout il y a des communautés noires. Parce qu'effectivement, les Negro Spiritual et les Gospels se sont épanouis là où il y avait de grandes communautés noires. C'est pour ça que Birmingham en Alabama, c'est pour ça que les villes industrielles plus tard dans le nord, cela a commencé aussi dans l'est et c'était une façon de chanter très différente. Dans le sud, en Louisiane, parce qu'il y avait des communautés noires bien sûr. Et il y avait une communauté noire importante aussi dans la baie de San Francisco et c'est là que nous allons nous rendre pour nos deux prochaines émissions, notre prochaine émission en tous les cas, avec des groupes qui ont aussi marqué l'histoire. L'histoire du gospel. Il y avait une communauté noire importante depuis la fin du siècle passé, un peu plus tardivement donc de certaines zones, et le chant noir a cappella est venu donc à peu près dans la fin des années 30 dans cette région-là, et tout de suite il a eu de nombreux adeptes. Donc ce n'est pas les sources du chant noir dans ces régions-là, mais cette influence donc a marqué aussi les groupes qui se sont formés et cela venait bien sûr de résidents d'Arkansas, de Louisiane, du Texas qui cherchaient du travail sur les chantiers navals et sur les docks bien sûr là où on employait encore et où l'on emploie toujours d'ailleurs des noirs. Alors cette explosion de la population a rendu populaire ces chants dans cette région. Alors on va entendre de nombreux quartets, bien sûr, lors de notre prochaine émission, mais on peut en écouter un comme ça en avant-première. Je vous propose The Golden West Singers, les chanteurs de l'Ouest doré ou d'or, dans un titre qui est peut-être moins classique que d'autres, c'est Jesus is Everywhere, Jésus est partout.

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1: Daniel 6, verset 12. Puis ils se présentèrent devant le roi et lui dirent au sujet de la défense royale. N'as-tu pas écrit une défense ? Pourtant que quiconque dans l'espace de 30 jours adresserait des prières à quelque dieu ou à quelques hommes, excepté à toi, ô roi, serait jeté dans la fosse aux lions. Le roi répondit, la chose est certaine, selon la loi des Mèdes et de Persée qui est immuable. Ce n'est pas une nouveauté que ce qui est fait fidèlement et en conscience envers Dieu soit déformé comme étant fait au mépris des pouvoirs civils. Comme Daniel, il nous faut garder les yeux fixés sur Dieu. Invoque ton Dieu, car il t'écoute.
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2: Exprimons concrètement cet amour imprégné en nous. Voici quelque chose de simple que nous pouvons tous faire. Tendez la main à quelqu'un, accueillez-vous l'un et l'autre. Oui, comme ça. Faites ceci, donnez la main et faites accolade à autant de personnes possibles pendant cette chanson. Allez au nom de Jésus, accueillez-vous l'un et l'autre. Oui, comme ça. Allons les uns vers les autres.

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2: Hi everyone.
3: Roger, make it even more special. Hi each and everyone.
4: Quelle est la différence?
2: La différence est que ce n'est pas seulement tout le monde, mais chacun particulier. C'est cela, Victoria?
3: I think so.
2: Ok.
4: C'est parce que chacun de vous est important.
2: Et on aime et on souhaite que vous voir progresser.
3: So, work hard or work harder.
2: Oui, oui, oui, travailler dur l'anglais. Certains me disent que je les rencontre. Oui, tu sais, Roger, on aimerait bien prendre des notes, comme tu le dis souvent, mais c'est souvent que quand l'émission est diffusée, nous sommes au volant. Ah oui, parce que beaucoup de nos auditeurs nous écoutent depuis leur voiture. Alors, bien, bon. Nous voulons bien vous voir progresser, mais il ne faut pas conduire et écrire. Alors, je ne vous mens pas. On veut vous avoir en bonne santé. Alors, vous prenez des notes si vous n'êtes pas en train de conduire. Et si vous l'êtes, eh bien, vous vous contentez de répéter. Voilà, et les autres usagers de la route vous verront en train de répéter de l'anglais. Voilà. Oui, je devais vous dire aussi, rappeler en passant un numéro de téléphone pour joindre l'association qui présente cette émission, le 93 33 59, 93 33 59, c'est un portable, ou le 53 63 24, 53 63 24, c'est un numéro de téléphone fixe. Donc, si vous avez des questions, un éclaircissement, n'hésitez pas, appelez-nous à l'émission et nous ferons un plaisir de vous aider.
3: Si tu as fini, Roger, nous passons au texte qui se trouve dans 1 Corinthians chapter 14, verses 10 to 11. Je lis une première fois, Mathilde répète et tu assureras la traduction.
2: Je vais assurer la traduction? Oui, d'accord.
3: Sommes-nous prêts?
4: Ready.
2: OK.
3: There are... Perhaps...
4: Perhaps...
3: A great many kinds...
4: Of languages
3: in the world, and no kind
4: is without
3: meaning.
4: If then,
3: I do not know
4: the meaning
3: of the language, I will be
4: to the one
3: who speaks
4: a barbarian
3: and the one who speaks
4: will be
3: a barbarian to me. Good job. Mathilde is very happy. Yes.
2: Voilà, donc c'est très bien, merci. Et ben je vais. Alors, there are, il y a perhaps, peut-être, a great kinds of languages. Beaucoup de sortes, ou plusieurs sortes de langages in the world, dans le monde. And no kind is without meaning. And aucune sorte n'est sans sens. If then I do know the meaning of the language, et alors si je ne connais pas le sens du langage, de la langue, I will be to the one who speaks, je serai pour celui qui parle, a barbarian. un barbare. And the one who speaks, et celui qui parle, will be a barbarian to me, sera pour moi un barbare. Voilà. Au moins, on a une idée du contenu.
3: Thank you, Mr. Mathias.
2: Roger. You're welcome, Mrs. Mathias.
3: Oh, we have the same family name.
2: Oh.
3: Surprising.
2: Oh, how come?
3: Let's continue. Oh, I remember. Mathilde said last week she would say the Lord's Prayer today.
2: Oh, yes, you said that, Mathilde. Tu l'as dit.
4: Yes, it's my turn. Let me start. Father, your name be honored as holy. 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For yours, our kingdom and glory and honor forever and ever. Amen.
3: Amen.
2: Amen.
3: Voilà. Thank you, Mathilde.
2: Donc, c'est le Notre Père en anglais. Tu veux reprendre, s'il te plaît?
3: Yes. You did it well. You just had one mistake. Mm-hmm. Ourselves. But it was good. Yes. Very good. Okay?
2: Thank you, Mathilde.
3: I will do it again.
2: Or maybe you can repeat. Do you want?
3: Why not?
2: Okay.
3: Father, your name be honored as holy. 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Amen.
2: Ok, donc on va cette fois revoir, cette fois encore, nous allons revoir le vocabulaire qui a été étudié la semaine dernière, histoire de se le remémorer et de pouvoir l'utiliser les fois dans le futur. D'accord? Ok? Alors, comment on va faire ça? Vic, tu diras en anglais,
3: yes.
2: Et Mathilde
3: in French.
2: Dira la traduction en français. D'accord? Donc,
4: yes.
2: C'est le vocabulaire autour de l'église, at church. Ok?
3: Yes.
2: C'est à toi.
3: Ok. Worship.
4: Adorer.
3: Church.
4: Église.
3: Worshipper.
4: Adorateur.
3: Pastor.
4: Pasteur.
3: Bench.
4: Banc.
3: The word of God.
4: La parole de Dieu.
3: Reverence.
4: Révérer. Reverence.
3: Choir.
4: Chorale.
3: Aisle.
4: Allée.
3: Song leader.
4: Chef chœur. Chef de chœur.
3: Blessing.
4: Bénédiction.
2: Ok, super. Alors, cela correspond à ce que vous aviez dans vos notes. Vous, chers étudiants, chez vous. Ok, donc vous nous suivez. Bien installé. On continue. Une nouvelle série. Nous parlerons du vocabulaire que l'on emploie quand on est au restaurant. D'accord. Oui, ça peut être assez important dans la mesure où, surtout quand on va à l'étranger, on mange au restaurant. Et oui. Et si on ne sait pas quoi dire, ça va peut-être poser problème. Alors, on y va avec, comme d'habitude, avec Victoria qui va nous lire des définitions. Et Mathilde, elle dira à quoi correspond cette définition donnée. Quel mot cela correspond en anglais et je dirai en français. D'accord?
3: Yes. Okay, let's start. It is a list of the food that you can eat in a restaurant. It is a list of food that you can eat in a restaurant.
4: Menu.
3: Okay, menu.
2: C'est le menu.
3: Very good. It is served as the first part of a meal. Generally, it's vegetables. It is served as the first part of a meal. Generally, vegetables.
4: Starter.
3: Very good. Starter.
2: Donc c'est l'entrée.
3: It is the most substantial part of a meal. It is the most substantial part of a meal.
4: Main course.
3: Very good. Main course.
2: Donc c'est le plat principal ou plat de résistance.
3: It is served at the end of a meal. It is served at the end of a meal.
4: Dessert.
3: Very good. Dessert.
2: Dessert.
3: It is a drink, for example, juice, tea, coffee, etc. It is a drink, for example, juice, tea, coffee, etc.
4: Beverage.
3: Again, please.
4: Beverage.
3: Beverage. Yes.
4: Beverage.
3: Very good. Beverage.
2: Donc c'est la boisson.
3: It is the different articles like food, juice, ice cream, etc. that the customer asks to be served to him. It is the different articles like food, juice, ice cream, etc. that the customer asks to be served to him.
4: Order.
3: Order.
2: La commande.
3: A person who buys goods or services. A person who buys goods or services.
4: Customer, client.
3: Okay, so customer or client.
2: Un client.
3: Is a man who serves clients or customers at the table in a restaurant. Is a man who serves clients or customers at the table in a restaurant.
4: Waiter.
3: Waiter, very good.
2: C'est le serveur.
3: Is a woman who serves clients or customers at the table in a restaurant. Is a woman who serves clients or customers at the table in a restaurant.
4: Waitress.
3: Waitress.
2: C'est la serveuse.
3: It is a paper where you can find the price that you have to pay for a good or a service. It is a paper where you can find the price that you have to pay for a good or a service.
4: Bill.
3: Bill.
2: L'addition.
3: For example, the price is 8 euros. You give 10 euros. So, 2 euros is your change.
4: Change.
2: Voilà, c'est la monnaie.
3: It is an additional money that a customer gives because the service was good. It is an additional money that a customer gives Because the service was good.
4: Tip.
2: Le pourboire.
3: Okay. Those are all our vocabularies for today.
2: Ce que je te propose aujourd'hui, c'est de redire quelques définitions comme cela au hasard. Et on verra si Mathilde est en mesure de retrouver le mot auquel cela correspond.
3: Ok, no problem. Ready? Are you ready, Mathilde?
4: Are you ready? I am ready.
3: Okay. A person who buys goods or services. A person who buys goods or services.
4: Customer, client.
3: Okay.
2: Client.
3: Maybe she said the French word.
4: Client.
2: D'accord.
3: Okay. It is an additional money that a customer gives because the service was good. It is an additional money that a customer gives because the service was good.
2: Seulement 5 secondes. 5.
4: Et tip.
3: Very good. Tip. It is a list of the food that you can eat in a restaurant. It is a list of food that you can eat
4: menu.
3: In a restaurant.
4: Menu.
3: Okay. Menu. Very good. Good job. Let's continue. It is served at the end of a meal.
4: Dessert.
3: Dessert. Very good.
2: Ah, elle est... Très réactive.
3: It is a man who serves clients.
4: Waiter.
3: Very good.
4: Serveur.
3: Very good. Good job. So, Roger, you don't have to count.
2: Elle ne me laisse que 2 secondes avant de trouver le bon mot. Wow. Very good
3: okay.
2: job, Mathilde.
3: It is served as the first part of a meal, generally vegetables.
4: Starter,
3: very
4: entrée.
3: Good. Very good, starter. It is a woman who serves clients.
4: You wait, waitress.
3: Waitress, good job.
4: Servers.
3: Yes. It is a drink, for example, juice, tea, coffee, etc.
4: Beverage.
3: Beverage, good job.
4: Beverage, boisson.
3: Yes. It is the most substantial part of a meal.
4: Main course.
3: Main course.
4: Plat de résistance.
3: Wow. It is a paper where you can find the price that you have to pay.
4: Bill. Addition.
3: Bill. Okay.
4: Bill.
3: Very good. It is the different articles, food, juice, ice cream, that the customer asks to be served to him.
4: Order.
3: Command. Order. Very good. Order.
4: Order.
3: And, for example? Okay, the price is 8 euros. You give 10 euros. So you have 2 euros as your
4: change.
3: Money. Good. Good job.
2: Super. Eh bien, merci Mathilde, merci Victoria. On continue, on passe à la deuxième partie. Nous espérons que maintenant ces mots-là, ce vocabulaire, ce vocabulaire-là est maintenant acquis et nous pouvons l'ajouter au verbe qu'il est nécessaire de maîtriser. Donc, les verbes élémentaires, les verbes de survie, Nous en ajoutons deux aujourd'hui. Il s'agit des verbes pay and put.
3: Pay.
2: Payer.
3: Put.
2: Mettre. On va donc reprendre toute la liste depuis le début, d'accord?
3: Sure. Mathilde will say the French. Okay?
4: Yes.
3: See.
4: Voir.
3: Have.
4: Avoir.
3: Go.
4: Aller.
3: Come.
4: Venir.
3: Do.
4: Faire.
3: Speak.
4: Parler.
3: Eat.
4: Manger.
3: Pray.
4: Prier.
3: Help.
4: Aider.
3: Give.
4: Donner.
3: Like.
4: Aimer.
3: Walk.
4: Marcher.
3: Write.
4: Écrire.
3: Read.
4: Lire la Bible.
3: Wow. Okay. Okay. Read the Bible, okay. Read, lire, okay. Look.
4: Regarder.
3: Sit.
4: S'asseoir.
3: Prepare.
4: Préparer.
3: Wash.
4: Laver.
3: Sleep.
4: Dormir.
3: Listen.
4: Écouter.
3: Take.
4: Prendre.
3: Pay.
4: Payer.
3: Put.
4: Mettre.
2: Et bien sûr, on considère que be tired, to be sick, to be angry, to be happy, to be sad, to be hungry, to be thirsty, c'est déjà acquis. D'accord? Tu veux les répéter, s'il te plaît, Victoria?
3: Tired.
2: Être fatigué.
3: Sick.
2: Malade.
3: Angry.
2: Fâché.
3: Hungry.
2: Avoir faim.
3: Happy.
2: Être heureux.
3: Sad.
2: Triste.
3: Thirsty.
2: Soif. Donc il s'utilise avec le verbe be, d'accord? Donc avoir, être fatigué, être malade, être fâché, être joyeux, être triste, avoir faim et avoir soif.
3: Mais en anglais, c'est avec être.
2: Voilà, ils sont tous accompagnés du verbe être. Nous avions aussi découvert ou redécouvert l'auxiliaire modal can, donc à la forme affirmative. Voilà la syntaxe, le sujet suivi de l'auxiliaire can, suivi du verbe. Par exemple.
3: For example, your father can help you eat your starter. Your father can help you eat your starter.
2: À la forme interrogative, la phrase commencera par l'auxiliaire can. Can, suivi du sujet et suivi du verbe.
3: Can I have the menu, please? Can I have the menu, please?
2: Et à la forme négative, nous aurons le sujet suivi de can, suivi de not et suivi du verbe.
3: The customers cannot give tip to the waiters. The customers cannot give tip to the waiters.
2: Et nous sommes en mesure de passer aux exercices, aux phrases que nous construira Mathilde elle-même.
3: Yes. Go, yes. Mathilde. Go, go, go. You can do it.
2: Donc, tu vas utiliser à la fois le vocabulaire que nous avons découvert aujourd'hui, d'accord, autour du restaurant, et aussi les verbes, d'accord. Nous avons, il y a maintenant 22 verbes et, bien sûr, voilà l'auxiliaire modal can, d'accord.
4: Yes.
2: Que ce soit à une forme, une phrase à la forme interrogative, affirmative ou négative. Allez, c'est à toi de jouer.
4: I cannot go to restaurant.
3: Okay, I cannot go to
4: restaurant. The restaurant.
3: Okay, I cannot go to the restaurant.
2: Pourquoi?
3: Because the restaurant is far, far.
2: Okay, she doesn't.
4: Far, far, far.
2: Yes. You do not have your car.
4: No, I don't have car. Can I see the waiter?
3: Oh, can I see the waiter?
4: Yes.
3: Please. Okay, very good.
2: Okay, c'est une belle phrase.
3: You want to see the waiter? Okay.
4: Yes.
3: You want to evangelize? Next.
4: We can take the menu to order the dessert.
3: Okay. We can take the menu to order the dessert. Okay. Do not order ice cream. Okay, it's very sweet.
4: No.
3: Chocolate. No, do not order chocolate.
4: No.
3: Okay, continue.
4: Passion fruit. Yes.
2: Même si c'est une glace au fruit de la passion, c'est plein de calories et de sucre. Voilà.
3: Next sentence.
4: No ice cream.
3: Yes, no ice cream. Mm.
4: My children can have beverage.
3: Again, please.
4: Beverage.
3: Okay. My children can have
4: Beverage.
3: Okay. But not soft drinks, okay?
2: Pas de limonade?
3: No brands, eh?
2: Donc, her children can have a beverage.
3: Uh-huh.
2: A fruit juice, for example.
3: Yeah, but I said no soft drinks.
2: Yeah, c'est cela, pas de limonade.
3: Ah, okay.
4: Castles?
3: Yes.
2: Voilà, c'est the soft drink.
3: Soft drinks.
2: C'est la limonade ou c'est la boisson gazeuse. Mm. Voilà.
4: D'accord.
3: Finish?
4: No.
3: Okay. Oh, another.
4: Can
3: one.
4: I give to the waiting a tip?
3: Oh. Can I give to the waiter a tip? Okay, of course you can. Okay, good job, Mathilde.
4: Thank you.
3: Thank you so much for your sentences.
4: Thank you.
3: They were good. Good job.
4: Thanks.
2: Au moins, c'est une leçon bien apprise. Allez, excellent work, Mathilde, and time is up. So
3: yes. It's time to say
4: goodbye.
2: Miss you all. Goodbye.
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0: Si vous vous souvenez, dans notre précédente émission, nous avions parlé de débuter un exercice physique. Nous avons un tout petit peu fait le tour de la question, mais j'aimerais aujourd'hui revenir quand même sur plusieurs points parce que je crois qu'il est extrêmement important d'abord d'insister sur l'effet bénéfique de l'exercice physique dans notre vie d'occidental moderne. Nous avons de moins en moins la possibilité de faire de l'exercice. Nous avons des voitures, des transports en commun, nous avons des ascenseurs, des escalators automatiques et nous ne faisons plus d'exercice physique. Nous sommes assis souvent à des postes de travail et donc nous perdons le goût de l'effort. Et nous ne voyons pas toujours la nécessité de faire cet effort. Et le sport se résume souvent à des visions de télévision. Donc, vous êtes convaincu qu'il faut faire de l'exercice. Nous avons dit la dernière fois qu'il était bon de s'y remettre. Essayons aujourd'hui de voir quelques exercices que vous pouvez faire facilement. Nous avons dit que la marche était sûrement la forme la plus facile, la plus simple, et j'en suis personnellement bien convaincu. Je crois que ça ne demande pas d'investissement. Une bonne paire de chaussures, évidemment. Il faut des chaussures confortables, avec des coussins d'air. Souvent, maintenant, on a des chaussures de très très bonne qualité, mais c'est très important de ne pas avoir de problème d'articulation, notamment d'avoir des chaussures qui sont de très très bonne qualité avec d'excellentes semelles. Mais à part ça, il n'y a pas d'autre équipement qui soit nécessaire pour aller faire de la marche rapide ou du jogging. On peut le faire tout seul, on peut le faire en groupe, mais il n'y a pas de prérequis. On n'a pas besoin d'être 11 pour former une équipe, comme dans d'autres sports. On peut y aller tout seul, on peut aller à 2, à 3, à 4, 5. Et chaque fois, il faut le faire à son propre rythme, bien entendu. Ça, il faut toujours abolir pour les personnes d'un certain âge tout ce qui est compétition, sauf lorsqu'on a suivi un entraînement tout à fait long et correct et bien surveillé. D'autres sports apportent également de grandes satisfactions. Elles sont considérées comme étant ludiques. C'est le cyclisme. Le cyclisme a l'intérêt d'être bénéfique pour beaucoup de groupes musculaires dans notre corps. Par ailleurs, ça nous permet de sortir, de voir des paysages, de monter à la montagne, de redescendre. Enfin, c'est quelque chose qui peut être extrêmement agréable. La natation est sûrement un sport également extrêmement complet. Là, malheureusement, il faut des installations pour pouvoir faire la natation en hiver. En été, c'est peut-être plus simple si on est au bord d'une rivière, d'un lac ou de la mer, mais cela demande un tout petit peu plus d'effort, mais il s'agit d'un sport extrêmement complet où on peut augmenter ses performances petit à petit et faire de plus en plus de longueur de bassin, par exemple. Il faut éviter l'essoufflement, évidemment, et puis cela demande, bien entendu, un tout petit peu de technique. Les autres sports qui peuvent se faire dans les gymnases sont évidemment extrêmement nombreux. Ça va des sports individuels aux sports de groupe, que ce soit le volleyball, le handball, le badminton, que sais-je. Tous ces sports évidemment nécessitent des partenaires, mais certains préfèrent faire en groupe, d'autres préfèrent être plutôt seuls. Chacun trouvera donc l'exercice qui lui conviendra le mieux. On peut également faire de l'exercice chez soi. Il y a des appareils relativement simples qui permettent de faire soit des rameurs, soit des bicyclettes d'intérieur. On peut acheter des petits instruments qui ne sont pas très très coûteux et qui permettent de faire de l'exercice régulièrement, voire d'augmenter ses performances petit à petit. Bien entendu, le risque principal lorsqu'on refait de l'exercice, c'est d'en faire trop. Et il faut signaler peut-être des signes d'alarme lorsque l'on en fait trop. Un des moyens de savoir si l'exercice est adapté à votre condition cardiaque, notamment, est de prendre son pouls avant l'exercice et de le reprendre après. Si 10 minutes après, votre cœur est encore très rapide, beaucoup plus rapide qu'avant le début de l'exercice, c'est que quelque chose ne va pas. Soit votre cœur, soit vous avez fait trop d'exercices. Et à ce moment-là, il faut que vous ralentissiez un peu vos exercices. Si vous êtes essoufflé longtemps après l'exercice, c'est également que vous en avez trop fait ou que vous avez un problème personnel dont vous devrez discuter avec votre médecin, mais l'essoufflement doit passer très très rapidement. Par ailleurs, si vous avez des tremblements musculaires, si vous avez des douleurs musculaires plus de 30 minutes après l'effort, si vous avez un sentiment de fatigue très important, si vous avez par ailleurs des difficultés à dormir, tout ça peut être des signaux d'alerte et il faudra à ce moment-là en parler à votre médecin. De toute façon, quoi qu'il en soit et quoi qu'il vous dise, il faudra faire de l'exercice un peu plus modérément, plus progressivement, parce que vous avez probablement voulu aller trop rapidement. Donc, je rappelle, la règle de base, c'est de commencer très progressivement et d'augmenter l'effort très progressivement. Parce qu'il serait dommage d'avoir des accidents cardiovasculaires ou des accidents musculaires ou même des accidents d'articulation parce qu'on a voulu aller trop vite, parce qu'on se croyait plus jeune que ce que l'on était. Donc, fixez-vous un programme réaliste, progressif, sous le contrôle de votre médecin, et vous verrez combien vous vous sentirez mieux.
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1: RFI, Radio France Internationale, il est 21h en temps universel, 23h ici à Paris et à Ceuta en Espagne. Et pour la dernière fois de la semaine, je passe le micro à Diane Berger avant un week-end bien mérité. C'est l'essentiel de l'information en 10 minutes avec Merci. Notre courageuse Diane.
2: Bonsoir. Merci beaucoup Hervé, bonsoir à toutes et tous si vous nous rejoignez. Ceuta confronté à un afflux inédit de migrants. 60 000 personnes ont franchi la frontière entre le Maroc et cette enclave espagnole ces derniers jours, tout au nord du continent africain. Certains de ces migrants souffrent de problèmes de santé. Nous écouterons le témoignage d'une médecin mobilisée sur place. Le ministre israélien d'extrême droite, Itamar Ben-Gvir, juge l'accord sur le désarmement du Hamas inacceptable. Le projet divise dans son pays. Parole à suivre de jeunes israéliens. L'Ukraine accuse la Corée du Nord de fournir à nouveau des missiles à la Russie. Et puis un très grand nom de l'alpinisme porté disparu dans les montagnes du Pakistan, Nirmal Purja. Son expédition a été engloutie par une avalanche. Plusieurs centaines de manifestants anti-migrants se sont réunis ce soir devant l'ambassade du Maroc à Madrid à l'appel d'organisations d'extrême droite. Ils accusent le gouvernement espagnol d'avoir laissé faire la crise migratoire à Ceuta, ce tout petit morceau d'Espagne enclavé au nord du Maroc. 60 000 migrants y sont entrés illégalement en quelques jours. 57 d'entre eux, au moins, sont morts en tentant de rejoindre donc le territoire espagnol. Le gouvernement de Pedro Sanchez assure ce soir que 48 000 de ces migrants ont déjà regagné le Maroc, mais quelques heures plus tôt, alors que la crise était à son pic, Delia Arunateguiz López du service Amérique latine de RFI a pu joindre une médecin qui travaille à l'hôpital universitaire de Ceuta. Elle souhaite rester anonyme. Écoutez son témoignage.
3: Les gens n'arrêtent pas d'arriver. Beaucoup se retrouvent à errer dans les rues parce qu'il n'y a tout simplement pas assez de place pour les accueillir. À l'hôpital, nous traitons surtout des blessures liées aux chutes, des cas d'hypoglycémie, des problèmes rénaux, mais aussi des femmes enceintes. Tous ces soins pour lesquels ils devraient normalement payer s'ils étaient dans leur pays. Au début, nous avons reçu des renforts, mais nous ne savons pas combien de temps cela va durer. Toutes ces personnes se retrouvent donc dehors à faire leurs besoins dans la rue parce que tous les commerces sont fermés. Elles ne peuvent pas non plus manger car les magasins qui sont restés ouverts ont été dévalisés. La situation est bien plus grave que ce qui est raconté ou montré dans les vidéos. Vu le nombre de personnes arrivées, la réalité est encore pire.
2: Une crise humanitaire qui fait réagir le gouvernement italien. Rome annonce fermer l'espace Schengen à l'Espagne de manière temporaire et unilatérale. Concrètement, des contrôles aux frontières maritimes et aériennes seront organisés qui vont cibler les ressortissants non européens venant du territoire espagnol. La France annonce également renforcer ses contrôles à la frontière terrestre entre son pays et l'Espagne. Pour cela, elle multiplie par 5 le nombre de policiers et de gendarmes déployés. La France où l'espoir gagne le sud-ouest du pays, les pompiers gagnent du terrain face au gigantesque incendie de Gironde et la grande majorité des personnes évacuées peuvent rentrer désormais. En revanche, un autre feu dans le département du Var gagne en puissance, il a parcouru 1000

0: hectares en 6 heures. Et la Grèce est également très touchée. Plusieurs foyers sont actifs, dont l'un dans une forêt près de la banlieue d'Athènes. 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Il est maintenant 4:00 à Gaza. Pour Antonio Guterres, le chef de l'ONU, l'accord de désarmement du Hamas, c'est la seule bonne nouvelle dans la région. Cet accord qui a été annoncé la nuit dernière par Donald Trump, le président américain qui vante un accord historique pour démilitariser l'enclave palestinienne, il a été confirmé par le mouvement islamiste palestinien, responsable de l'attaque terroriste du 7 octobre. Le premier ministre israélien Benjamin Netanyahou n'a lui pas commenté, mais l'un de ses ministres, l'homme d'extrême droite Itamar Ben-Gvir, dénonce un accord, je cite, inacceptable. À Jérusalem, le sujet divise, notre correspondant Michel Paul a pu le constater.
1: L'annonce du président américain a pris les Israéliens par surprise et à la terrasse des cafés à Jérusalem, des jeunes oscillent entre soulagement individuel et inquiétude sécuritaire. Pour les proches de soldats sur le terrain comme Agar, l'urgence reste humaine.
2: Pour nous, enfin pour les gens de notre âge, c'est réjouissant parce que nos amis sont là-bas. Si les troupes sortent de Gaza, ça fait plaisir. Enfin pour moi, personnellement.
1: De son côté, Inbal a le sentiment d'être une spectatrice des décisions américaines et met en doute la solidité des engagements.
3: Je n'ai pas l'impression qu'on ait vraiment un mot à dire sur le sujet. Si Trump le décide, c'est ce qui se passe. Mais je ne suis pas sûre que les deux côtés respecteront cet accord parce que lors des accords précédents, ce n'est pas ce qui s'est passé.
1: Eyal, lui-même réserviste, appelle à privilégier la sécurité nationale et maintenir la présence sur le terrain.
4: J'espère que Trump ne nous imposera pas des choses qui ne sont pas bonnes pour la sécurité et qu'on fera ce qui est bon pour nous. Et je pense qu'il faut rester dans la bande de Gaza et voir comment cela évolue.
1: Une opinion publique profondément divisée, mais surtout très sceptique. Michel Paul, Jérusalem, RFI.
0: Plus à l'est, l'Iran revendique de nouvelles frappes contre des cibles liées aux États-Unis aujourd'hui. Des drones ont été lancés contre des sites militaires américains au Koweït et contre deux pétroliers sous escorte américaine dans le détroit d'Ormuz. Le retour de ces attaques au Moyen-Orient qui réveille l'inquiétude des marchés depuis plusieurs jours. Le prix du pétrole connaît encore une fois une petite hausse ce vendredi. Avec cette guerre et ses conséquences sur les cours des énergies, de nombreux pays tentent de réduire leur dépendance aux produits importés du Moyen-Orient. L'Inde vient par exemple d'approuver un grand plan d'exploration pétrolière et gazière en mer, près de 9 milliards de dollars investis pour tenter de trouver de nouvelles sources d'hydrocarbures. La production nationale actuelle du pays ne couvre que 10% de ses besoins pour l'instant. Pour l'Ukraine, qui peine à se défendre face aux attaques aériennes russes, c'est une question cruciale. La Corée du Nord est-elle de nouveau en train de fournir des missiles à Moscou ? Le président ukrainien Volodymyr Zelensky a avancé cette théorie hier soir après une frappe meurtrière contre un village tout près de Dnipro. 6 membres d'une même famille ont été tués. Des analyses complémentaires doivent encore être menées, mais si c'est confirmé, Mélissa Barra, ce serait le premier déploiement de ces engins nord-coréens depuis un an.
5: C'est en analysant des débris de missiles en janvier 2024 que l'organisation Conflict Armament Research a pu déterminer pour la première fois l'utilisation de missiles KN-23 et KN-24 entrés en service en Corée du Nord 4 ans plus tôt. Ces engins ont des caractéristiques spécifiques, des caractères coréens sur les baromètres de la fusée, un système de pilotage typique à l'arrière du missile et souvent des marques qui font référence à l'usine du 11 février qui produit cette famille de missiles baptisée Hwasong. Des experts britanniques avaient déjà signalé en 2023 la livraison à Moscou de conteneurs remplis d'obus d'artillerie et de roquettes, environ 5 millions de munitions jusqu'en mars 2025. Depuis 20 ans, les Nations Unies imposent à Pyongyang un embargo sur les armes. Un rapport de l'ONU a souligné l'existence de sociétés spécialisées dans l'évasion des sanctions, facilitant les ventes d'armement entre Nord-Coréens et Russes. L'Ukraine n'a enregistré aucun tir de missile balistique nord-coréen depuis août 2025, mais en juin dernier, Kim Jong-un a ordonné que la capacité de production soit plus que doublée, ce qui faciliterait les exportations. On estime actuellement cette production à près de 300 missiles par an.
0: Des explications signées Mélissa Barra. Le Pérou vient de l'annoncer. Le pays va rejoindre le bouclier des Amériques, la coalition lancée par Donald Trump pour lutter contre le narcotrafic. Décision ce soir de Keiko Fujimori, la présidente conservatrice du pays, investie officiellement mardi dernier, qui a promis un virage sécuritaire. 4 corps ont été retrouvés sur le Broad Peak, une montagne à la frontière entre la Chine et le Pakistan. 4 sur les 10 alpinistes portés disparus après une avalanche. Leur expédition était menée par une légende de la discipline, le britanno-népalais Nirmal Purka. Nicolas Feldman.
6: If you give up, you die.
7: 2019, devant les caméras de Netflix, Nirmal Purka se lance un défi.
8: There are only 14 mountains in the world higher than 8000 meters.
7: Gravir en 7 mois les 14 sommets du monde de plus de 8000 mètres d'altitude. De l'Everest à l'Annapurna, le documentaire raconte ses exploits. Nirmal Purka réussit son pari et entre dans l'histoire. Élevé dans un village du sud du Népal, loin des montagnes, Nirmal Purka fait d'abord ses armes au sein des Gurkhas, ces soldats népalais recrutés par l'armée britannique avant de rejoindre l'unité d'élite de la marine du Royaume-Uni. Ce n'est que plus tard qu'il devient guide et alpiniste. Dès lors, il part en quête de records. En 2021, par exemple, son équipe devient la première à réaliser l'ascension en hiver du K2, le deuxième plus grand sommet du monde. Cette semaine, Nirmal Purka avait posté un message sur X pour annoncer son prochain défi, devenir le premier homme à grimper deux fois sans oxygène d'appoint les 14 sommets du monde de plus de 8000 mètres d'altitude.
0: Nicolas Feldman, il est maintenant quasiment 21h10 en temps universel. C'est la fin de ce journal. 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
1: Daniel 6, verset 12. Puis ils se présentèrent devant le roi et lui dirent au sujet de la défense royale. N'as-tu pas écrit une défense pourtant que quiconque dans l'espace de 30 jours adresserait des prières à quelque dieu ou à quelques hommes, excepté à toi, ô roi, serait jeté dans la fosse au lion? Le roi répondit, la chose est certaine, selon la loi des Mèdes et de Persée qui est immuable. Ce n'est pas une nouveauté que ce qui est fait fidèlement et en conscience envers Dieu soit déformé comme étant fait au mépris des pouvoirs civils. Comme Daniel, il nous faut garder les yeux fixés sur Dieu. Invoque ton Dieu, car il t'écoute.
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0: Livre Somme chapitre 1. 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
1: Somme 30, 5 à 13.

Chantez à l'Éternel, vous qui l'aimez, célébrez par vos louanges sa sainteté. Car sa colère dure un instant, mais sa grâce toute la vie. Le soir arrivent les pleurs et le matin l'allégresse. Je disais dans ma sécurité, je ne chancellerai jamais. Éternel, par ta grâce, tu avais affermi ma montagne. Tu cachas ta face et je fus troublé. Éternel, j'ai crié à toi, j'ai imploré l'Éternel. Que gagnes-tu à verser mon sang, à me faire descendre dans la fosse? La poussière a-t-elle pour toi des louanges? Tu cachas ta face et je fus troublé. Éternel, j'ai crié à toi, j'ai imploré l'Éternel. Que gagnes-tu à verser mon sang, à me faire descendre dans la fosse? La poussière a-t-elle pour toi des louanges? Raconte-t-elle ta fidélité? Écoute, Éternel, aie pitié de moi. Éternel, secours-moi. Et tu as changé mes lamentations en allégresse. Tu as délié mon sac et tu m'as ceint de joie, afin que mon cœur te chante et ne soit pas muet. Éternel, mon Dieu, je te louerai toujours, afin que mon cœur te chante et ne soit pas muet. Éternel, mon Dieu, je te louerai toujours. Psaume 30, 5 à 13.

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1: Psaume 38, 22 et 23. Ne m'abandonne pas, Éternel, mon Dieu. Ne t'éloigne pas de moi. Viens en hâte à mon secours. Seigneur, mon salut. Je disais, je veillerai sur mes voies, de peur de pécher par ma langue. Je mettrai un frein à ma bouche, tant que le méchant sera devant moi. Je suis resté muet dans le silence. Je me suis tu, quoique malheureux. Et ma douleur n'était pas moins vive. Mon cœur brûlait au-dedans de moi. Un feu intérieur me consumait. Et la parole est venue sur la langue. Éternel, dis-moi quel est le terme de ma vie, quelle est la mesure de mes jours, que je sache combien je suis fragile. Voici, tu as donné à mes jours la largeur de la main, et ma vie est comme un rien devant toi. Oui, tout homme debout n'est qu'un souffle. Psaume 39, 2 à 6.

Chers amis, c'est une grande joie de vous retrouver pour ce nouveau Sabbat Délices sur Espérance TV. Permettez-moi de commencer par une petite énigme. Qu'est-ce qui ne fait pas disparaître les difficultés, mais permet de les surmonter? Qu'est-ce qui ne raccourcit pas l'attente, mais donne la force de tenir quand tout semble long? Qu'est-ce qui ne nous garantit pas une route facile, mais assure d'arriver à destination? La réponse est simple, mais essentielle. La persévérance. Aujourd'hui, Dieu nous rappelle que la bénédiction ne se trouve pas toujours au début du chemin, mais souvent après avoir tenu bon. Avant d'aller plus loin, mettons ce moment entre les mains du Seigneur. Père éternel, merci. Merci pour la semaine que tu nous as permis de passer. Merci de nous avoir protégés et accordé la vie jusqu'à cette heure. Ouvre notre intelligence, Seigneur, à tout ce que tu auras à nous dire en ce sabbat délices. Ce sont les grâces que je te demande, au nom de Jésus et pour ta gloire éternelle. Amen.

0: Un marathonien racontait qu'au milieu de la course, son corps était totalement épuisé. Ses jambes étaient lourdes, sa respiration difficile et l'envie d'abandonner bien réelle. Il expliquait « À ce moment-là, je n'avais plus la force de penser à la ligne d'arrivée. J'ai simplement décidé de continuer, un pas après l'autre. » La persévérance, ce n'est pas avancer sans fatigue, c'est avancer malgré la fatigue. Dans notre vie spirituelle, nous traversons aussi des moments où la prière semble plus difficile, où la foi est mise à l'épreuve, où les réponses tardent. Pourtant, chaque pas que nous faisons avec fidélité a une grande valeur aux yeux de Dieu. La Bible nous encourage dans Galates 6, verset 9. Ne nous lassons pas de faire le bien, car nous moissonnerons au temps convenable si nous ne nous relâchons pas. Dieu nous rappelle ici que la moisson existe, mais qu'elle est liée à notre capacité à tenir bon.
1: Psaume 65, extrait. Avec confiance, ô Dieu, on te louera dans Sion, et l'on accomplira les vœux qu'on t'a faits. Ô toi qui écoutes la prière, tous les hommes viendront à toi. Tu pardonneras nos transgressions. Heureux celui que tu choisis et que tu admets en ta présence, pour qu'il habite dans tes parvis. Nous nous rassasirons du bonheur de ta maison, de la sainteté de ton temple. Dans ta bonté, tu nous exauces par des prodiges. Dieu de notre salut, espoir de toutes les extrémités lointaines de la terre et de la mer. Il affermit les montagnes par sa force. Il est saint de puissance. Il apaise le mugissement des mers, le mugissement de leurs flots et le tumulte des peuples. Les cris de joie et les chants retentissent. Amen.

Persévérer, ce n'est pas être fort par soi-même, c'est s'appuyer sur la force que Dieu donne. Il y a des saisons où nous avançons avec joie et d'autres où nous marchons avec des larmes. Mais Dieu est présent dans chacune d'elles. Même lorsque nous avons l'impression qu'il se tait, il travaille en profondeur dans nos cœurs. Jacques 1, verset 12 nous dit: Heureux l'homme qui supporte patiemment l'épreuve, car après avoir été éprouvé, il recevra la couronne de vie. Chaque épreuve traversée avec persévérance affine notre foi, renforce notre caractère et nous prépare à ce que Dieu a promis. N'abandonne pas maintenant. Ce que tu vis aujourd'hui n'est pas la fin de ton histoire, mais une étape sur le chemin que Dieu a tracé pour toi.

Chers amis de Sabbat Délices, je vous salue dans le doux nom précieux de notre cher Sauveur Jésus-Christ. Notre réflexion pour ces quelques minutes a pour titre « Porté par l'espoir ». La vie n'est pas un long fleuve tranquille. Elle ressemble plutôt à un océan calme un jour et agité le lendemain. Chacun d'entre nous affronteront des tempêtes aussi réelles que violentes. Nous avons malheureusement des tempêtes émotionnelles, stress, anxiété, solitude, tempêtes familiales, conflits, blessures, incompréhensions, tempêtes sociales, pression scolaire, réseaux sociaux, identité. Nous avons aussi tempêtes spirituelles, doutes, tentations, sentiments d'éloignement de Dieu. Nous avons aussi des tempêtes invisibles, découragement, fatigue intérieure. Nous avons en réalité tous une tempête ouverte ou cachée. Nous avons tous une tempête. Mais la bonne nouvelle est simple. La bonne nouvelle pour toi, mon ami, est simple. Même dans les pires tempêtes, Dieu est présent. L'espérance chrétienne, mon ami, n'est jamais englouti et je dis Alléluia. Ésaïe 40, verset 31 nous dit « Ceux qui espèrent en l'Éternel renouvellent leur force. Ils s'élèvent avec des ailes comme des aigles. » Et la question que je me suis posée, pourquoi l'aigle? Mais je réalise que l'aigle ne fuit pas la tempête. Il utilise le vent contraire pour monter plus haut. L'espérance chrétienne, ce n'est pas « j'espère que ça ira », c'est « je sais que Dieu est déjà à l'œuvre ». Amen. Ellen G. White nous dit, et je cite, « l'espérance chrétienne n'est pas fondée sur nos sentiments, mais sur les promesses de Dieu ». Message à la Genèse, page 107. Et nous avons l'histoire de Jésus dans la tempête avec ses disciples dans le bateau dans Marc 4 verset 35 à 41 que je vous invite à lire. Jésus dans la tempête. Alors que les disciples paniquaient, le vent hurle, l'eau remplit le bateau. Mais Jésus dormait. Les disciples crient: Maître, maître, ne t'inquiètes-tu pas de ce que nous périssons? J'aime bien la réponse de Jésus. Jésus n'a pas tout de suite dit aux disciples, vous n'avez pas la foi. Mais Jésus se lève et dit, silence, tais-toi. Et la tempête se calme. Le message est clair pour nous aujourd'hui. La présence de la tempête n'est pas l'absence de Dieu, mon ami. Le silence de Dieu n'est pas son abandon. Dieu ne t'abandonnera jamais. Le danger apparent n'est pas le danger réel. Le vrai danger est de perdre confiance en celui qui nous a créés. Le Christ n'abandonne jamais ceux qui mettent leur confiance en lui. Parfois, il peut sembler que nous soyons seuls, mais sa main est toujours tendue pour nous sauver. Dieu peut sembler silencieux dans notre crise, mais il n'a jamais quitté notre bateau. Il est présent. Hébreux 6, verset 19 nous dit, « Cette espérance nous sert d'ancre de l'âme, sûre et solide. Elle pénètre au-delà du voile. » Une ancre fait deux choses, mon ami. Deux choses. Elle empêche le bateau d'être emporté. Elle relie le bateau au fond stable. L'espérance ne supprime pas la tempête, mon ami. Eh oui, l'espérance ne supprime pas la tempête. Elle t'empêche de couler dedans, tout simplement. Dans un monde instable, l'espérance est la stabilité intérieure des enfants de Dieu. La tempête peut
te rapprocher de Dieu. Eh oui, la tempête peut te rapprocher de Dieu. La tempête peut me rapprocher de Dieu. La tempête peut nous rendre matures. La tempête peut nous purifier, purifier notre caractère. La tempête nous apprend la patience. La tempête nous enseigne à prier, à chercher Dieu. La tempête nous prépare à aider aussi les autres plus tard. Ce que tu vis aujourd'hui, ce que tu vis en ce moment même, peut devenir ton témoignage demain. Tiens bon, mon ami. Dieu veille. Dieu veille. J'aimerais te laisser avec ce verset de Jean 14, verset 1er, que nous connaissons très bien. Que votre cœur ne se trouble point. Croyez en Dieu et croyez en moi. Et c'est ce que Jésus te dit en ce moment. Que votre cœur ne se trouble point. Croyez en Dieu et croyez en moi. Quel que soit le défi, quelle que soit la tempête, quelle que soit ta tempête, que votre cœur ne se trouble point. Que ton cœur ne se trouble point. Dieu t'invite à lui faire confiance parce qu'il est allé préparer une place pour toi. Et cette place est déjà prête. Et très bientôt, notre Papa Céleste viendra nous chercher. Et quand il viendra, il nous prendra avec lui. Et là où nous serons avec lui au ciel, il n'y aura plus de pleurs, plus de souffrances, plus de déceptions amoureuses, plus de divisions, plus de problèmes, parce que nous serons dans sa présence. Mais en ce moment, Dieu te dit, tiens bon, je veille sur toi. Veux-tu prier avec moi? Éternel, notre Père, nous te remercions pour ce privilège que tu nous donnes d'ouvrir ta parole, d'étudier ta parole, d'avoir cette espérance en toi. Toi, notre libérateur, notre consolateur, notre intercesseur, celui qui reviendra très bientôt nous chercher. Merci pour cette espérance. Et aide-nous, Seigneur, quand nous avons envie d'abandonner, de te tourner le dos. Aide-nous à toujours fixer nos regards sur toi. Aide-nous à nous rappeler que tu vas jamais nous abandonner et que tu es allé préparer une place pour nous. C'est dans le doux nom précieux de ton Fils Jésus, nous t'en prions. Au nom de Jésus. Amen.

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2: Amis de la vérité, bienvenue sur Radio Vie Meilleure. Cette semaine, le titre de la leçon est « Tout pour la gloire de Dieu ». Le verset à mémoriser se trouve dans 1 Corinthiens chapitre 10, c'est le verset 31. « Soit donc que vous mangiez, soit que vous buviez, soit que vous fassiez quelque autre chose, faites tout pour la gloire de Dieu. » Que Dieu bénisse l'influence de sa parole dans nos cœurs et dans nos vies. Et aujourd'hui, vendredi, nous allons avancer dans la réflexion. Nous allons avancer dans la réflexion en nous référant à des extraits de textes tirés de livres écrits par Ellen White et aussi au travers de questions que je laisserai à votre sagacité. Tout d'abord, revenons au texte tiré de certains livres écrits par Ellen White. Tout d'abord, l'idolâtrie au Sinaï dans Patriarches et Prophètes. Combien de biens pourraient être accomplis si nous savions tirer parti de nos relations les uns avec les autres? Tout homme qui a reçu des bénédictions célestes est tenu de répandre quelques lumières sur le sentier d'autrui. Alors, tous ceux qui aiment véritablement Dieu cesseront de s'adorer eux-mêmes. Paul invitait ses frères à s'interroger pour savoir si leurs paroles et leurs actes n'avaient pas une mauvaise influence sur les autres. Il leur recommandait de ne rien faire qui semblât approuver l'idolâtrie ou bénir les scrupules des faibles dans la foi. Soit donc que vous mangiez, soit que vous buviez, soit que vous fassiez quelque autre chose, faites tout pour la gloire de Dieu. Les paroles d'avertissement de l'apôtre à l'église de Corinthe peuvent s'appliquer à toutes les époques, et en particulier à la nôtre. Lorsque Paul mentionnait l'idolâtrie, il ne parlait pas seulement des idoles, mais de l'égoïsme, du penchant à la vie facile, de la satisfaction des désirs et des passions. Cet extrait est tiré de Conquérant Pacifique, et nous lirons un dernier extrait tiré de Témoignages pour l'Église, volume 9. Si vous voyez qu'en faisant certaines choses auxquelles vous avez pourtant pleinement droit, vous entravez l'avancement de l'œuvre de Dieu, abstenez-vous de les faire. Ne faites rien qui puisse fermer l'esprit d'autrui à la vérité. Toutes choses sont permises, mais toutes ne sont pas utiles. Nous allons donc pouvoir ensemble répondre à ces questions. Selon Paul, le comportement d'un chrétien mûr peut parfois entraver la croissance d'un chrétien plus faible. Dans quelle situation cela peut-il se produire? Pourquoi le principe d'aimer Dieu par-dessus tout et son prochain comme soi-même est-il la seule manière d'y faire face? Quelles sont certaines idoles auxquelles même les chrétiens peuvent s'attacher s'ils n'y prennent garde? Quelles bonnes choses peuvent devenir des idoles? Comment savoir si ce à quoi nous tenons beaucoup est devenu une idole? Paul déclare qu'il a traité durement son corps et l'a tenu assujetti, de peur d'être lui-même disqualifié après avoir prêché aux autres. 1 Corinthiens chapitre 9 au verset 27. À la lumière de l'étude de cette semaine, qu'est-ce qui peut disqualifier une personne comme prédicateur de l'Évangile? Et enfin, dans 1 Corinthiens chapitre 10, Paul met en garde contre l'idolâtrie et déclare au chapitre 10 de 1 Corinthiens et au verset 14 « Fuyez l'idolâtrie ». Pourquoi l'idolâtrie est-elle si grave? Chers amis auditrices et auditeurs, ce fut un plaisir de partager la parole de Dieu, l'étude de la parole de Dieu avec vous durant cette semaine. Que Dieu continue à déverser ses bénédictions sur vous en grand nombre et je vous dis à très bientôt.
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Après avoir vu dans ses grandes lignes la géographie de la Palestine, arrêtons-nous à une description plus précise qui nous permettra de mieux connaître ce pays qui, incontestablement, est un beau pays. Nous intitulerons cette rencontre « Les vergers d'Israël ». Quittant les hauteurs de Jérusalem, les montagnes occidentales, descendons vers la Méditerranée. Déjà à l'époque romaine, une route avait été taillée dans le rocher près de Beth Horon. Elle est toujours là. Et la partie supérieure, le point culminant de cette route, c'est un gigantesque escalier. Cette route donnait accès à la plaine côtière, qui s'étend entre le littoral et les monts de Galilée ou de Judée-Samarie. C'est la partie la plus fertile du pays qui va s'élargissant du nord au sud. À l'extrême nord, la route est fermée par le promontoire de Roche Anikra. La route qui y passe était autrefois une suite de marches taillées dans le rocher et que l'historien juif Joseph appelle « échelle des Syriens », preuve que la route existait déjà à l'époque de Joseph. Du sommet de ce cap de Roche Anikra, la vue s'étend jusqu'au Carmel et la plaine mesure environ 6 km.

mètres de large. C'est un vrai jardin, arrosé par plusieurs rivières, dont le Kizon, et qui coule au pied du Carmel. L'Écriture le mentionne à plusieurs reprises, et pour plusieurs raisons. Il est intéressant, alors qu'aujourd'hui les eaux du Kizon se jettent dans le port de Haïfa, de relire la description de son embouchure faite par un voyageur britannique en 1889. Je cite, « On trouve en Palestine peu de vues aussi pittoresques et aussi complètement orientales qu'à l'embouchure du Kizon. Les palmes qui ne fleurissent que sur la côte, là où se rencontrent l'eau et le sable, à l'abri du froid, croissent le long des dunes et autour des lagunes. Une bordure de joncs et de plantes grasses couvre les rives, le long desquelles se tiennent des hérons gris guettant le poisson, pendant que çà et là, une aigrette blanche promène ses pas délicats et que des bandes d'oiseaux courent sur le sable ou à travers les marais. » Fin de citation. Ce tableau champêtre a totalement disparu aujourd'hui devant les installations pétrolières et industrielles de la région nord de Haïfa.

barrant la plaine, perpendiculaire à la mer, le massif du Carmel s'étire sur quelques 25 km en direction de Megiddo, au sud-est. Ce nom signifie « vigne de Dieu ». C'est l'image de la beauté et de la prospérité utilisée par le prophète Ésaïe pour annoncer le temps messianique. Le désert et le pays aride se réjouiront. La solitude s'éguera et fleurira comme un narcisse. Elle se couvrira de fleurs et tressaillera de joie avec chants d'allégresse et cris de triomphe. La gloire du Liban lui sera donnée, la magnificence du Carmel et de Saron. Mais Megiddo n'est pas simplement la vigne du Seigneur, c'est aussi une passe importante en ce qui concerne les communications. C'est par là, en effet, que passait cette célèbre route romaine, la Via Maris, la voie maritime, qui conduisait d'Égypte jusqu'en Syrie. C'est à Megiddo également qu'ont eu lieu plusieurs batailles célèbres, en particulier en 605 avant Jésus-Christ, celle du pharaon Nako et du roi d'Israël. Mais le texte continue, et nous devons nous arrêter encore un instant à cette plaine de Jizréel, qui prolonge le mont Carmel en direction du sud-est, vers le Jourdain. C'est un triangle très fertile, où l'Apocalypse situe les derniers événements de l'histoire du monde, en lui donnant le nom d'Armageddon. Au sud du Carmel, et jusqu'à Jaffa, la plaine côtière reprend. Elle porte le nom de Saron, mentionné dans le livre d'Ésaïe que nous venons de l'indiquer. Le passage d'Alexandre le Grand en 320 avant Jésus-Christ y est marqué par une rivière qui porte son nom et se jette dans la Méditerranée vers Césarée. Bâtie par Hérode le Grand, quelque temps avant l'ère chrétienne, entre 22 et 10 avant cette ère chrétienne, la ville de Césarée a été la résidence des procurateurs romains jusqu'à la révolte juive de 70. On a retrouvé, au cours des fouilles, une inscription portant le nom de Ponce Pilate. La guerre juive, la révolte juive de 70, entraîna la prise de Jérusalem et la destruction du temple. Mais cette plaine de Saron est une terre agricole et qui porte partout diverses cultures. Au sud de la grande agglomération de Tel Aviv, c'est Jaffa. Et ensuite, la région porte le nom de Céphala, en hébreu la plaine, avec l'article défini. Le mot désigne une région spéciale qui, outre la plaine proprement dite, comprend les collines qui constituent les premiers contreforts de la montagne judéenne. À l'époque biblique, la Céphala était occupée par les Philistins, dont elle était la richesse et l'orgueil. C'était un grenier d'abondance. Et c'est là que, à l'époque de la moisson, au premier jour de mai, Samson lança ses renards dans les récoltes des Philistins. Lisons dans le livre des Juges. Samson s'en alla. Il attrapa 300 renards et prit des flambeaux. Puis il tourna queue contre queue les renards et mit un flambeau entre deux queues au milieu. Il alluma les flambeaux, lâcha les renards dans les blés des Philistins, embrasa les tas de gerbes, le blé sur pied et jusqu'aux plantations d'oliviers. De nombreux cours d'eau arrosent ce territoire fertile qui n'a cependant jamais appartenu à la frontière d'Israël. Le pays des Philistins est resté constamment en dehors de toute possession israélite et ce n'est que depuis 1948, date de la constitution de l'État moderne d'Israël, que ce territoire lui a appartenu. Mais cette plaine maritime a été la grande voie de communication entre l'Égypte et la Mésopotamie, la Via Maris des Romains que nous avons déjà mentionnée à propos de Megiddo. On en retrouve d'ailleurs des tronçons. Une autre route suivait la Crète, de Beersheba au sud, à Sichem et Megiddo, où elle croisait justement la Via Maris.
Les affluents du Jourdain, en particulier le Wadi Faria et le Jabok, servaient aussi de voie de pénétration. C'est l'itinéraire emprunté par Abraham et Jacob, puis par Josué, lors de la conquête du pays. Ce relief explique aussi les influences qui ont pu s'exercer et le tempérament des tribus d'Israël installées en Canaan. Les tribus du Nord avaient une vie plus douce dans un pays plus fertile et mieux arrosé que les habitants du désert de Juda, obligés de lutter pour vivre. Jésus-Christ lui-même trouvera un meilleur accueil en Galilée qu'en Judée, et il restera 30 mois sur les rives du lac de Tibériade. Dans ce cadre géographique va se dérouler à travers les siècles la plus extraordinaire des épopées humaines, celle d'un peuple à la recherche de son Dieu. Et c'est pourquoi aujourd'hui encore, ce pays biblique a une influence particulière sur tous ceux qui l'abordent et qui l'abordent en ayant la certitude d'y rencontrer quelque chose d'autre. Car en effet, l'aventure continue. Le livre écrit par des hommes sur cette terre est un livre d'hommes, la Bible. Il reste le guide de notre aventure personnelle sur le coin de pays où nous luttons, quel qu'il soit. N'est-ce pas la meilleure raison de poursuivre notre route dans l'espace et dans le temps, sur les traces du maître de la vie? C'est ce que nous vous proposons de faire ensemble.

Oui, poursuivons notre aventure en compagnie de la Bible. Nous avons noté que les écrivains sacrés possédaient l'écriture et que le support sur lequel ils pouvaient travailler était soit le papyrus, soit le parchemin. Nous avons également noté que la rédaction totale dans l'ensemble des livres de la Bible s'était étalée sur environ 1500 ans. Mais la question se pose, quelle raison avaient des hommes d'écrire ce texte? Ils ont été inspirés. C'est le mot qu'il faut utiliser et qu'il faut d'abord définir. D'après l'étymologie, inspirer quelque chose à quelqu'un, c'est le lui souffler. Dans l'usage, l'inspiration désigne une action libre et qui s'exerce par voie d'influence plutôt que de contrainte, en laissant une certaine latitude à celui qui l'a subi. Et ce fut exactement le sens qu'il faut donner à l'inspiration s'agissant de l'Écriture sainte. L'apôtre Paul déclare dans la lettre à Timothée, « Toute écriture est inspirée de Dieu et utile pour enseigner, pour convaincre, pour corriger, pour instruire dans la justice, afin que l'homme de Dieu soit accompli et propre à toute bonne œuvre. » Un guide, voilà ce que veut être l'Écriture pour chacun, pour convaincre, enseigner, corriger, instruire dans la justice. L'apôtre Saint Pierre, dira lui aussi quelque chose de semblable, en soulignant que nulle prophétie n'est affaire d'interprétation privée, mais, ajoute-t-il, c'est poussé par la parole de Dieu et par la puissance de Dieu que des hommes ont parlé de sa part. L'action divine, en effet, les pousse. Le mot est employé souvent et par divers auteurs, car les auteurs sacrés ont tous fait l'expérience de la foi avant d'être ce qu'ils sont devenus. Moïse, dans le désert, va rencontrer Dieu dans cette vision du chapitre 3 du livre de l'Exode, où il voit un buisson qui brûle sans se consumer. « Je m'approcherai, dit-il, je voudrais voir. » Et il va, là, entendre Dieu lui ordonner de se rendre en Égypte, de s'y rendre à nouveau, afin d'être l'instrument de la libération du peuple d'Israël. Et malgré ses réticences, il devra se soumettre à l'action divine et faire sortir du peuple le peuple de l'esclavage. Avant la conquête du pays de Canaan, 40 ans plus tard, Josué sera lui aussi réconforté par la rencontre qu'il va faire dans les plaines avant Jéricho, au bord du Jourdain, de ce Dieu qui lui dit « Fortifie-toi et prends courage, je serai avec toi ». Le jeune Samuel, élevé dans le temple de l'Éternel à Silo, va très tôt faire la même expérience de la rencontre avec Dieu. Dieu l'appelle la nuit et lui confie un ministère qui deviendra pour lui extraordinairement important, presque écrasant, mais dont il s'acquittera avec la force que Dieu lui donne. Et puis ce sera le roi David, chargé d'achever, dans un certain sens, la conquête, mais aussi la conquête spirituelle de ce pays qui a été déjà confié à Dieu, par Dieu, à ses enfants. Et puis les prophètes, les grands prophètes, Ésaïe. Ésaïe qui entend la voix de Dieu et qui a une vision et qui entend l'ordre de Dieu. Qui enverrai-je? Me voici, répond-il, envoie-moi. Peu de temps après lui, presque son contemporain, voici Jérémie qui dira, Éternel, tu m'as saisi, tu m'as vaincu, tu m'as persuadé et je me suis laissé persuader. Et c'est toujours cette même adhésion de l'homme à une tâche qui le dépasse. Les hommes les plus simples sont eux aussi appelés. C'est le cas de Matthieu, celui qui deviendra l'évangéliste. Il est douanier, assis au bureau du péage, collecteur d'impôts. Une tâche particulièrement méprisée par les Juifs. C'était en effet collaborer avec l'occupant romain. Et Dieu, Jésus passe, il l'appelle. « Toi, suis-moi, lui dit-il. » Et, rapporte le texte dans l'évangile de Matthieu,
Il se leva et le suivit. Les auteurs sacrés, à plusieurs reprises, emploient une expression que nous retrouvons. La parole de l'Éternel me fut adressée en ces mots. Ils soulignent ainsi que l'inspiration était pour eux nécessaire. L'action divine était indispensable. Elle les a poussés à témoigner. Ils n'ont pas volontairement choisi cela. Le prophète Amos, par exemple, le dira, alors qu'on lui reproche de se rendre dans une sorte d'incursion dans les territoires du Nord. Il répond au grand prêtre qui l'interpelle: « Je ne suis pas prophète, ni fils du prophète, mais l'Éternel m'a pris derrière le troupeau et m'a dit « Va, prophétise à mon peuple d'Israël. » Même chose pour Saül, le premier roi d'Israël. Même chose pour l'apôtre saint Paul, qui, de persécuteur, va devenir persécuté après être le champion, pourrait-on dire, de l'évangélisation dans le bassin méditerranéen. Et ce sont ces hommes-là qui ont écrit sous l'inspiration et dont les textes, aujourd'hui encore, sont l'expression de la volonté divine. L'ensemble de ces livres constitue le texte sacré de la Bible, 39 livres dans l'Ancien Testament, 27 livres dans le Nouveau Testament, 66 livres en tout. Les premiers de ces écrivains étaient juifs, et ce n'est pas étonnant de constater par conséquent que la formation du canon, le canon c'est la règle qui a été suivie, va commencer chez les juifs de Palestine et comprend les livres de l'Ancien Testament écrits en hébreu, avec quelques parties en araméen. Les chapitres de Daniel, chapitre 4 de Daniel jusqu'au verset 7, du jour au chapitre 7, ont été écrits en effet en araméen. 36 livres, dont le nombre a été ramené à 22 par les docteurs juifs, suivant le nombre de lettres de l'alphabet hébreu. Et ce texte a été divisé en trois sections, la Torah, la loi de Moïse, les 5 premiers livres, les Nébim, c'est-à-dire les écrits historiques, les Ketubim, qui sont les écrits poétiques. Et nous pouvons emprunter à un théologien du siècle dernier, Louis Gossen, cette remarque sur le canon et son histoire. Dans un ouvrage intitulé « Le canon de l'Ancien Testament », je cite: « C'est dans l'histoire d'Israël un fait très digne d'étonnement, un fait, nous osons le dire, non moins prodigieux que celui de la conservation de cette race d'Abraham, qui se maintient encore 3180 ans au milieu des nations, comme une seule famille, infusible et impérissable. C'est, disons-nous, un fait très digne d'étonnement que la parfaite et constante conservation de leur canon pendant 33 siècles et demi. On a vu depuis Moïse jusqu'à nos jours, chez ce peuple incomparable, malgré tous ses égarements et ses affreux malheurs, une unanimité perpétuelle à reconnaître sans aucune variation le recueil sacré de ses écritures à mesure qu'il se formait et le recueil tout entier depuis qu'il est achevé, c'est-à-dire depuis 33 siècles. Ce canon que nos Bibles partagent en 39 écritures, mais que les Juifs ont coutume de diviser en 22 livres, comme ont fait aussi, d'après eux, les anciens pères. Ce recueil, disons-nous, terminé 400 ans avant Jésus-Christ, n'avait cessé depuis cette époque d'être lu dans toutes les synagogues de l'univers comme livre de Dieu. Et Gossen continue: le témoignage de Joseph est digne d'être ici rappelé, car cet historien n'avait que 30 ans à la mort de saint Paul. Rien, dit-il à Appion, ne peut être mieux attesté que les écrits autorisés parmi nous. En effet, il ne saurait être sujet à aucune discordance, car on approuve parmi nous que ce que les prophètes écrivirent il y a beaucoup de siècles, enseignés qu'ils étaient par l'inspiration même de Dieu. On n'a donc garde de voir parmi nous, comme chez les Grecs, un grand nombre de livres qui discordent et se combattent. Nous n'en avons que 22 qui comprennent tout ce qui s'est passé parmi nous et auxquels on a toute raison d'ajouter foi. » Fin de citation.
Le premier des auteurs sacrés, c'est Moïse, et c'est le livre du Deutéronome qui nous déclare que Moïse a écrit le livre de cette loi, ce texte de l'alliance entre Dieu et le peuple d'Israël. Après Moïse, les textes ont été ajoutés au canon au fur et à mesure de leur rédaction. La collection de ces livres saints a été terminée avant la captivité, au VIe siècle avant Jésus-Christ. Esdras, appelé scribe habile dans la loi de Moïse, a joué pour la constitution de ce canon un rôle important, et le Christ lui-même, dans un texte de l'Évangile selon saint Luc, va le confirmer aux disciples qui le rencontrent à Emmaüs après sa résurrection, sur le chemin d'Emmaüs après sa résurrection. Il va rappeler, en citant la loi et les prophètes, les événements de l'histoire. Et cette histoire continue dans l'expérience de chacun. Voici celle d'un croyant contemporain qui avait peur d'être victime d'un cancer. Feuilletant l'Écriture, il arrive à ce texte de l'Épître aux Romains, « Car vous n'avez pas reçu un esprit de servitude pour être encore dans la crainte. » Et voici ce qu'il dit. « Je me redressais sur mon siège. Ce verset était pour moi. » Je demandais à Lise, c'est son épouse, de le relire. Tandis qu'elle s'exécutait, je me rendis compte qu'il décrivait exactement ce que produisait une peur dévorante, un esprit de servitude qui m'entravait et dont je souhaitais être délivré. Je racontais aux enfants ce que j'étais en train de découvrir, de la puissance latente d'un verset qui se transformait en puissance opérante lorsqu'on proclamait ce verset. Puis, je mis en pratique le principe appliqué par Jésus dans le désert. « D'accord, Seigneur, dis-je, je vais me mettre en position d'attaque. Je sais que ce verset m'est destiné, je m'en saisis comme de la seule arme dont j'ai besoin. Je revendique ce verset comme étant ta propre voix, énonçant un fait réel. Je n'ai pas reçu un esprit de servitude pour être encore dans la crainte, mais j'ai reçu un esprit d'adoption. Seigneur, j'énonce clairement ce fait. » Certes, il serait simpliste de prétendre qu'après cela, je n'eus aucun mal à demeurer dans la présence de Dieu. Je continuais à subir les assauts de la peur, et la peur s'emparait de mon attention pour la détourner de Dieu. Mais je disposais maintenant moi aussi d'une arme à opposer à la crainte, une arme qui me permettait de me réfugier derrière l'esprit. Chaque fois que je subissais une attaque, je me bornais à une seule réplique, mais une réplique immédiate qui proclamait cette réalité, car vous n'avez pas reçu un esprit de servitude pour être encore dans la crainte, mais vous avez reçu un esprit d'adoption. Je remerciais le Seigneur pour cette réalité. Voilà tout ce que je faisais. Et c'est aussi, chers amis, tout ce que nous avons à faire, chacun dans sa propre expérience.

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